0: a été assassiné le 7 octobre et sa cousine également tuée en captivité après avoir été plus de 11 mois aux mains du Hamas. Benjamin Netanyahu a menti et il doit rendre des comptes. Écoutez.
1: On comprend bien que Netanyahu a essayé de cacher le fait qu'il a eu une alerte disant que le 7 octobre, quelque chose était sur le point de se passer. Cet avertissement a été donné 10 jours avant le 7 octobre et il a essayé de nous cacher cette information pendant 3 ans. Qu'est-ce qu'il nous cache de plus? Quels autres mensonges a-t-il dissimulé puisque nous n'avons pas eu de commission d'enquête indépendante? Nous ne pouvons plus croire cet homme qui était aux commandes le 7 octobre qui nous a caché tant d'informations. Et aujourd'hui, il est candidat à sa réélection. Nous ne le croyons plus. Nous ne lui faisons plus confiance. Nous avons droit à la vérité. Et la seule façon d'obtenir la vérité, c'est d'avoir un nouveau gouvernement qui fera une commission d'enquête et qui conduira le pays dans une autre direction.
0: Des propos recueillis par notre envoyé sur place, Frédéric Misselin. Et dans ce contexte de conflit qui oppose Israël au Hamas au Royaume-Uni, le chanteur britannique Ed Sheeran vient d'être lâché ce mardi par plusieurs artistes participant à sa tournée qui a lieu en ce moment. En cause, le rappeur américain Macklemore a été retiré des premières parties du chanteur britannique après avoir affiché son soutien sur scène au peuple palestinien. Et si quelques heures plus tôt, la star Ed Sheeran a assuré sur ses réseaux sociaux que la décision d'exclure le rappeur de la tournée n'était pas la sienne mais bien celle d'un promoteur, de nombreux artistes ont quitté le projet.
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0: RFI, il est 2h06 à Tripoli en Libye. Il s'agit là d'une drôle de cargaison qui a été saisie récemment par les autorités libyennes. Des milliers de pilules d'ecstasy ont été retrouvées, avec dessus l'ancien dirigeant, le colonel Kadhafi, sculpté dessus, selon les images diffusées par les services de sécurité libyennes à Tripoli. Et selon ces autorités, ces pilules ont été introduites clandestinement en Europe, ont été introduites clandestinement d'Europe ou d'Ibrahim.
3: Selon le communiqué des autorités libyennes, les agents de sécurité ont agi suite à un renseignement selon lequel un gang prévoyait d'envoyer de la drogue par voie maritime. Ils ont suivi la cargaison jusqu'à son arrivée et ont intercepté le chargement. Les pilules cachées se trouvaient à bord d'une camionnette. L'opération a permis la saisie d'environ 100 000 comprimés d'ecstasy, plus connus en Libye sous le nom de pilules hallucinogènes. Plusieurs suspects ont été déférés devant le parquet, selon les services de sécurité. Une question s'impose, le portrait de Kadhafi sur ces pilules a-t-il été inspiré par ses déclarations lors du soulèvement populaire en février 2011? Le colonel Kadhafi avait alors accusé à plusieurs reprises à la télévision publique le jeune manifestant d'être sous l'effet de pilules hallucinogènes. En tout cas, depuis quelques années, la drogue la plus répandue et la moins chère en Afrique de l'Ouest porte le nom de Kadhafi. Elle y fait des ravages chez les jeunes, surtout en Côte d'Ivoire.
0: Ouda Ibrahim. Et puis l'actualité culturelle, on est en France maintenant, on l'a appris ce mardi, c'est une figure qui s'est éteinte, une voix, un regard, une présence scénique hors norme. Catherine Ringer, la chanteuse des Rita Mitsuko, est morte à l'âge de 68 ans. Avec son compagnon et partenaire de scène, elle avait fait irruption dans les années 80 avec une musique et un univers aussi libre qu'extravagant. Marcia Baila en dit Le Petit Train, autant de titres devenus cultes. Anticonformiste, engagée, inclassable, Catherine Ringer aura marqué au-delà de sa génération. L'artiste Charles-Élie Couture, qui l'a connue et souvent croisée, rend hommage à une femme libre, une artiste à fleur de peau.
4: C'était un personnage qui n'était pas offert. Elle était un peu difficile, mais en même temps, elle était passionnante parce que elle vibrait quand elle se mettait à chanter. Je trouve qu'elle se transformait. C'était une autre personne. Je l'ai admirée, je ne sais pas combien de fois sur scène, et tellement différente de ce qu'elle était dans la vie de tous les jours où elle faisait profil bas. Elle était discrète. alors que sur scène, tout d'un coup, ça devenait comme une tragédienne grecque, je trouve, envahie par la puissance de ses émotions, beaucoup d'intensité dans la voix, et ils avaient vraiment un groove qui leur était propre, une espèce de melting entre pop, punk et festif, alors qu'en fait, il y avait une gravité dans le propos, dans les sujets qu'ils abordaient, et puis le côté joyeux presque de la musique.
0: Voilà, vous venez d'entendre l'artiste Charles Lee Couture sur Catherine Ringer. Et on se quitte avec l'un de ses titres phares de la chanteuse Catherine Ringer, Marcia Baila.

0: Voilà, vous venez d'entendre le titre Marcia Baila de la chanteuse Catherine Ringer qui s'est éteinte, on l'a appris ce mardi. RFI, il est bientôt 2h10, à Paris, minuit 10, en temps universel, et c'est la fin de ce journal.
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0: Bonjour à tous et bienvenue sur RFI.
1: Dans l'émission Fais ton boucan.
0: Uniquement dans la joie et dans la bonne humeur.
1: Et on le dit tout le temps, ici on fait pas de bruit,
0: que du boucan.
1: On est ensemble avec toute l'équipe, Mathieu,
0: le roi des manettes.
1: Hey, juste derrière, il y a qui, il y a Léa.
0: Eh oui, Guy, les bons tuyaux.
1: Et puis Elise qui se cache derrière.
0: Notre hi-ha d'amour.
1: Eh, yeah, j'adore, toute l'équipe est là. Hé, Télia, tu vas casser le studio. faut pas commencer à casser. C'est le début de l'émission et je suis content parce qu'aujourd'hui on reçoit une grande dame. Non, ça va peut-être être mon émission préférée. Bon, allez, on commence avec des sonorités de la Côte d'Ivoire avec Fjord de Björn. Le son au chaud, peut-être un de mes sons préférés. Ça fait peut-être beaucoup de
0: choses préférées aujourd'hui.
1: On y

0: fait son boucan avec l'un des rois des coupes et des calés, Fjord de Björn, avec le titre Osho. Et c'est lui aussi qui était à l'initiative du titre New Miele qui est bon en featuring avec Niska. Tu te rappelles de ce titre, James?
1: Arrête.
0: Non, mais
1: je me rappelle les mauvais souvenirs là.
0: Ok. Je rappelle pour nos auditeurs que c'est le titre que tu as joué pour la battle sur le thème de la méchanceté.
1: Je sais pas, je me souviens plus.
0: Eh ben oui, parce que t'as perdu.
1: Ça, c'est de l'histoire ancienne. J'avance.
0: C'est derrière toi. Tout ça est déjà dépassé. Merci d'être avec nous dans Fais ton boucan. On est ensemble jusqu'à 23h, heure de Paris. James, qu'est-ce qui se passe aujourd'hui?
1: Bah, déjà, pas de défaite pour moi. Ça, ça fait plaisir.
0: Parce qu'il n'y a pas de battle,
1: bah,
0: c'est tout.
1: Il n'y a pas de battle. Mmh. Mais aujourd'hui, on reçoit une grande dame dans les studios. Si je vous dis My Power, Tung Boom. Alors, Johnny, on dit quoi?
0: Yemi Alade.
1: C'est ça, Yemi Mama Africa. Elle sera avec nous pour présenter son tout dernier projet sorti la semaine dernière. It's Yemi Alade. Si vous ne l'avez pas encore écouté, hein, vous en faites pas. Restez avec nous. Vous aurez l'occasion de l'écouter dans cette émission. Et d'ailleurs, on a fait un petit remix.
0: Tu l'as fait. Il faut le dire.
1: Pour Yemi, une nouvelle version de Johnny. Alors, j'en dis pas plus. On écoutera ça tout à l'heure. Avant ça, bah, on écoutera bah, du son, comme d'habitude, hein, des nouveautés. Côte d'Ivoire, Mali et même une rappeuse zambienne. Attention, je vous préviens, ça va être du lourd. Mais pour préparer le terrain, encore, on s'échauffe. En fait, toute cette émission.
0: Allez, c'est parti.
1: Allez, l'invité de tout à l'heure, c'est le Nigeria. Et bah, on continue avec le Nigeria, Rema et le titre Ono. Oh,

0: être Ono. Moi, j'ai envie de dire oh oui quand j'entends ce genre
1: mais
0: de son.
1: Mais on valide fort, en fait.
0: Bah hein. Ouais, c'est tout nouveau, c'est tout frais, des ambiances zouk comparé. Mmh. Ça, c'est, ça glisse dans ton corps.
1: Tout de suite. Ah, pardon, ça me parle.
0: Le retour de l'artiste nigérien qui était très attendu, avec des nouvelles sonorités. Il me semble que j'ai l'impression qu'il est, il fait plus en plus de sonorités caribéennes. Parce ouais. qu'on a eu celui-là, Zoukompa, il y a eu un dernier un peu dancehall. Il y a eu Kelebou il y a un
1: oui,
0: an, un
1: vrai.
0: Peu bouillon.
1: On l'a écouté la dernière
0: Moi,
1: fois.
0: Petite théorie, là, le prochain son, ça va être un truc reggaeton, un truc comme ça.
1: Ah, tu penses Peut-être Bouillon Chata, tu crois.
0: Bouillon Chata, il a déjà fait un peu. Ah, Chata peut-être.
1: Ouais. Il y a moyen en tout cas.
0: On en reparlera dans quelques mois.
1: Exactement. Et maintenant, place à une très belle collaboration musicale. Deux artistes maliennes, Black Adé et Fatoumata Diawara, s'associent ensemble sur le titre Chouya, un titre qui mélange sonorités traditionnelles et urbaines.

0: de son vrai nom, Awa Diallo et Fatoumata Diawara sur le titre Chouya. James, tu sais ce que ça veut dire, Chouya?
1: Chouya, c'est de l'arabe, non?
0: Ouais.
1: C'est un peu.
0: Un tout petit peu.
1: Ouais, parce que je parle un Chouya arabe.
0: Ouais, ouais, moi aussi. Mmh. Sartek, mon frère.
1: Waouh.
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0: Sampa the Great, la rappeuse zambienne. Oh, c'était incroyable, hein. Le titre Simon Says. C'est quoi Simon Says, Delia?
1: Oui, c'est un peu comme chez nous, Jacques Adidi,
0: ouais,
1: c'est ça?
0: Jacques Adidi, c'est qui ça?
1: C'est qui Jacques Adidi?
0: Jacques Adidi. Adi. Jacques Adidi. Adi.
1: Mais pourquoi Adidi?
0: Simon
1: pourquoi
0: Says. Mais parce que Jacques Adidi a dit. Ferme ta bouche. Désolé, c'est le seul exemple.
1: T'abuses trop.
0: C'est le seul exemple.

nous présenter son tout dernier projet, It's Yemi Alade. Et tout de suite, place à un artiste ivoirien qui excelle dans le rap. Son nom, c'est Syndicat. On l'appelle aussi dans le milieu Kizzy Baby. Il a une écriture très travaillée et il emploie souvent le Nucci. On écoute tout de suite Syndicat.

Joker à l'instant dans le Fait ton boucan. J'aime beaucoup cette proposition musicale. Je valide vraiment. Yeah. Et j'espère qu'il sera avec nous très prochainement dans l'émission. Allez, c'est l'heure d'accueillir notre boucantière.

0: C'est l'heure d'accueillir notre invitée, une femme nigériane qui a contribué à
1: faire... T'es content aujourd'hui, hein ? Ah là là ! Le Nigérien en force, hein !
0: Une femme qui a fait contribuer à rayonner l'afrobeat à l'international, Yemi Alade dans la maison ! Comment ça va?
2: Ça va bien, et yeah, vous?
0: Mais tu parles français?
2: Je parle un petit peu.
0: Un petit peu. Ok, on va continuer l'interview en anglais.
2: Hein. Anglais et français, c'est bon. Oui, c'est okay, bon.
0: Ok, il ne faut pas me lancer, attention.
1: I love your accent, it's so sweet, baby. Ooh, I love it.
2: Miel, comme ça, miel.
1: Exactement. Yeah, honey, c'est moi. Miel, c'est ça.
3: Yemi, dans les médias, on t'appelle la reine de l'afrobeat, la Beyoncé africaine. Mais ce que je retiens de ton parcours, c'est que tu es une femme qui s'est battue pour arriver là où elle est aujourd'hui et c'est franchement inspirant. En tout cas, merci d'être avec nous, Yemi, aujourd'hui. On va écouter un titre de ton nouvel album, It's Yemi Alade. C'est Aladja, le titre, pour vous servir sur RFI. Aladja. On s'ambiance ensemble, Yemi Alade, dans la maison aujourd'hui.

0: Aladé, qui est notre invité aujourd'hui. Je suis super content de la recevoir. Yemi Aladé, what's Aladja means?
1: Aladja is a woman.
2: C'est une
1: who
2: femme.
1: Is independent,
2: qui est indépendante, qui est forte.
1: Businesswoman.
2: Une vraie businesswoman.
1: Usually in the Muslim society,
2: d'habitude dans la
1: she's
2: culture
1: regarded
2: musulmane,
1: as a very respectable woman.
2: C'est une femme très respectable.
1: Yes.
0: D'accord.
1: So it's a song for
2: donc c'est
1: the
2: une chanson
1: strong female
2: pour les fortes, les femmes fortes is, qui savent ce qu'elles veulent, qui savent qui elles sont.
0: Ok, les femmes comme toi en fait.
1: Exactement. Oui, oui, oui.
2: Oui, oui,
1: exactement.
3: Yemi, on va revenir sur ton parcours musical. Tu es animée par la musique depuis toute petite, depuis l'âge de 7 à 8 ans. Et tu écoutais beaucoup de rap quand tu étais petite. Tu prenais des vieux lecteurs cassettes et tu enregistrais la musique qui passait à la radio. Et d'ailleurs, il y a un artiste qui t'impressionnait beaucoup à cette époque-là.

0: Et je vois que ça te fait plaisir. On a écouté Busta Rhymes avec Break Yannick. Qu'est-ce que, qui t'a impressionné le plus chez lui?
1: I love his flow.
0: Oui,
1: j'adore son flow. The way he uses his words.
2: La façon dont il utilise ses mots.
1: Most times he just goes on the record and doesn't breathe.
2: La plupart du temps, vous savez, like il va sur un disque et il s'arrête pas de chanter, il respire pas en fait.
1: And when you watch his videos,
2: et quand on regarde
1: animated,
2: ses
1: like,
2: vidéos, il est hyper animé, il est comme possédé.
1: You know the sound of Chris Brown?
2: Vous voyez ce que je veux dire?
1: Also, I love Ludacris.
2: J'adore aussi Ludacris.
1: And Ja Rule.
2: Et Ja Rule,
1: yeah, I really love this.
2: Voilà, je les adore.
0: Est-ce que tu avais l'occasion de l'imiter, Busta Rhymes?
1: Hey! Hey! Yeah! 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
0: Okay. Let's go, girl!
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3: Il est mis à la D dans la maison.
0: Oui, c'est moi. Masterclass, bravo, vraiment.
1: Merci.
0: Magnifique. Yemi, à côté de la musique, on le disait, donc le rap, bien évidemment, tu nous l'as prouvé à l'instant, mais tu appréciais énormément aussi la lecture de poèmes.
1: I feel like poems and songs.
2: En fait, j'ai l'impression que la poésie et les chansons sont un peu la même chose.
1: The only difference is
2: la seule différence,
1: songs have melodies.
2: C'est que les chansons ont une mélodie.
1: So if I write a poem now,
2: donc si j'écris un poème par exemple là tout de suite pour vous,
1: all I have to do is sing it and it becomes a song.
2: J'ai besoin de le chanter et puis ça devient une chanson
1: and
2: en fait.
1: Most times my songs start off
2: as text. Et la plupart du temps mes chansons démarrent en texte.
1: So
2: je les écris, donc c'est un poème tout d'abord.
1: I just apply melody and
2: then
1: ensuite j'applique
2: une mélodie, ça devient de la musique.
1: Up till now, poems still help me.
2: Donc jusqu'à maintenant les poèmes m'aident encore.
1: When I write,
2: et j'ai toujours les 5 cahiers sur moi dans lesquels j'écris.
3: Et qu'est-ce que la musique apporte? Enfin, quel message tu peux apporter en plus grâce à la musique?
1: I feel like music is a weapon.
2: En fait, c'est un peu comme une arme, la musique.
1: It's a weapon of love.
2: It
1: just
2: d'amour.
1: Depends on how it's used.
2: Sometimes people use it as a weapon of hate. Parfois, on l'utilise comme une arme pour la haine, pour la religion, pour la politique aussi. Moi, j'ai choisi d'utiliser la musique comme arme d'amour
1: and happiness and hope
2: et de bonheur et d'espoir
1: and
2: et de culture aussi.
1: Inspiration, because inspiration is very important.
2: Parce que l'inspiration, c'est
1: and
2: très
1: also
2: important.
1: A weapon of history. I want to be able to
2: une arme
1: put
2: pour l'histoire.
1: In our music,
2: so j'ai envie de représenter ma culture
1: here,
2: dans ma musique.
1: When the next generation listens
2: comme ça, la génération prochaine, lorsqu'elle écoutera ma musique, elle retrouvera cette culture. Et elle pourra voir et entendre ce que j'ai vu et vécu.
0: Ok. T'as un long parcours, Yemi. D'ailleurs, bravo pour le parcours. En 2009, tu vas participer à un talent show qui s'appelle Peak Talent Show. Qu'est-ce que ce concours va t'apporter, changer dans ta vie, dans ta carrière?
1: Oh my days, that talent show changed my entire life.
2: Ce concours a changé ma vie, vous savez.
1: I almost didn't go for the talent show.
2: D'ailleurs, j'ai presque failli pas le faire.
1: It was my friend who forced me.
2: C'est une amie qui m'a vraiment forcé à le faire.
1: And when I attended, I scaled through the audition.
2: Et lorsque je suis allée,
1: and by the time I participated in the competition, I ended up being the winner.
2: Et puis j'ai fini par gagner en fait.
1: That was the moment that I realized that.
2: Et c'est vraiment là que je me suis rendu compte
1: my hobby of music
2: que
1: could be a
2: la musique était à ce moment-là un hobby,
1: so
2: pouvait être une carrière.
3: Okay.
0: 1 million of naira.
1: Hey, yes, so
0: actually,
1: it was 5 million naira.
2: En fait, c'était 5 millions.
1: And then 1 million naira cash.
0: Good.
1: 1 million naira cash, yes. And then the rest was for development. So that's
2: le
1: what
2: reste pour du développement,
1: they
2: en
1: used
2: fait.
1: For my music video, my first music
2: vidéo,
1: video, the
2: pour
1: recording,
2: l'enregistrement, studio, tout
1: vocal
2: ça.
1: Vocal classes,
2: des classes, des cours de chant aussi.
1: Like that. Yeah.
0: Okay. Et tu as sorti ce titre.

0: vivre parce que t'es dans le salon, t'es en train de danser avec toutes tes copines. J'ai l'impression d'être avec mes cousines quand je regarde des clips à la télévision. C'est à peu près la même DA, quoi.
1: Exactly. And that's exactement. The same feeling I have when I'm recording.
2: C'était un peu le sentiment quand j'enregistre ma musique.
1: Okay. A female artist, Amomi, she once told me that anytime
2: une artiste féminine, Amomi m'a dit que quand elle chante une chanson,
1: song,
2: si c'est une chanson triste,
1: I need to be sad.
2: Il faut être triste.
1: If it's a happy song,
2: si c'est une chanson joyeuse, il faut être joyeux, il faut être heureux, il faut danser et bouger.
1: Exactly. And if it's a song of inspiration, I need to.
2: Et si c'est une chanson inspirante, il faut voilà que prenne mon inspiration et que je la partage
1: magic.
2: Aussi.
1: Music is magic.
2: Vous savez, la musique c'est de la magie.
1: Oui.
3: Donc tu n'arrives pas à te forcer à chanter des sujets joyeux quand tu es triste alors.
1: Exactly. Exactly. You know what Bob Marley said, when the music hits you, you feel no pain. You know, you feel exactly what the music wants you to feel.
2: On ressent vraiment ce que la musique veut que vous ressentiez. Donc c'est exactement ça.
0: Ok. Yemi, en 2015, belle histoire d'ailleurs, tu vas performer à la Wembley Arena de Londres. Et dans le cadre du Dance Afrique, la performance en soi s'est très bien passée. Mais là où tu résidais, dans l'hôtel où tu résidais, cet hôtel a pris feu. Et tu vas évacuer l'hôtel en prenant avec toi trois objets. Un téléphone, ta Bible et également ta tenue de scène. Quand j'ai lu cette histoire, je me suis dit ok, je comprends un petit peu son état d'esprit. En fait, ce qui compte pour toi, c'est ta foi et le travail.
1: Oh my days. As you recount that day, I just...
2: Rien qu'en vous entendant like raconter cette histoire, j'ai eu l'impression de vivre une scène déjà vue.
1: I remember running out of the building.
2: Je me rappelle
1: those three items in my
2: courir
1: hand.
2: Et sortir de ce bâtiment avec ces trois choses en main.
1: There was so much panic, so much fear.
2: Il y avait tellement de panique, de peur.
1: I think I was only just wearing my nightgown or
2: que j'étais en chemise de nuit ou en peignoir. Je me rappelle même pas.
1: But it was scary.
2: Mais c'était vraiment,
1: it was scary.
2: C'était flippant.
1: And it's crazy that I remember to pick my performance outfit. I knew that no matter
2: fou,
1: what.
2: Et c'est fou de me rappeler que de prendre ma tenue de scène quand même.
0: You so much professional.
1: My sister. I flew all the way from Nigeria to London. There's no way I'm not going to perform.
2: J'étais au Nigeria de Londres et j'allais pas laisser ma tenue dans la chambre.
0: C'est vrai, t'as raison. Dans une interview, tu dis cette belle phrase. L'Afrique t'a choisi avant que tu ne la choisisses. Au cours de ta carrière, on t'a demandé d'être plus occidentale, de chanter davantage de R&B, d'atténuer aussi ton esthétique africaine. Est-ce que tu avais conscience qu'à ce moment-là, défendre ta différence pouvait justement devenir ta plus grande force aujourd'hui?
1: I agree with you.
2: Je suis d'accord.
1: It's the battle that is never ending.
2: C'est une bataille incessante.
1: It's never ending.
2: Ça ne s'arrête jamais.
1: Because people have opinions.
2: Les gens,
1: they always want to tell you how you should live your life.
2: Vous donner votre avis, vous dire comment vivre votre vie.
1: I'm no exception. People want to tell me how they think I should live my life.
2: And I'm the only one.
1: I believe
2: mais
1: that
2: je n'en ai qu'une de vie.
1: Donc,
2: je pense être assez âgée pour savoir ce que je veux faire.
1: One thing about my love for Africa is that
2: et
1: it's
2: une chose concernant mon amour pour l'Afrique, elle est authentique.
1: And I truly
2: c'était pas prévu, elle est juste arrivée.
1: Every African country that
2: et j'aime vraiment
1: to,
2: tous les pays africains
1: and
2: que j'ai pu
1: culture,
2: visiter.
1: The dance,
2: j'expérimente
1: the music,
2: leur culture,
1: the language,
2: la danse, la musique,
1: you know,
2: le langage.
1: Swahili,
2: toutes les cultures.
0: Heureusement que tu as suivi ton cœur, que tu restais fidèle à tes valeurs et à ton africanité. Parce que le titre qui va vraiment lancer ta carrière, on l'entend, c'est Johnny, Yemi, elle est dans la maison aujourd'hui sur RFI. Restez connectés et on revient dans quelques minutes.

0: Perdonnez-moi.
1: Wow.
0: Johnny, à l'instant, sur RFI, Yemi Alade, c'est notre invitée. Oui. Et c'est vrai qu'elle est drôle, cette histoire autour de cette chanson, parce qu'au départ, cette chanson, elle aurait fuité avant sa sortie officielle.
2: Yes, mm. Yes, that ouais. is very true.
0: C'est vrai.
2: Yes, and it's also a real life story, you know.
0: Et c'est vraiment du vécu.
3: Mm-hmm. Un Johnny qui t'a brisé le cœur.
2: Well, yeah, well, it's true, it's true.
0: C'est vrai.
2: Ça arrive.
0: We all have a Johnny.
2: Breakfast every day.
0: C'est le petit déjeuner, c'est tous les jours.
2: You have a Johnny in it.
1: Yeah, of course.
2: Are you Johnny, please?
3: Yeah.
2: C'est toi, Johnny, en fait.
3: No.
2: Are you sure?
3: I'm only James. I'm only James.
2: I've never heard that before. I like that.
0: Celle-là, je la connaissais pas. J'adore.
3: Yemi Alade, notre invitée à l'occasion de la sortie de son album It's Yemi Alade.

0: titre Paradise qui se trouve sur ce beau projet hein, de Yemi Alade, It's Yemi Alade. On en parlera dans quelques minutes. J'ai d'abord envie de parler du concert qui aura lieu le 26 septembre à La Cigale à Paris. Qu'est-ce qu'on y retrouvera dans ce concert?
1: I have a love story with j'ai une histoire Paris. D'amour avec Paris. Okay.
2: It's Johnny?
1: Not. J'espère pas.
2: Imagine dealing with African Johnny, then come and deal with French.
1: Le Johnny africain et après le Johnny français dans cette
2: I only have one heart.
1: Non, je n'ai qu'un seul cœur.
2: I'm always happy when I'm in Paris.
1: Je suis toujours heureuse quand je suis à Paris.
2: France is one of the first countries out.
1: Et la France est un des premiers pays hors de l'Afrique qui a vraiment accepté ma musique. Donc je reviens toujours pour renouveler ce lien que j'ai avec la France. Et j'ai toujours hâte de l'opportunité suivante pour venir.
0: Ok, tu sens une connexion toi quand tu performes en France? Avec le public?
2: Always.
1: Toujours, toujours.
2: Always. And the beautiful part is that I'll be performing my new album.
1: Et ce qui est incroyable, c'est que je vais chanter mon nouvel album.
2: And also some of my old classics.
1: Et puis des classiques.
2: It's just a beautiful moment to really share.
1: C'est vraiment un moment incroyable à partager.
0: La musique est un langage et la langue, tu chantes en pidgin, etc. en anglais. Mais des fois, tu as fait quelques petites exceptions.
3: Je veux passer mes nuits, je veux passer ma vie à t'écouter.
0: Ton titre Naku Penda, version française. Bah voilà, tu parles français.
2: J'ai parlé un petit peu.
0: Oui. Donc, j'ai pu le dire, tu chantes en plusieurs langues, en anglais, pidgin, swahili et portugais, et en français aussi, comme on a pu l'entendre. Comment tu fais, toi, pour chanter dans une autre langue? Est-ce que tu apprends toute la langue ou tu fais appel à un traducteur, une traductrice pour t'aider?
2: I always have to have a translator so that I don't go and
1: j'ai besoin d'un traducteur.
2: The wrong thing.
1: Parce que je peux pas me tromper en chantant.
2: You know,
1: le langage c'est particulier.
2: You could say a word wrong and you've probably
1: on peut dire mal prononcer un mot et insulter quelqu'un.
2: So I'm very careful.
1: C'est très facile. Donc je fais attention. J'ai toujours quelqu'un de professionnel avec moi.
2: The professional will be someone that can sing.
1: Et de préférence quelqu'un qui peut chanter, ça m'aide.
2: Like for my Swahili song with Bien translated.
1: Pour ma chanson en Swahili, Bien.
2: Punagode. And for the French song with Kissing with Marvin.
1: En français.
0: Okay.
2: Marvin did the translation.
1: C'est lui qui a fait la traduction,
2: so
1: Marvin.
2: It makes like even the song with Dadju as well. Dadju did.
1: Même la chanson French avec Dadju. So it makes c'est lui qui a fait la version française. Ça me facilite la vie.
2: So I'm giving you authentic translation.
1: Sorry, baby.
0: Pourquoi alors chanter dans différentes langues?
2: Mais parce que j'aime beaucoup les langues.
0: J'adore.
2: Les langues, j'aime beaucoup les langues. Swahili, français, portugais, any language that just catches my attention.
1: N'importe
2: like
1: quel langage qui m'attire, j'aime chanter.
2: Lingala soon, very soon.
1: Okay. Bientôt, je vais essayer.
0: Je sais qu'on nous écoute beaucoup au Congo, ça va faire plaisir. Tu te contentes pas seulement d'une seule langue et même au niveau des genres musicaux, tu aimes bien explorer plusieurs choses, afrobeats, afropop, R&B, même amapiano. Quel est le genre que t'as toujours rêvé de faire, mais t'as jamais osé?
2: That's a good question.
1: Bonne question.
2: Ooh la la. I think there are two genres I'd like to.
1: Il y en a deux.
2: I still want to try rap.
1: rap.
2: And secondly, I think I really want to try.
1: Et je crois que j'aimerais vraiment essayer
2: soul and blues.
1: Blues et la jazz soul. La musique jazz.
2: Yes.
0: Bah pourquoi ne pas commencer maintenant alors?
2: I have started on the album. There's something that has disco.
1: Commencé. Sur l'album, il y a un petit peu de disco.
2: But the next one will have more jazz.
1: Mais le prochain aura plus de jazz.
0: Même un titre aussi un peu avec des influences rap. J'ai pu l'entendre. En préparant l'émission, j'ai réécouté le titre Johnny, hein, qu'on a pu entendre tout à l'heure. Et je sais pas pourquoi je me suis posé une question. Ce titre-là, en version amapiano, il pourrait être pas mal, non?
2: That would be sick.
1: Ce serait pas mal.
0: Tu veux entendre?
2: Yes.
0: Let's go.
3: Johnny, need me for the same and I don't know what to do.
2: That was quick. C'est rapidement.

0: Pas mal, non?
1: Yeah, I like it.
2: J'adore.
1: It's giving me ideas.
2: Ça me donne des idées.
0: Très bien, tu vois, il fallait juste y penser. En plus,
2: who made it? Comment, qui l'a fait?
1: Hey, high five! Wow! Good thinking.
0: J'ai aimé ça ce matin.
1: Wow.
0: Yeah. La main piano, c'est un genre.
1: C'est rapide.
0: C'est rapide. Wow. On n'a pas le temps ici. On travaille à la chaîne.
1: La chef.
0: La main piano, c'est un genre qui est très populaire en ce moment au Nigeria. Et c'est vrai qu'on a pu croiser pas mal de gens en ce moment à dire que de regretter la belle époque de l'afrobeat, hein, des années 2010, même en France. On a pu entendre ça. Qu'est-ce que t'en penses, toi, en tant qu'artiste? Je vois tes yeux.
1: Well, it's true. I'm bored.
2: C'est vrai. Je m'ennuie un peu. Je peux être ennuyée.
1: But
0: ennuyée à propos de quoi? De ce genre de commentaires?
1: I feel like, okay, I think what I really need to say is that,
2: en fait, ce que je veux vraiment dire,
1: truly miss what Afrobeats used to sound like.
2: En fait, c'est que ce qui me manque vraiment, c'était le son de l'Afrobeat d'avant.
1: Events and
2: ce qui me manque, c'est d'aller à des événements ou des soirées, de remuer mes fesses, de me secouer, de danser.
0: Okay.
1: Maintenant,
2: on bouge juste la tête.
1: The African flavor is not really there as much.
2: En fait, il n'y a plus le côté un peu parfum africain.
1: The most constant thing in life is change.
2: Mais la chose la plus constante dans la vie, c'est le changement.
1: This is what this generation
2: et je crois que c'est ce que cette génération aime.
1: But the thing about music is that
2: mais vous savez, la musique
1: is always undergoing the rebirth.
2: Il y a toujours une renaissance dans la musique.
1: Becoming. So like it might be like
2: c'est toujours
1: this
2: en
1: now,
2: devenir. Donc c'est peut-être comme
1: but
2: ça
1: it will
2: maintenant.
1: Still switch.
2: Mais ça changera un moment.
1: Give it some time.
2: Forcément, il faut laisser un peu
1: enjoy
2: de
1: the
2: roller coaster. Profiter de l'instant présent et ça changera.
0: En tout cas, on sait que l'Afrobeats n'est pas mort grâce à ton projet qu'on a pu écouter.

0: Shaye, tiré de l'album It's Yemi Alade. Hein. T'as testé différents noms au début de ta carrière. Il me semble qu'il y a eu Electra, Ginger Spice. Ah, je sors un peu les dossiers. Finalement, tu as utilisé ton vrai nom, Yemi Alade. Yeah. Et avec ce titre d'album, It's Yemi Alade, on a l'impression que c'est un album où tu te présentes alors que tu as déjà sorti pas mal d'albums.
1: Huh. So first of all, the album title was chosen by the fans.
2: Alors, okay. Déjà, c'est les fans qui ont choisi le titre de l'album, c'est eux.
1: I think earlier this year,
2: j'ai fait une vidéo.
1: For the first time ever,
2: je disais aux gens que pour la première fois, j'avais pas de titre pour l'album. Et je voulais qu'ils m'aident à choisir.
1: And so they sent so many album
2: et j'ai reçu tellement de noms d'albums.
1: Okay. But It's Yemi Alade was the number one that kept coming
2: back. C'était vraiment le titre qui revenait tout le temps. Beaucoup de gens voulaient que je l'appelle comme ça.
1: And it made sense because et puis every en fait, ça avait du sens.
2: Parce que lorsque les gens me voient, ils disent ça. C'est Yemi Alade.
1: Okay. I'm gonna make this a love note.
2: Donc je me suis dit, ça va être comme une lettre d'amour.
1: Yemi Alade fans.
2: Les fans qui sont là depuis le début, qui me suivent depuis le début.
1: I'm going to reinvent the music so that even
2: je veux réinventer la musique, comme ça même les nouveaux. L'aimeront aussi.
1: And that's how the title came about.
2: Et c'est comme ça que l'album est né.
0: Et ce projet est pour vous, qui nous écoutez. On approche de la fin de cette émission. Dernière question pour toi. On retrouve plusieurs artistes en featuring dans ce projet. Des Nigérians, il y a Shodai, Djerik, mais aussi des autres artistes du continent. Ferregola, qui est congolais. Sophia Nzaou, kenyan. Aussi Bien, tu en as parlé tout à l'heure, un autre kenyan. Ça te tient à cœur, toi, de collaborer avec des artistes du continent africain?
1: It's very important.
2: Très important.
1: Representation is very important.
2: La représentation, c'est important.
1: All of Africa. I feel
2: pour
1: like
2: toute l'Afrique, d'ailleurs.
1: Even when people call me an Afrobeat artist, sometimes
2: même
1: I struggle.
2: Quand on m'appelle artiste Afrobeat,
1: I am fundamentally a highlight.
2: J'ai un peu du mal parce que voilà.
1: Before being an Afrobeat,
2: avant d'être Afrobeat,
1: and I feel like a lot of
2: je faisais autre chose et j'ai l'impression que beaucoup de gens.
1: That the only sound Africans have is Afrobeat. It's
2: not. La seule chanson Africans have, c'est Afrobeat.
1: It's not.
2: Mais c'est pas le cas.
1: Décalé. There's so many other genres of music.
2: Il y a tellement d'autres genres musicaux en Afrique.
1: Piano.
2: La ma piano.
1: There's Afro piano.
2: Yes. So many, you know,
1: genres. And so I feel like collaborating with other artists.
2: Donc collaborer avec ces autres artistes.
1: For the rest of the world to also
2: ça permet
1: see
2: au reste du monde
1: that the world is bigger than where
2: genres.
1: They live
2: et que le monde est plus grand
1: a
2: que ça.
1: A lot of people
2: en fait.
1: Only listen to music that comes out from the country.
2: Pas mal de gens
1: in.
2: Écoutent que de la musique
1: so
2: qui sort de leur
1: I'm
2: pays.
1: I'm bridging the gap.
2: Voilà. Donc moi, j'essaie vraiment d'étendre ça. Et puis je collabore avec des artistes dont je suis fan.
1: Them, and that's why they're on my
2: donc c'est pour ça qu'ils sont sur mon album.
0: Okay. High Life, Afropop, Afrobeat, Sama Piano, c'est des sonorités qu'on retrouve dans ton album. Mais on va pas dire tout ça, on va dire juste It's Yemi Alade.
1: Exactement.
0: Bon. Yemi, merci d'avoir été avec nous. C'est déjà la fin de cette émission. Mais attends, j'ai encore quelque chose pour toi. T'as 30 secondes pour faire ta promo. Pas une seconde de plus, pas une seconde de moins. Let's go.
3: Promo commence.
1: Allô tout le monde, je m'appelle Yemi Alade. Où est ma jolie, s'il vous plaît? Well, you are about to listen to my new
2: vous
1: album.
2: Vous êtes sur le point d'écouter mon Yemi nouvel album. Yemi Alade.
1: Enjoy. Let's go.
2: Oh. Profitez-en.
1: Bisous.
0: Yes. Hey. Yemi Alade.
1: Bravo.
0: Merci d'avoir été avec nous. On le rappelle au cas où, hein, l'album It's Yemi Alade est sorti et le concert à Paris le 26 septembre. On note le rendez-vous. Hein, c'est la fin de cette émission. Merci d'avoir été avec nous. On se retrouve demain, nous, Delia, avec l'artiste Lynn comme invité. Hein, elle est stylée, elle a une belle voix, soul,
1: très
0: sucrée.
1: Belle.
0: On adore un univers en plus plutôt atypique.
3: Hein. Et on se quitte avec ce fameux proverbe de l'ouest du Mississippi cette fois-ci. Quand tu te réveilles avant le soleil, ça ne veut pas dire que tu as bien dormi. C'est tout pour moi. Salut.

0: pas bientôt fini ce boucan? Hein?
1: Fais ton boucan!
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8: 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Bienvenue si vous nous rejoignez à l'écoute de Radio France Internationale.
2: Thaïs Moreau.
8: À la une de cette édition, on est en République démocratique du Congo. Dès le début de ce journal, ce mardi, la mobilisation de l'opposition dans la capitale, qui était pourtant autorisée, a tourné court. Les manifestants ont été dispersés et dénoncent ces violences dont les autorités sont responsables, selon eux. Précision à suivre. L'actualité, c'est aussi le conflit au Yémen qui oppose le groupe rebelle pro-iranien des Houthis aux forces gouvernementales yéménites soutenues par l'Arabie Saoudite. Nouvelles escalades, il y a quelques instants, l'Arabie Saoudite a affirmé avoir détruit un drone lancé par les rebelles vers la ville sainte de la Mecque. Les rebelles houthis, eux, n'ont pas encore confirmé. On sera en France dans ce journal. C'est aujourd'hui, ce mercredi, que verra le jour l'affiche de la primaire de la gauche. En vue des présidentielles de 2027, 7 candidats se sont déclarés. Enfin, toujours en France, on l'a appris ce mardi, la chanteuse emblématique Catherine Ringer est morte à 68 ans. Elle qui formait avec son mari le célèbre groupe des années 80, Rita Mitsouko. On est en République démocratique du Congo. La manifestation de l'opposition à Kinshasa a tourné court ce mardi. Des échauffourées ont éclaté sur le parcours et le rassemblement, pourtant autorisé par le gouvernorat de la ville-province. Les manifestants ont été dispersés alors que le point d'arrivée de la mobilisation était prévu proche du palais du peuple où les parlementaires faisaient leur rentrée ce mardi. Les opposants qui sont contre tout projet de changement constitutionnel dénoncent ces violences dont les autorités sont responsables selon eux. À Kinshasa, Paulina Zidi.
9: La manifestation se passait dans le calme encadré par les forces de l'ordre quand une série de détonations s'est fait entendre. Le cortège s'est alors retrouvé bloqué, boulevard Lumumba au niveau de la 10e rue en face du siège ici à Kinshasa de l'UDPS, le parti présidentiel. Les opposants accusent les forces du progrès, une milice considérée comme proche du pouvoir, de les avoir attaquées sans que la police ne les protège. Dans ce cortège, il y avait plusieurs leader de l'opposition, Martin Fayoulou, Jean-Marc Kaboun, Délice Essanga ou encore Prince Epenge. Ils dénoncent un guet-apens et demandent que toute la lumière soit faite sur les événements de ce mardi. La manifestation avait pourtant été autorisée par l'hôtel de ville de Kinshasa avec un point de chute à quelques centaines de mètres du palais du peuple où les parlementaires faisaient leur rentrée pour la session dite budgétaire. L'objectif de cette manifestation était de faire passer un message non à la loi portant organisation du référendum. Au début du rassemblement, les militants interrogés disaient être déterminés à faire entendre leurs revendications. Pas de troisième mandat, pas de changement constitutionnel. Paulina Zidi, Kinshasa, RFI.
8: Au Mali, à présent, ce dimanche, au moins 10 civils ont été exécutés et leurs corps jetés ensuite dans des sacs dans une rivière, selon l'agence France Presse, qui explique que les victimes ont été tuées par des militaires maliens et des paramilitaires russes. Selon l'oncle d'une des victimes interrogées par l'AFP, ce sont des jeunes qui ont été tués. L'armée les soupçonnait d'informer les djihadistes. Au Yémen, nouvelle étape dans les escalades entre le groupe rebelle pro-iranien des Houthis, qui est contre contre les forces gouvernementales yéménites soutenues par l'Arabie Saoudite. Depuis le contrôle du détroit de Bab el-Mandeb ce vendredi, détroit stratégique pour la circulation des navires dans la région, les Houthis progressent. Il y a quelques instants, l'Arabie Saoudite a affirmé ce mercredi avoir détruit un drone lancé par les Houthis vers la ville sainte de la Mecque. Les rebelles, eux, n'ont pas encore confirmé. Et ce mardi déjà, le royaume saoudien avait émis plusieurs brèves alertes de risque d'attaque, notamment dans la ville de la Mecque déjà, alors que la veille encore, les rebelles avaient ciblé le sud du pays, faisant 13 blessés d'après Riyad, qui a riposté par une cinquantaine de frappes selon les Houthis. L'Arabie Saoudite, on le disait, est de plus en plus isolée face aux rebelles Houthis. Après un appel à Donald Trump la semaine dernière, le prince héritier Mohamed Ben Salman a rencontré ce mardi le président égyptien Abdel Fattah al-Sissi. L'objectif, rallier des soutiens militaires pour répondre aux attaques en mer Rouge. Au Caire, il n'a obtenu qu'une déclaration conjointe appelant à garantir le libre passage par le détroit de Bab el-Mandeb. Pour Jean-Paul Gonem, chercheur associé à l'IRIS, l'Institut de Relations Internationales et Stratégiques, Riyad est isolé sur plan international.
1: Je crois que ces efforts sont stériles, bien que l'Égypte soit touchée dans ses fonctions vitales, parce que le trafic en mer Rouge passe par le canal de Suez, mais je ne pense pas que l'Égypte s'engagera dans un conflit. L'Égypte a été traumatisée par ces guerres en 67, en 73, parce que l'Égypte a une amère expérience de la guerre du Yémen dans les années 60. Et puis les Américains ont clairement signifié qu'ils ne voulaient pas s'engager. C'est Trump qui l'a dit à MBS. La Turquie a des bases en Somalie, elle a une présence dans la Corne de l'Afrique. Ils sont bien gardés d'intervenir, même dans le Golfe, hein, parce que je ne pense pas que les Émiriens les aideront. Ils ont été chassés du sud Yémen par les Saoudiens. Je crois qu'ils ne peuvent compter que sur eux-mêmes. S'ils ne peuvent pas exporter par la mer Rouge, ils seront étranglés, quoi. Il y a 5 ou 6 millions de barils qui transitent par jour par le port de Yanbu.
8: Jean-Paul Gonem qui répondait aux questions de Mélissa Barra. Et je vous en parlais un peu plus tôt, le détroit de Bab el-Mandeb qui est au cœur des discussions en ce moment même lors du Conseil de sécurité des Nations Unies qui a lieu à New York. Une autre visite cette fois, ce mercredi, le ministre des Affaires étrangères iranien Abbas Araghchi est attendu à Pékin en Chine. Guerre en Iran, commerce et intelligence artificielle seront quelques-uns des sujets qui seront abordés avec son homologue chinois. Une rencontre qui intervient avant celle prévue entre les deux présidents chinois et américains la semaine prochaine, alors que les tensions s'accentuent entre ces deux puissances. RFI, il est bientôt 3h07 à Paris, dans l'actualité politique en France. Les socialistes connaîtront ce mercredi l'affiche de leur 6e primaire présidentielle depuis 1995. Ils sont 7 à être déclarés. Les prétendants à cette primaire avaient jusqu'à mardi soir pour officialiser leur candidature et présenter leur parrainage. Et l'enjeu de cette primaire, Charlotte Turian-Thomaca, c'est surtout de savoir si Raphaël Glucksmann peut gagner son pari.
10: Raphaël Glucksmann avait réussi à limiter le danger en obtenant que cette primaire ne soit pas totalement ouverte, mais réservée aux adhérents du PS, de Place Publique et de la gauche démocrate et socialiste, avec une participation de 15 euros pour les non-adhérents. Mais pas sûr que ce soit suffisant pour que l'eurodéputé remporte son pari. Donné favori, il concentre aussi les critiques de certains militants qui le jugent trop éloigné de la ligne traditionnelle du PS. Les débats promettent d'être animés, avec l'entrée en lice de Ségolène Royal. L'ancienne candidate à la présidentielle de 2007 apporte sa notoriété et sa stature politique, mais pourrait aussi raviver les vieux clivages du parti. Olivier Faure, lui, n'a pas dit son dernier mot. Le premier secrétaire dispose d'un solide réseau de militants au sein du PS. Il est toutefois critiqué pour ses alliances avec la France Insoumise et son bilan à la tête du parti. Le scrutin pourrait d'ailleurs prendre des airs de référendum pour ou contre une alliance avec LFI. Un enjeu majeur pour le PS qui cherche à retrouver une place dans la course à l'Élysée, alors que la gauche reste divisée, que Jean-Luc Mélenchon domine les sondages et que François Hollande, en embuscade, a choisi de rester en dehors de cette primaire.
8: Charlotte Turian-Thomaca du service politique de RFI. Toujours en France, où le scandale du périscolaire continue de secouer la capitale. Ce mardi, un premier animateur du périscolaire parisien a été condamné à 5 ans de prison, dont un sous bracelet électronique, pour avoir agressé sexuellement 9 enfants. À la suite des plaintes de plusieurs familles, ce mardi, l'ex-maire de la ville, Anne Hidalgo, a été interrogée avec son adjoint devant le Sénat. Ils ont admis que l'ensemble des institutions avait failli depuis le début de l'année 2026, 132 animateurs ont été suspendus à Paris. Et puis on reste en France, le rock français est endeuillé. Une icône de la chanson s'est éteinte. On l'a appris ce mardi matin, le décès de Catherine Ringer, la voix du groupe Rita Mitsouko, morte à 68 ans d'un cancer foudroyant. Marcia Baila en dit Le Petit Train, autant de titres devenus cultes. La chanteuse française Camille, invitée de l'émission De Vive Voix de Pascal Paradou, salue une grande artiste qui l'a inspirée. Écoutez.
11: C'est la pensée éternelle. Hein. Je la pensais éternelle, toujours sur scène. Et c'est vraiment une grande reine. Et je suis très fière d'avoir pu la croiser. C'est une immense inspiration. Enfin, sa voix est très différente de la mienne, mais c'est une grande force, un grand volcan de chant. Et c'est quelqu'un qui a chauffé la reine, voilà, en tant que reine. J'ai une chanson où je dis « On veille sur les flammes », nous les chanteuses, les femmes chanteuses qui chantent, on veille sur les flammes, on veille à ce que le feu, ce feu-là, ce feu humain continue de brûler, à se transmettre, et je la remercie. Et j'ai une grande pensée pour tous ceux qui l'aiment. Voilà, une grande pensée.
8: Vous venez d'entendre la chanteuse Camille qui était l'invitée de l'émission De Vive Voix de Pascal Paradou. 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
13: Bonjour à toutes et à tous. L'épidémie de maladie à virus Ebola qui sévit officiellement depuis 4 mois en République démocratique du Congo, la 17e, est d'ores et déjà considérée comme la pire qu'a connue le pays. Il y a les chiffres réactualisés semaine après semaine. Plus de 7000 cas, 3398 décès, 1671 guérisons recensées. Des chiffres et derrière le vécu, la peur et la souffrance pour des femmes, des hommes, des enfants. Alors pour commencer cette émission, nous voulions rendre hommage à l'une des victimes d'Ebola. Un nom, une femme, fauchée dans la fleur de l'âge. C'est à 34 ans que maman Francine a succombé le 30 août dernier. Francine Moussoua, c'était son nom. Elle laisse 4 enfants et un époux. Ses proches se souviennent d'une femme dynamique qui transformait son énergie en savoir-faire pour organiser des fêtes, des cérémonies, des mariages. Ses compétences ne s'arrêtaient pas là, puisqu'elle savait aussi immortaliser ces événements, les filmant, elle qui maîtrisait aussi le montage vidéo. Maman Francine aimait écouter les succès des années 90. Elle appréciait aussi la musique religieuse et son plat préféré, c'était la sauce de poulet. Elle s'appelait Francine Moussoua. Elle était bénévole au sein du club RFI de Boutembo. Ses amis se souviennent d'elle. Et ici, peut-être vous aussi à l'écoute de RFI à cet instant, tous ensemble, nous présentons nos condoléances respectueuses aux proches de Madame Francine Moussoua. 'Sensibiliser, faire passer des messages, décrire la stratégie de riposte actuelle avec nous dans les studios de RFI. Docteur Marie Jaspard, bonjour.
14: Bonjour.
13: Vous êtes infectiologue au service des maladies infectieuses à l'hôpital Saint-Antoine à PHP à Paris, chercheur pour l'INSERM, coordinatrice de l'essai EBOPEP, on va en parler tout à l'heure, et vous êtes également maître de conférence à Sorbonne Université. Avec nous, le manager terrain, incident manager, hein, c'est le terme approprié de la riposte contre la maladie à virus Ebola, professeur Steve Aouka, bonjour.
14: Bonjour.
13: Vous êtes en ce moment même à Bounia. Vous êtes chef de département de virologie à l'Institut National de Recherche Biomédicale, l'INRB, professeur de microbiologie et virologie à la Fac de médecine Unikine. Et un grand merci d'être avec nous. On va retrouver tout à l'heure aussi à Bounia Antoine Maillard. Il est responsable de la recherche chez Alima, cette ONG qui a déjà pris en charge près de 1500 patients dans la région depuis le début de l'épidémie. Et puis le regard d'un anthropologue de la santé, membre du groupe d'investigation sur les épidémies à l'Institut Pasteur, lui aussi de retour de Bounia, Jules Villa, on l'entendra tout à l'heure, il parlera de la façon de faire face aux défis conjoints de l'urgence et de la défiance.
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13: Ebola qui touche désormais 7 des 26 provinces que compte la République démocratique du Congo, notamment dans le quart nord-est. C'est donc en juillet, un professeur Steve Aouka que le président Tshisekedi vous a désigné à ce poste d'incident manager pour l'épidémie. S'il fallait aujourd'hui, on est à la mi-septembre, décrire la situation, notamment dans les provinces de l'Ituri et des Kivu, vous auriez envie de parler de quoi ?
14: Merci beaucoup à RFI.
13: Alors, on n'a pas de chance pour le début de cette émission, mais vous inquiétez pas, on va renouveler les essais parce que le professeur Steve Aouka, c'est vraiment un interlocuteur clé pour la situation, pour décrire la réalité du terrain, les moyens et aussi bien tout ce qui est entrepris au niveau communautaire que scientifique pour lutter contre cette épidémie. Justement, sur tout le côté scientifique, mais aussi vision de terrain, puisque vous en revenez aussi de Bounia, docteur Marie Jaspar. Là, on parle d'un agent infectieux. On a eu l'habitude de se familiariser avec son nom depuis le début de cette épidémie. Cet agent infectieux, il est plus rare, il est moins connu. Qu'est-ce qu'on en sait aujourd'hui ?
17: Alors, on commence à en savoir plus de choses. Et c'est sûr que avant cette épidémie-là, on connaissait plutôt Ebola Zaïre. Maintenant, évidemment, on est face à Ebola Bundi Bugyo. Et donc, au début, on savait pas trop ce que c'était. Au fur et à mesure du temps, on a l'impression que vraiment il ressemble à Ebola Zaïre, et ça c'est plutôt une bonne chose parce que tout ce qu'on connaît, on a pu le mettre en œuvre sur Ebola Bundi Bugyo.
13: Ça veut dire qu'il est pas plus redoutable, moins redoutable. Il lui ressemble quand même beaucoup.
17: Il lui ressemble, on va avoir du mal à donner des chiffres de mortalité et de comparer avec le Ebola Zaïre. Pour l'instant, c'est trop tôt, c'est pas le moment, les chiffres sont pas assez consolidés.
13: Il n'y a pas assez de recul.
17: On n'a pas assez de recul, les chiffres sont pas assez consolidés en termes de mortalité.
13: Professeur Steve Aouka à Bounia, on vous a retrouvé. Donc, la situation actuelle, on disait, on n'a pas forcément les chiffres de la mortalité. Vous avez quand même des indications pour savoir, quand une fois qu'on est testé positif à cette forme d'Ebola, quelles sont les potentialités? Mais un truc très important, quelque chose de très important à dire, c'est que tout va dépendre de la prise en charge des patients qui ont été testés positifs.
14: Effectivement, c'est ça l'élément clé qui nous aidera à déterminer la létalité. Si le malade se présente à temps à l'hôpital, ce qui n'est pas encore le cas dans beaucoup de zones de santé, évidemment, la létalité va être forte. En moyenne, nous avons, on est autour de 48%, mais ça dépend de province. Il y a des provinces qui sont à 33% et malheureusement d'autres qui sont un peu plus. En Ituri, où je suis, on est autour de 45%. Et avec l'amélioration de la prise en charge, la sensibilisation pour que les gens viennent tôt, mais aussi les approches de recherche dont parlait ma consoeur Marie Jaspar, ont fait que nous sommes en train de réduire sensiblement la mortalité intra-CTE. Pour les malades qui se présentent pour soigner.
13: En termes d'incidence, vous avez cité l'Ituri, vous êtes sur place en ce moment même. Au regard de la concentration du nombre de cas, est-ce qu'il y a encore aujourd'hui un épicentre de l'épidémie ? Est-ce que c'est toujours l'Ituri ?
14: Peut-être qu'il faut rappeler très rapidement le contexte dans lequel cette épidémie arrive. En Ituri, une zone minière, avec beaucoup de mouvements de population, des personnes qui viennent d'autres provinces. Nous avons également des conflits interethniques qui engendrent des déplacements internes des populations et tout ceci au niveau avec une mobilité, comme je disais, accrue. Donc, ces conditions constituent une poudrière qui font qu'il y a cette expansion géographique occasionnée par les déplacements de population. Et lorsqu'on considère le foyer primaire, l'Ituri, il y a un autre foyer secondaire qui est le Nord-Kivu qui fait jonction. Et c'est ça qui détermine cette propagation assez élevée. Maintenant, au niveau du nord du territoire où je suis, nous avons une nette amélioration au cours de ces 42 derniers jours, où on a dans plusieurs zones de santé une baisse des cas. Il reste quelques zones de santé encore actives, principalement autour de Bounia. Mais là où on a davantage de cas pour ces derniers 21 jours, c'est au nord Kivu.
13: Le nord Kivu. On va y aller tout à l'heure justement avec un témoignage à Butembo. Un point très important, docteur Marie Jaspard, parce que on parle de l'évolution de la maladie, mais il faut toujours rappeler les fondamentaux. Moi, je vais vous poser une question très directe. Comment on distingue les premiers signes d'Ebola d'un palu, par exemple?
17: Ben c'est ça toute la difficulté, hein, parce qu'en effet, toutes ces maladies-là se ressemblent malheureusement, au moins au début. Et en effet, au début, c'est de la fièvre, des douleurs musculaires, des maux de tête. Et ça, c'est effectivement, ça ressemble à un palu, ça ressemble à une grippe, ça ressemble à une typhoïde, ça ressemble à énormément de maladies qu'on trouve en Ituri, mais ailleurs. Et ça qui retarde le diagnostic, comme a dit le professeur Aouka, si les gens arrivent très tardivement, on a plus de mal à les prendre en charge correctement et à améliorer leur survie.
13: Ça veut dire que quand on est dans ces zones qu'on a citées, principalement Nord Kivu, Ituri et les autres provinces, il y en a 7 au total qui sont concernées aujourd'hui, ça veut dire que quand on a ces symptômes, il faut se faire dépister. Est-ce qu'aujourd'hui, c'est quelque chose qui est possible, professeur Steve Aouka, en tout lieu, dans tous les centres de santé, de se faire dépister? C'est vrai ou ce n'est pas vrai aujourd'hui?
14: Non, déjà, ce qu'il faut rappeler, c'est que le contexte actuel d'épidémie a fait que la surveillance a augmenté dans beaucoup de zones de santé, y compris celles qui ne sont pas concernées.
13: Ouais.
14: Ce qui fait que lorsque on a un cas suspect, automatiquement l'alerte est lancée, le prélèvement est réalisé, et si le laboratoire n'est pas dans la zone indiquée, parce qu'il faut rappeler, le diagnostic de Boudibudio est très récent, nous ne l'avions pas au début de l'épidémie, donc nous sommes en train d'étendre dans tous les pays. Et si l'échantillon est envoyé au laboratoire le plus proche, le diagnostic est fait très rapidement. D'ailleurs, c'était le cas avec le tout dernier cas importé au sud d'Ubangi, où la personne s'est présentée le 3 septembre, le prélèvement a été fait dans le 48 heures et les résultats sont arrivés très rapidement. Donc, il y a actuellement beaucoup d'améliorations, mais considérez une chose, nous sommes sur un pays continent, il faut du temps pour établir les diagnostics dans tous les centres de santé à travers le pays. On a 517 zones de santé, c'est énorme à les mettre en place. Cependant, nous avons déployé à travers le site épidémique, le province a fait plus d'une vingtaine de laboratoires qui font du diagnostic à peu de proximité.
13: Et on peut bien comprendre l'importance de ce maillage territorial, notamment sur le diagnostic. Tout de suite, justement, on parlait du Kivu, un premier témoignage recueilli à Butembo.
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13: Docteur Melka Kamundu, bonjour.
18: Oui, bonjour.
13: Vous êtes médecin directeur du centre hospitalier Saint-Raphaël de Muzimba, chercheur en santé publique à l'Université catholique du Graben de Butembo. Je précise que cet entretien est enregistré. Docteur Melka Kamundu, vous êtes un vainqueur d'Ebola. Qu'est-ce que ça veut dire?
18: Oui, vainqueur d'Ebola, ça veut dire une personne qui a connu la maladie à virus à Ebola.
13: Est-ce que vous savez comment est-ce que vous avez attrapé le virus?
18: Oui, je suis médecin directeur, je suis à tout le temps à côté des patients et depuis le 20 juin de cette année, nous avons commencé à accueillir des patients qui sont atteints de cette maladie. Je suis passé dans notre hôpital et parmi ces personnes malades, il y a un malade qui était un jeune homme de 20 ans qui m'aurait contacté puisque je l'avais consulté.
13: Donc vous avez contracté le virus parce que le patient qui était venu vous voir, vous ignoriez son statut à ce moment-là. Vous êtes tombé malade il y a combien de temps?
18: J'ai tombé malade il y a maintenant un mois.
13: Avec quels symptômes, docteur?
18: Tout a commencé par une asthénie physique intense.
13: Une très grosse fatigue, ça veut dire, quand on parle en langage qui n'est pas un langage de docteur, c'est ça, très très grosse fatigue?
18: Oui, asthénie physique intense, ça veut dire une grosse fatigue. Il s'en est suivi de myalgie aussi, avec des fièvres rebelles et des céphalées diffuses.
13: Ça veut dire gros mal de tête et énorme fatigue.
18: Oui.
13: Vous n'avez pas eu d'écoulement de sang, docteur?
18: Non. il n'y a pas eu d'écoulement d'état.
13: Est-ce que vous diriez que vous avez eu une forme assez légère de la maladie? En tout cas, vous n'êtes pas allé vers les complications.
18: Bon, je ne pense pas dire que c'était une forme légère, puisque tout au début, quand j'ai commencé à présenter les symptômes, mes collègues m'ont demandé à ce que je puisse être mise en quarantaine. Et ils ont directement prélevé l'échantillon pour que ça soit envoyé au niveau de l'UNRD, là où on fait les analyses de cette pathologie. Mmh. Et 48 heures après, les résultats sont sortis positifs, tant que la fosse était encore là. Et ils m'ont demandé directement d'être orienté au niveau du centre de traitement d'Ebola le plus tôt possible avant que le pire n'arrive.
13: Alors, ce que vous nous expliquez, c'est très important. Ça veut dire que le fait que vous ayez été soigné très tôt, ça a très certainement augmenté vos chances.
18: Exactement, Caroline.
13: Vous êtes docteur, donc vous êtes savant sur la santé. Malgré tout, j'imagine que vous avez eu très, très peur.
18: Exactement, j'ai eu très peur par le fait que la maladie du virus Ebola est en train de ravager beaucoup de nos compatriotes ici à l'est de la République, et surtout ici à la ville de Butembo.
13: Vous avez été déclaré guéri à quelle date?
18: Moi, j'ai été admis au centre de traitement d'Ebola à date du 8 août, et j'ai été suivi jusqu'au 23 août 2026.
13: Vous avez parlé de votre peur de la maladie. Comment ça s'est passé quand vous êtes rentré chez vous? Est-ce que les gens dans votre entourage, dans la communauté, avaient peur de vous?
18: En fait, vu que je suis maintenant directeur d'un centre hospitalier très populaire dans la région, et il y a beaucoup de mes compatriotes qui se posaient des mêmes questions, à savoir où est parti leur médecin, et ils m'ont dit, et ils n'ont plus eu peur de moi. Certains m'ont embrassé, Caroline.
13: Ben, ça fait plaisir à entendre, en tout cas. On dit bravo à ceux qui vous ont accueilli comme un héros, parce que ce mot de vainqueur d'Ebola, il ne veut pas dire n'importe quoi, parce que vous avez subi une rude épreuve. C'est quoi le message à tous ceux qui pensent que la maladie...
18: Embrassé, Caroline.
13: Ben, ça fait plaisir à entendre, en tout cas. On dit bravo à ceux qui vous ont accueilli comme un héros, parce que ce mot de vainqueur d'Ebola, il ne veut pas dire n'importe quoi, parce que vous avez subi une rude épreuve. C'est quoi le message à tous ceux qui pensent que la maladie n'existe pas,

0: ça va déprimer la population. Dans le cas où ça a des malaises, c'est mieux de consulter les temps les plus proches de soi pour que la maladie soit vite détectée et pour que la prise en charge soit réalisée à temps opportun.
1: C'est très important, professeur Steve Aouka, on vous retrouve à Bounia, d'écouter la parole de ces vainqueurs d'Ebola. Est-ce qu'il y a aujourd'hui un suivi pour ces personnes? Est-ce qu'il y a quelque chose pour les accompagner?
2: Allô?
1: Oui, professeur Aouka, qu'est-ce qu'il y a aujourd'hui en RDC pour le suivi des vainqueurs?
2: Normalement, depuis les épidémies passées, nous avions mis en place un programme de guérie, particulièrement depuis les grandes épidémies de 2020. Pour cette épidémie, pour laquelle on a déjà en approche de 2000 guéris, nous avions mis en place non pas un programme, mais un pilier. Considérant que l'épidémie ayant commencé légèrement avant sa déclaration, qu'il y a des guéris qui n'ont pas été identifiés. Donc nous avons donc un pilier pendant la réponse qui s'occupe de l'identification et du suivi des guéris. L'identification voudrait rechercher toutes les personnes à travers des enquêtes historiques, biologiques et anthropologiques, retrouver toutes les personnes qui étaient infectées avant la déclaration officielle pour les suivre avec ceux qui sont identifiés. Mmh. Et ce programme est déjà en cours. Vous comprendrez que elle n'a pas la même vitesse dans les autres provinces. Mais ici en Ituri, le programme est déjà lancé, mais nous comptons faire un lancement officiel dans les semaines qui suivent. Donc, c'est quelque chose que nous savons déjà faire, mais que nous allons seulement adapter à cette épidémie qui est très particulière.
1: L'ampleur de la tâche, on comprend, elle est énorme. Et justement, le médecin nous disait que pour lui, jusqu'à présent, il n'y avait pas eu de spécificité, de suivi. En tout cas, il n'y a pas eu cette politique de l'après-maladie qui est aussi essentielle, notamment pour sensibiliser la communauté. Quand on rentre à la maison, il y a aussi peut-être certaines précautions à prendre. On aura l'occasion d'en reparler. Il y a l'inquiétude quand même des populations. C'est quelque chose sur laquelle il faut travailler, il faut rassurer. Et cette illustration avec un message qu'a laissé sur notre répondeur une auditrice de Priorité Santé.
3: Bonjour Priorité Santé, bonjour à tous les invités. Et bonjour à tous les confrères et consoeurs du corps médical de la République démocratique du Congo. Je m'appelle Judith, je suis technicienne de radiologie. J'exerce dans la province du Congo central, donc c'est à plus de 2000 km de l'épicentre de la maladie à Ebola. Mais comme nous sommes toujours en contact direct avec des malades, comme par exemple dans les services des radios, nous recevons des malades qui viennent de partout. Alors ça nous expose à cette maladie, étant donné que la progression continue, il y a des nouveaux cas qui sont enregistrés, mais aussi des cas de décès, des corps soignants. Alors c'est vraiment une inquiétude pour nous de voir que avec la défaillance de notre système de santé, on ne trouve pas des solutions durables à cette épidémie. Et aussi dans notre milieu, bien qu'il y a encore, on n'a pas encore enregistré un seul cas d'Ebola ou un cas suspect, mais les gens vacuent à leurs occupations. Apparemment, l'histoire d'Ebola est oubliée alors que les risques sont toujours là. Alors moi, mon inquiétude, c'est le fait d'être toujours en contact avec le malade. Toujours, je me demande, et si l'épidémie arrivait à notre milieu, est-ce qu'on saura agir à temps ou bien ça sera en retard et des corps soignants vont encore perdre la vie? Et aussi, ma question était de savoir le vaccin. Est-ce que ce vaccin est vraiment très efficace afin de mettre fin à cette épidémie?
1: Professeur Steve Aouka, j'imagine qu'il y a beaucoup de vos compatriotes en RDC qui se posent la même question que notre auditrice Judith. Besoin d'être rassurée, elle exerce à Matadi, hein, c'est très loin de l'épicentre jusqu'à présent de l'épidémie, à l'embouchure du fleuve Congo. Qu'est-ce que vous avez envie de lui dire pour peut-être la rassurer et surtout pour l'informer?
2: Non, d'abord, j'ai loué sa conscience en tant qu'agent de santé de se préoccuper de mesures préventives, et j'imagine sûrement qu'il est en partage avec ses confrères et consoeurs. Toutes les autres zones de santé, provinces, sont normalement en préparation. Évidemment, la préparation est activée de manière particulière au niveau des provinces à risque, ce qui entoure les zones épidémiques, mais aussi si sont sur le trajet du fleuve Congo. La préparation a déjà commencé. Mais il y a cette veille en tant qu'agent de santé, les précautions habituelles. De

0: prévention de l'infection qui doivent être faites. Donc ça, c'est une partie du système de santé qui doit tenir compte, en général, de ces genres de considérations.
1: Vous disiez, excusez-moi, le fleuve Congo, parce que il y a des cas qui ont été mis au jour dans la province du Tchopo, et c'est là où il y a quand même le fleuve qui arrive et qui passe par Kinshasa et qui arrive à Matadi en bout de route. Donc il y a aussi une vraie préoccupation de ce côté-là.
0: En effet, toutes les zones de santé, toutes les provinces sont à risque parce que l'épidémie frappe une bonne partie du pays. Ça, c'est clair. Donc chaque province, chaque DPS, comme on dit chez nous, Division Provinciale de la Santé, doit se préparer face à la réponse Ebola. Et j'ai précisé que cette préparation, elle est accrue au niveau des zones à risque, frontalières aux zones affectées, mais aussi sur le long du fleuve Congo, oui. Parce qu'à Kisangani, nous avons une épidémie, bien que de moindre ampleur, mais qui est effective. Pour la vaccination, cette vaccination, elle est efficace pour la souche Zaïre. On suppose qu'elle pourrait avoir une efficacité croisée face à la souche Modibo Diop. Et comme nous ne savons pas, et en suivant les recommandations de l'OMS, nous faisons cette vaccination sous la forme d'un protocole de recherche. Et c'est ce qui est en cours. En commençant par les prestataires de santé, c'est ce qu'on a commencé à Kisangani et à Bouta. Et dans les semaines qui suivent, on va lancer les essais vaccinaux avec de vaccins spécifiques Modibo Diop. Et c'est une partie de la réponse à travers la recherche.
1: Alors justement, il y a des essais en cours. Docteur Marie Jaspard, vous êtes impliqué dans ces recherches avec vos confrères congolais de l'INRB, avec l'ONG à Lima, on aura un représentant tout à l'heure aussi. Priorité, bien sûr, protéger celles et ceux qu'on désigne comme les contacts à haut risque. Ça veut dire, c'est qui? C'est l'entourage et les soignants?
2: Alors c'est ça, mais on a un petit peu affiné la définition, c'est-à-dire qu'on considère qu'un contact à haut risque est un contact avec un patient qui est considéré comme sécrétant, humide, donc il y a ou une diarrhée ou des vomissements ou des saignements extériorisés, parce que là, la charge virale dans ces sécrétions est très importante, et s'il y a un contact direct avec ces sécrétions-là, le risque est important. Et donc cette population-là qu'on va cibler dans notre essai, qui s'appelle EvoPEP, effectivement, qu'on mène avec l'INRB, avec Alima, avec la NRS et avec plusieurs autres partenaires.
1: Donc il y a l'entourage, il y a les soignants, il y a aussi toutes les personnes qui, bien sûr, quand il y a un décès, travaille sur l'accompagnement des défunts.
2: Alors les décès, c'est malheureusement un point extrêmement important de contamination. Les cadavres sont très sécrétants et donc tous les contacts directs non protégés avec ces cadavres-là sécrétants sont des contacts extrêmement à risque.
1: Mais on le répète, par contre, il n'y a pas de transmission via la salive ou pas?
2: La salive, oui. La respiration, non. C'est pas un virus respiratoire, c'est pas comme le Covid.
1: C'est pas comme le Covid.
2: Le liquide dans la bouche, la salive en elle-même, évidemment, peut transmettre.
1: Jusqu'à présent, ce que vous faites dans les recherche, c'est ce qu'on appelle dans le jargon médical du repositionnement, c'est-à-dire qu'on va chercher des médicaments qui existent et on essaye de voir si ça marche, c'est ça?
2: Alors ça dépend, là c'est sur ce que vous décrivez, c'est pour le vaccin Erebo qu'a évoqué le professeur Aouka. En effet, sur ce vaccin-là qui existe et qui est disponible en grande quantité, c'est vrai que c'est dommage de ne pas explorer son efficacité sur Ebola, Bundibugyo, parce que les autres vaccins, eux, vont mettre plus de temps. Sur la prophylaxie post-exposition, donc chez les contacts à haut risque, là c'est encore d'autres médicaments qui, eux, sont développés généralement exprès pour cette indication.
1: Professeur Steve Aouka, protéger en vaccinant de façon un petit peu test les personnes qui ont eu un contact. Aujourd'hui, c'est valable dans quelle province du pays? Parce que pour l'instant, on vaccine pas tous les soignants et tous les proches des guéris, par exemple.
0: Normalement, les essais doivent se faire dans toutes les provinces qui sont affectées. Effectivement, on n'a pas le même niveau de préparation. Là où nous avons des épidémies de faible amplitude, comme à Bouta et à Kisangani, on a commencé très tôt. Nous sommes en préparation ici à Bounia, où je suis, et très rapidement aussi au Nord Kivu pour lancer ces essais aussi dans ces provinces. Donc, c'est uniquement pour des raisons de logistique, parce que ce n'est pas une vaccination de masse, c'est une vaccination recherche, qui a des préalables qu'on doit remplir pour effectivement bénéficier de la véracité des résultats, si ça marche, à quelle ampleur, de manière à pouvoir l'utiliser comme on l'a fait en 2020 avec le vaccin Erebo actuellement.
1: C'est très important ce que vous venez de dire. C'est pas parce qu'on est dans l'urgence qu'on ne respecte pas les protocoles scientifiques pour que tout ça soit encadré, sérieux et sécurisé, surtout dans un grand climat de défiance à l'égard de la vaccination. On poursuit notre échange. Professeur Steve Aouka, vous restez avec nous à Bougnam. Docteur Jaspar avec nous dans le studio. On se retrouve après ce titre de Titi Meufapar. Jabari, c'est sur RFI.

0: priorité santé sur RFI, état des lieux et riposte face à la 17e flambée de maladies à virus Ebola en République démocratique du Congo. Nos deux invités, infectiologues, virologues, tous deux spécialistes de l'émergence. Docteur Marie Jaspard en studio, infectiologue au service des maladies infectieuses à l'hôpital Saint-Antoine, chercheur pour l'INSERM. On parlait tout à l'heure des essais cliniques, il y a des médicaments avec justement proche village par village. On peut imaginer, ça demande énormément de monde, des agents communautaires, des personnels de santé. Est-ce que vous avez assez de monde? On a entendu un responsable technique de l'OMS déclarer qu'il faudrait au minimum doubler le nombre d'agents juste pour les centres de traitement. Alors, est-ce que vous avez les bras? Est-ce que vous avez ces ressources?
1: Oui, effectivement, lorsqu'on fait une planification en considérant que les mêmes zones vont garder la même ampleur d'épidémie, demander le même nombre de lits au même moment, on peut arriver à cette planification en termes de milliers et des milliers de personnes. Mais lorsqu'on considère que la dynamique peut s'éteindre dans un coin et dans un autre coin, on peut encore avoir une flambée, on peut rationaliser les équipes. Mmh. Et c'est ce que nous sommes en train de faire. Il y a des zones au niveau de l'Ituri qui, ça fait plus de 42 jours, 21 jours, ainsi de suite, qui n'ont plus de cas, les CTE sont presque vides. Mmh. Nous pouvons recycler ces personnes vers des zones où il y a des flambées. Donc, c'est quelque chose, un dispositif qu'il faut adapter.
0: Donc, c'est un énorme effort logistique d'organisation pour ce redéploiement, on l'a compris. On reste à Bounia avec justement des acteurs déployés depuis les premières heures en Ituri.
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0: Et vous qui nous écoutez sur le 90.2, n'hésitez pas à joindre le WhatsApp de Priorité Santé si vous avez des questions. Si vous voulez avoir des renseignements, dans toutes les prochaines semaines, on vous écoute et on va pouvoir vous donner des réponses sur cette épidémie. Antoine Maillard, bonjour.
1: Oui, bonjour à vous.
0: Alors, responsable de la recherche chez Alima, si on parle très concrètement aujourd'hui, pour votre ONG, vous prenez en charge combien de patients ?
1: Jusqu'à l'heure d'aujourd'hui, on a pris en charge 2000 patients au sein de nos différents centres de traitement pour Ebola, dont presque, on va arriver à 900 patients confirmés de la maladie.
0: Si on s'intéresse par exemple au site de Bounia sur lequel vous travaillez peut-être plus concrètement, en termes d'admission hebdomadaire, c'est-à-dire des personnes qui arrivent chez vous, dont le diagnostic est positif, vous tournez à quelle cadence ?
1: Sur l'ensemble de nos 5 centres de traitement Ebola, donc qui sont à la fois à Bounia et aux alentours de Bounia, on peut arriver à une cadence de 200 admissions par semaine.
0: Donc c'est encore quelque chose, un rythme très très très important, hein, on le constate. Est-ce que vous avez suffisamment de moyens en termes de lits et peut-être surtout en termes de bras, de bonne volonté et de personnel formé pour prendre toutes ces personnes en charge ?
1: Écoutez, on s'adapte bien sûr à la dynamique de l'épidémie. Donc là où l'épidémie a commencé à Bounia même, donc il y a eu beaucoup de moyens mis en place. Donc là, on est tout à fait en mesure de prendre en charge les patients. Maintenant, l'épidémie se déplace et donc c'est sur les nouveaux hotspots où bien sûr on déploie tous nos moyens pour avoir assez de ressources humaines. Mais donc forcément la première semaine de début de prise en charge est toujours un challenge. Mais en tout cas, on s'attelle avec le ministère de Santé à avoir assez de ressources humaines. Mais il faut rester bien sûr agile à cette dynamique de l'épidémie, quoi, pour affecter les besoins là où ils sont le plus importants. Donc là, en effet, on a deux centres de traitement qui sont plus occupés que les autres.
0: Du côté des relations avec la population, ça se passe comment ? On se souvient que les débuts ont été difficiles, voire même violents. Il y a eu un incendie. Maintenant, c'est reconstruit. Vous avez tourné la page. C'est beaucoup mieux l'acceptation au sein de la communauté ?
1: C'est bien sûr mieux. Hein. Forcément, au début de l'épidémie, ce qu'on appelle l'engagement communautaire et la sensibilisation, c'est un des piliers aussi importants que la prise en charge pour que toute la communauté soit acteur de la réponse à cette épidémie. Donc forcément, avec le temps et tous les moyens que l'on met pour sensibiliser et rendre acteurs les différentes communautés pour fluidifier et qu'ils puissent adhérer aux différentes mesures qui sont mises en place. Donc forcément, il y a des améliorations, et oui, heureusement. Ouais.
0: Antoine Maillard, un grand merci. Justement, on va parler encore un petit peu de cette question de la perception de l'implication communautaire dans la prise en charge. La prévention, c'est vraiment essentiel pour l'acceptation et faire tomber la défiance. On en parle tout de suite.
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0: Infectiologie, épidémiologie, anthropologie, science et humanité, donc ensemble pour lutter contre ce virus. Hier, ces trois approches conjuguées avec des expériences de terrain, c'était un webinaire en forme de retour d'expérience avec parmi les intervenants différentes expertises donc et les compétences de plusieurs structures médicales et scientifiques de premier plan, MSF et Pasteur pour ne citer que. Alors Jules Villa, bonjour.
6: Bonjour.
0: Vous êtes chercheur postdoctoral dans l'unité d'anthropologie médicale, membre de l'Outbreak Investigation Task Force de l'Institut Pasteur. Cet entretien a été enregistré à l'issue du webinaire. Jules Villa, vous avez passé 8 semaines en Itouri au sein d'équipes justement centrées sur l'engagement communautaire de l'OMS. C'était quoi précisément ce travail que vous avez effectué sur place ?
4: Oui, merci pour la question. Vous le disiez bien en introduction, ce travail d'engagement communautaire, c'est un travail qui est vraiment à l'interface entre les équipes médicales et les populations affectées par l'épidémie.
0: Ça veut dire quand on travaille au jour le jour, on fait quoi ?
4: Par exemple, on fait en sorte que les personnes à l'intérieur du CTE, dans du centre de traitement Ebola, aient des interlocuteurs auprès desquels elles puissent parler, des interlocuteurs qui parlent leur langue. C'est des choses aussi basiques que ça. C'est aussi informer les populations locales à partir de canaux de communication appropriés, donc la radio par exemple, donc les radios communautaires locales qui peuvent exister, mais aussi les réseaux sociaux qui ont joué un grand rôle dans cette épidémie.
0: C'est pas pour vous une première intervention dans le cadre de la riposte à Ebola. Est-ce que vous diriez qu'on apprend épidémie après épidémie ?
4: Oui, alors effectivement, moi personnellement, j'ai été à Butembo en 2019 dans une épidémie précédente qui était aussi avec d'énormes défis. Mais peut-être qu'on apprend toujours, mais on est toujours surpris aussi. Et il faut reconnaître cette humilité que on n'a pas les réponses à l'avance et que on arrive dans des contextes qui sont toujours différents les uns des autres et que c'est les personnes auprès desquelles on travaille qui ont vraiment les réponses à nous donner.
0: Et justement, identifier bien ce qui marche et ce qui ne marche pas, et parmi ce qui fonctionne, il y a ce rôle, vous dites, des ambassadeurs, des vainqueurs. D'ailleurs, on a donné tout à l'heure en début d'émission la parole à un médecin de Butembo qui, lui, s'en est sorti. C'est important pour vous des expériences positives face à un drame de cette ampleur ?
4: Oui, tout à fait. Les personnes guéries, elles ont un rôle absolument central à jouer dans l'épidémie parce que déjà, elles ont acquis une immunité biologique qui fait qu'elles ne peuvent pas de nouveau être infectées par Ebola. Mais au-delà de ça, elles portent vraiment un message d'espoir dans la communauté que l'issue d'Ebola, c'est pas seulement la mort, mais c'est aussi possible de s'en sortir et de s'impliquer aussi dans les équipes de la riposte pour vraiment lutter contre Ebola au quotidien.
0: Merci beaucoup, Jules Villa. Merci d'avoir répondu à nos questions. Rôle clé des acteurs communautaires, justement, on donne la parole tout de suite à Kizito Makele. Il agit directement auprès de ses concitoyens chez lui à Butembo.
6: Bonjour, je m'appelle Kizito Makele, 43 ans d'âge, président du club FI Butembo, au Nord Kivu. La ville de Butembo fait face à une situation préoccupante. La progression des cas et des décès reste inquiétante, tandis que la riposte est confrontée à un autre défi majeur, la résistance communautaire. Dans plusieurs quartiers et aires de santé, de rumeurs et de fausses informations circulent sur l'existence de la maladie et sur les motivations des équipes de riposte. Cette situation fragilise la confiance de la population et complique le travail des agents de santé. Des jeunes s'attaquent aux équipes de la riposte chargées de l'enterrement digne et sécurisé. Ils ravissent les corps de personnes testées positives à Ebola, le manipulent et les enterrent sans aucune prévention. Les sensibilisateurs communautaires sont aussi pris en partie. Les structures sanitaires et les centres de traitement Ebola ont à plusieurs reprises été ciblés par des attaques d'hommes armés. Face à ces constats, le club RFI mène des actions de sensibilisation pour contribuer à renforcer la confiance et lutter contre la désinformation autour de l'épidémie. Ces actions passent notamment par une campagne en ligne sur les plateformes du club RFI avec la diffusion de messages fiables, vérifiés sur Ebola et les moyens de prévention. Le club RFI organise également des séances de sensibilisation dans les écoles auprès des jeunes, ainsi que dans les milieux et quartiers où la résistance aux équipes de riposte est particulièrement forte. L'objectif est d'écouter les préoccupations des communautés, de répondre aux rumeurs et de rappeler que la lutte contre Ebola nécessite la participation de tous. Nous pensons qu'au-delà des soins et de la surveillance épidémiologique, la confiance, l'information et le dialogue avec les communautés sont essentiels pour vaincre Ebola.
0: Les citoyens s'engagent, la recherche avance. Le mot de la fin, docteur Marie Jaspard, avant de retrouver le professeur Aouka à Bounia. Est-ce que du côté de la communauté internationale, vous avez l'impression que le compte y est ?
7: Je pense qu'on peut toujours faire mieux, ça, il y a aucun doute.
0: On n'en parle pas tant que ça dans les médias. Hein, si on est en Europe, franchement... Ça passe en dernier plan.
7: Oui, on en parle de moins en moins et ça c'est plutôt assez inquiétant parce qu'il faut pas lâcher la pression, faut pas lâcher les moyens, faut pas lâcher l'engagement international. Les Congolais se débrouillent merveilleusement bien. Moi, j'ai été impressionnée par leur compétence, leur capacité, leur sérieux. Enfin, c'est leur épidémie, c'est leur pays, ils gèrent ça de manière extraordinaire. Mais de l'aide est toujours bonne à prendre en termes financiers, en termes ressources humaines, en termes recherche, en termes ressources, quelles qu'elles soient. Et ça, je pense qu'il faut pas pas s'arrêter sur ça.
8: Il faut pas minimiser, il faut se dire qu'aussi il y a des enjeux qui se préparent. Moi j'ai quelque chose en tête, va y avoir la CAN hein, qui est dans des pays frontaliers. Si on veut que cet événement qui est essentiel pour tout le continent se tienne, va falloir se bouger. Professeur Steve Aouka, aujourd'hui d'après vous, qu'est-ce qu'on pourrait faire de plus pour accélérer et améliorer encore si c'est possible la riposte?
9: Oui, effectivement, il faut continuer d'améliorer davantage jusqu'à ce que l'épidémie s'arrête. C'est une épidémie qui a eu beaucoup de défis et qui continue à avoir beaucoup de défis. Je vais dire, déjà, le nombre de zones affectées. On n'a jamais eu en RDC une épidémie avec plus de 3 provinces affectées. Nous avons les défis qui sont les défis en termes de résistance, bon, qui sont habituels, mais qu'il faut adresser. Mais il y a effectivement les ressources humaines, les ressources logistiques, mais aussi les ressources financières qui sont importantes pour mener à bout à cette épidémie. Alors, lorsque je compare, c'est vrai que le contexte est international actuellement est différent. Beaucoup de conflits sur le plan international qui fortement ont un impact sur le financement de cette réponse. Je disais que je compare la spontanéité qu'il y avait pendant la crise 2010-2020 en termes d'appui. Je dois reconnaître, pour avoir aussi géré une partie de cette réponse, reconnaître qu'il n'y a pas la même spontanéité. Donc, c'est l'occasion. Je parle bien au niveau de l'appui international. Il y a beaucoup d'efforts qui sont menés déjà, il y a beaucoup d'appui, mais à mon avis, comme disait ma collègue Marie Jaspard, l'aide, les appuis supplémentaires sont toujours les bienvenus pour mener à bien cette réponse.
8: Il faut jamais oublier que l'OMS l'avait dit dès le début, hein, c'est une urgence de santé publique de portée internationale. C'est pas parce que ça se passe dans des zones fragilisées, des zones vulnérables, voire même des zones de guerre, qu'il faut détourner le regard. Loin de là, les gens ont besoin de cette aide, professeur Aouka. Et on fait aussi, bien sûr, un signe à tous les chercheurs, tous les soignants, toutes les personnes qui sont mobilisées en République démocratique du Congo. Ça va bien sûr jusqu'à l'IRNB de Kinshasa avec le professeur Mouyembe, qu'on salue bien évidemment. On arrive à la conclusion de notre émission. Un grand merci de vous être rendu disponible, parce qu'on peut imaginer que le travail, il y en a sur place à Bounia, professeur Steve Aouka. Grand merci à vous, docteur Marie Jaspard. Priorité Santé vous donne un rendez-vous désormais. Ce sera tous les mardis. On va donner la parole à tous les spécialistes qui s'occupent de ce véritable défi sanitaire. Scientifiques, médecins, société civile, acteurs institutionnels qui s'engagent dans cette riposte contre Ebola. Une page dédiée donc le mardi dans Priorité Santé pour suivre l'évolution de la situation. N'hésitez pas à nous laisser des messages, toutes vos questions. Et on se laisse en musique avec ce titre de Fals, Nagesse sur RFI.

Priorité santé, c'est fini. Merci à toute l'équipe, Ophélie Lassen, Talimpo, Camille, Polo, Victor Hullet, David Brocco à la réalisation. Demain, nous allons parler santé mentale, en particulier du trouble de la personnalité borderline qui peut se manifester par des émotions débordantes, une forte impulsivité, ce qui peut mettre en danger la personne concernée. On parlera diagnostic, prise en charge pour vivre avec cette forte intensité émotionnelle. On se donne rendez-vous, bien sûr. L'horaire de l'émission, c'est 9h10, temps universel. Et d'ici là, restez à l'écoute de RFI et surtout, prenez soin de vous.

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0: 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Bienvenue si vous nous rejoignez à l'écoute de Radio France Internationale.
1: Thaïs Moreau.
0: À la une de cette édition, à l'occasion des 4 ans de la mort de Mahsa Amini et du mouvement Femmes de Liberté, après ces répressions sanglantes, des manifestations auront lieu ce mercredi dans la région du Kurdistan iranien, notamment pour protester contre le régime iranien. L'actualité, c'est aussi ces nouveaux affrontements entre les rebelles pro-iraniens houthis et les forces gouvernementales yéménites soutenues par l'Arabie Saoudite. Il y a quelques instants, Riyad a affirmé avoir détruit un drone lancé par les rebelles vers la ville sainte de la Mecque. Les Houthis, eux, démentent cette attaque. On en parle dans ce journal. Enfin, on sera en France. C'est au tour du maire de Paris, Emmanuel Grégoire, d'être entendu ce mercredi devant la commission d'enquête du Sénat dans le scandale des violences dans le périscolaire parisien. En Iran, c'était il y a 4 ans la mort de Jina Mahsa Amini, cette jeune kurde iranienne décédée à Téhéran des suites de son arrestation pour port incorrect du voile islamique. À cette occasion, ce mercredi, les magasins devraient être fermés dans la région du Kurdistan iranien, tout comme peut-être dans d'autres régions suite à l'appel de la grève nationale de l'Alliance des partis kurdes d'Iran, une manière de protester pacifiquement contre la répression du régime iranien. Il y a 4 ans débutait le mouvement Femmes Vie Liberté. Aujourd'hui, après des vagues de protestations et de répressions sanglantes, la mobilisation continue. Oriane Verdier.
2: Malgré les massacres commis par le régime lors du dernier grand mouvement de manifestation en janvier dernier, des rassemblements de protestation continuent dans tout le pays, affirme la militante politique kurde iranienne Sibel Khobaï.
3: Au Kurdistan iranien et plus largement en Iran, il y a des manifestations de manière quotidienne, des manifestations d'enseignants, de chauffeurs de taxi, d'élèves, d'étudiants à l'université. Les autorités méprisent le peuple et ne payent pas les salaires des fonctionnaires.
2: En ce qui concerne l'appel à la grève nationale d'aujourd'hui, il pourrait se transformer ça et là en manifestation. En prévision, le régime a d'ores et déjà resserré son contrôle, affirme Aouyar Chéri de l'ONG Engao.
4: Les vagues d'arrestation ont déjà commencé au Kurdistan iranien. Nous nous attendons à une importante présence des forces de sécurité, comme chaque année, ainsi que des pressions sur la famille de Jina Mahsa Amini pour l'empêcher de se recueillir sur sa tombe. Si la grève est effectivement respectée aujourd'hui, la répression sur la population pourrait encore augmenter.
2: Les autorités ont en effet annoncé une répression d'une grande sévérité contre ceux qui répondraient à l'appel de ce qu'ils définissent comme l'ennemi. Parallèlement, ces dernières semaines et comme depuis le début de l'agression israélo-américaine, le régime continue de bombarder les positions des partis politiques kurdes iraniens exilés au Kurdistan irakien.
0: Oriane Verdier. Au Yémen, à présent, plus de 100 000 déplacés à cause de la guerre. Nouvelle étape dans les affrontements entre le groupe rebelle pro-iranien des Houthis et les forces gouvernementales yéménites soutenues par l'Arabie Saoudite. Il y a quelques instants, le royaume saoudien a affirmé avoir détruit un drone lancé par les Houthis vers la ville sainte de la Mecque, ce que les rebelles pro-iraniens démentent. Ce mardi déjà, le royaume saoudien avait brièvement déclenché des alertes aériennes dans le pays, notamment pour la Mecque, alors que la veille encore, les rebelles avaient ciblé le sud du pays, faisant 13 blessés d'après Riyad, qui a riposté par une cinquantaine de frappes selon les rebelles pro-iraniens. Depuis le contrôle du détroit de Bab el-Mandeb ce vendredi, détroit stratégique pour la circulation des navires dans la région, les Houthis progressent. Le détroit de Bab el-Mandeb, qui est d'ailleurs au cœur des discussions en ce moment même, lors du Conseil de sécurité des Nations Unies qui a lieu à New York. L'Arabie Saoudite, elle, se retrouve de plus en plus isolée face aux attaques des rebelles houthis. En visite ce mardi au Caire, en Égypte, le prince héritier Mohamed Ben Salman et le président égyptien Abdel Fattah al-Sissi ont appelé ensemble à garantir le libre passage par le détroit de Bab el-Mandeb. Au Soudan maintenant, c'est inédit. Depuis les années 80, la région soudanaise du Darfour est confrontée à une sécheresse alarmante. Le Programme alimentaire mondial parle ainsi d'une aggravation de la famine déjà en cours au Soudan, pays confronté à la guerre civile depuis 3 années maintenant. Je suis Pietraszewski, cette sécheresse accentue la plus grande crise humanitaire au monde.
5: Le Darfour n'a pas connu une telle sécheresse depuis 1984. Ce sont les mots du directeur adjoint du Programme alimentaire mondial après avoir traversé la région de juin à septembre, une période habituellement connue comme la saison des pluies. En temps normal, ce moment de l'année permet, avec des cours d'eau qui débordent, d'irriguer les terres agricoles vitales. Mais face à la terre craquelée et au manque de précipitations actuelles, la sécheresse provoque désormais l'effondrement de l'agriculture locale et de nouvelles vagues de déplacements dans une région qui abrite déjà 5 600 000 personnes déplacées selon l'ONU et où beaucoup sont en situation de sous-alimentation sévère. Le Darfour, marqué par des décennies de conflits, est également frappé par les violences de la guerre civile du Soudan, qui oppose depuis 2023 l'armée aux paramilitaires des forces de soutien rapide, les FSR. À cela s'ajoute le phénomène climatique El Niño, qui entraîne une diminution du niveau des eaux du Nil au Soudan et en Afrique de l'Est. Ces précipitations tardives, mêlées aux longues sécheresses, aggravent par conséquent la crise alimentaire déjà ancrée au Soudan et où près de 40% de la population est confrontée à une faim aiguë.
0: Juliette Pietraszewski. 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RFI, il est bientôt 4h06 à Strasbourg, en France. Dans quelques heures, Ursula von der Leyen, la présidente de la Commission européenne, doit prononcer son discours annuel de l'Union devant les eurodéputés. Parmi les principaux dossiers qui doivent être évoqués ce mercredi, la loi sur l'accélération industrielle, un nouvel arsenal législatif et réglementaire pour relancer une industrie européenne à la peine et préparer les secteurs stratégiques des prochaines décennies. Pourtant considérée comme peu ambitieuse, la première version du texte présentée début mars a déjà suscité une levée de boucliers, notamment parce qu'elle instaurait des barrières à l'investissement étranger. Aurélien Devernois.
6: Autant dire que la nouvelle mouture livrée début septembre par les co-rapporteurs du texte promet des luttes homériques au Parlement européen. Car cette version 2 va beaucoup plus loin. Interdiction par exemple pour des investisseurs étrangers de prendre plus de 49% des parts dans une entreprise classée comme stratégique, mais aussi durcissement drastique des conditions pour qu'un produit soit considéré comme « made in Europe ». Dans le viseur des rédacteurs, la Chine bien sûr, et parmi les priorités industrielles, l'acier, les technologies de transition écologique et surtout l'automobile. Les Allemands sont en train de changer d'avis, estime un proche du dossier, alors que la première version avait été accueillie avec scepticisme du côté de Berlin. Mais les difficultés de l'automobile allemande sont passées par là. Industrie aérospatiale, chimique, pharmaceutique, la liste des secteurs protégés devrait aussi s'allonger. Objectif que l'industrie représente 20% du PIB de l'Union en 2035 contre 14% aujourd'hui. Ambitieux, difficile, risqué même face aux mesures de rétorsion encourues, Ursula von der Leyen devra donc d'ores et déjà se montrer très convaincante ce mercredi.
0: Aurélien Devernois. Toujours en France, le scandale des violences dans le périscolaire se poursuit. Ce mardi, un premier animateur du périscolaire parisien a été condamné à 5 ans de prison, dont un sous bracelet électronique, pour avoir agressé sexuellement 9 enfants. Et c'est au tour du maire de Paris, Emmanuel Grégoire, d'être entendu ce mercredi devant la commission d'enquête du Sénat. Hier auditionné, l'ex-maire de Paris, Anne Hidalgo, a reconnu des dysfonctionnements dans la gestion des violences sexuelles au périscolaire parisien, mais défend l'idée d'un échec collectif impliquant plusieurs institutions. Cette audition qui fait suite à des plaintes de familles qui accusent la ville de Paris et ses responsables de non-assistance à personne en danger et non-dénonciation d'infractions sur des enfants. Pour Anne, membre du collectif SOS Périscolaire, l'ex-maire de Paris n'a pas convaincu. Écoutez.
7: Nous, le collectif SOS Périscolaire, ne pouvons que déplorer que Anne Hidalgo ne s'excuse pas. Aujourd'hui, elle a exprimé quelques regrets du bout des lèvres, mais ce que nous avons surtout constaté, c'est sa manière absolument odieuse de se défausser sur absolument tout le monde pour ne jamais finalement pointer ses propres responsabilités. Le fond et la forme de cette audition ont scandalisé tous les parents qui ont pu l'entendre. De même, quand elle a dit ce matin à la sénatrice, il peut arriver que l'on ne sache pas tout. Oui, ça peut arriver. Néanmoins, c'est sa responsabilité légale de savoir ces choses-là. Tirer ainsi la couverture à elle, alors que si elle est devant cette commission, c'est bien que sa responsabilité est engagée. Anne Hidalgo n'a pas convaincu, c'était trop gros. pour passer. Et on aurait voulu voir une volonté de clarifier les choses plutôt que de se blanchir coûte que coûte.
0: Des propos recueillis par Laurence Théo. Enfin, l'actualité football. En bref, la superstar Lionel Messi, qui a annoncé fin août sa retraite internationale à 39 ans, a été à nouveau convoqué en vue d'un match amical d'adieu contre le Bénin le 6 octobre prochain en Argentine. Et puis après Seco Fofana, c'est au tour du joueur de football colombien James Rodriguez de tourner la page et de prendre sa retraite internationale. RFI, il est bientôt 4h10 à Paris, 2h10 en temps universel. À suivre, 8 milliards de voisins.
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12: Bonjour, bienvenue, 8 milliards de voisins et de voisines. Aujourd'hui, la mode peut-elle encore avoir du sens? À l'heure de la fast fashion, de l'essor de la seconde main, des exigences environnementales aussi, de l'intelligence artificielle, quelle place reste-t-il pour la création pure, pour l'artisanat, en particulier les savoir-faire africains? On va en discuter à la lumière d'un parcours hors norme. Bonjour Imanaï ici.
13: Bonjour.
12: On est ravis de vous avoir en direct chez 8 milliards de voisins. Vous êtes souvent venu dans cette émission.
13: Merci.
12: Vous êtes le premier créateur d'Afrique subsaharienne à intégrer le calendrier officiel de la Semaine de la Haute Couture à Paris en 2020, après 27 ans de collection d'excellence. Ancien danseur, ancien mannequin, vous êtes aussi discret qu'obstiné et vous racontez enfin votre histoire et vos convictions dans un livre, Grande Couture, paru chez Débat Public. Ne revendiquer aucune place, mais ne jamais abandonner, être là chaque année avec de nouvelles créations malgré les innombrables difficultés. Tout cela a fait de vous un créateur respecté, admiré pour votre capacité à faire dialoguer aussi des traditions occidentales et africaines. Avec nous également Marie-Jeanne Serbin-Thomas. Bonjour Marie-Jeanne.
14: Bonjour Emmanuel, bonjour.
12: Vous êtes la rédactrice en chef du magazine Brune et vous êtes vraiment celle qui a vu grandir, je veux pas vous vieillir, hein, ne vous vexez pas, mais vous avez vu grandir les plus grands talents du continent africain dans la mode. Mais vous analysez aussi avec beaucoup de lucidité le manque d'accompagnement de ces créateurs et vous connaissez Imanaï ici depuis combien d'années? De décennies?
14: Ça fait plus de 3 décennies, effectivement.
12: Et on sera aussi en ligne avec la jeune génération Awa Sangaré, styliste, fondatrice de Awa Paris, entrepreneuse engagée avec son atelier Awa au féminin.
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12: Imanaï, si vous avez grandi au Cameroun, dans un pays, sur un continent où l'élégance fait partie des rites sociaux, est-ce que ça a participé aussi à vous forger en tant qu'artiste?
16: Tout à fait, parce qu'il y a, comme il dit toujours, les capitales africaines, c'est des théâtres à ciel ouvert. Il y a beaucoup de couleurs, beaucoup de formes, beaucoup de volumes.
12: Beaucoup plus qu'à Paris, rien à voir.
16: Oui, les gens se font vraiment la mise en beauté. Pour leur plaisir, c'est ce qui compte déjà. On fait la beauté parce que ça me plaît. C'est pas et le regard des autres, ça vient après. C'est d'abord pour soi-même et ça c'est très beau.
12: Pour soi-même, mais ouais. Aussi pour les occasions qui sont innombrables, les cortèges de mariage, les funérailles, beaucoup plus nombreuses que dans la vie occidentale de tous les jours.
16: Et on se prépare pour ça avec beaucoup de temps.
12: Oui. Ouais. Et d'ailleurs, souvent quand on voit vos collections, quand on voit les collections des créateurs, nous en Europe, on se dit oui, c'est magnifique, mais quand est-ce que j'aurai l'occasion de porter ça? Ce n'est pas le désir qui manque, c'est l'occasion. L'occasion, elle est partout sur le continent africain.
16: Je pense que ce qui est un peu dommage en Occident, c'est que les gens attendent des occasions, alors qu'on devrait célébrer la vie, la mode tous les jours. Ouais. Quand ça nous plaît, il faut se saper, il faut s'habiller. Même
12: c'est ça.
16: Si c'est dimanche ou...
12: Venir en robe longue à l'antenne,
16: ouais.
12: Marie-Jeanne Serbin-Thomas.
16: Pourquoi
14: ça se
16: pas.
14: Fait avec des baskets. En fait, la réalité, c'est que aujourd'hui, en Occident, Il y a quand même cet impérialisme du beige, du bleu marine et du noir qui a complètement infusé les mentalités. Et les gens n'osent pas, même s'ils disent oui, ça c'est beau et tout ça, mais je n'ose pas. Donc il y a cette espèce de barrière. Le regard de l'autre est très très important. Et être à la mode, ça veut dire suivre aussi les autres. Alors qu'en Afrique, on ose marier les couleurs, on ose faire des mélanges qui sont certainement vus comme improbables ici. Mais là-bas, il y a cette ouverture qui existe et qui est beaucoup plus intéressante.
12: Vous êtes née d'un père boxeur, votre maman Miss Cameroun en 1960, l'année de l'indépendance, puis ensuite hôtesse de l'air. Les bagages de votre maman, d'ailleurs, ont nourri votre imaginaire du monde au-delà de la maison lorsque vous étiez enfant?
16: Alors c'était d'abord elle-même, une très belle personne, une silhouette incroyable. Et ce qui était génial, c'est qu'elle avait des très jolis escarpins, des belles robes de certains créateurs. Et moi, j'ai passé derrière, j'ai piqué ses robes, j'ai les décousé pour essayer de voir qu'est-ce qu'il y avait à l'intérieur, parce qu'ils étaient impressionnés.
12: Ah oui.
16: Donc il y avait elle, les robes, ses accessoires, les bagages. Et dans ses bagages, quand elle rentrait des voyages, il y avait des magazines comme Dépêche Mode, Marie Claire, Le Vogue, Ciné Revue. Donc dans Ciné Revue, j'ai découvert les stars hollywoodiennes avec des robes incroyables, tout ça. Donc, il y a tout ça qui m'a interpellé. Mmh. Et surtout, le porte-tête de ma maman qui était incroyable. Parfois, je croyais que c'était pas ma maman. C'est une fée qu'on avait placée dans la maison familiale.
12: Oui, oui.
16: Alors que c'était bel et bien ma maman.
12: Mais il y avait une ambiance artistique à la maison, et des frères danseurs, une sœur chanteuse.
16: Oui, il y avait, c'était incroyable.
12: C'était joyeux.
16: C'était presque, il y avait plusieurs camps. Il y avait comme mon papa était boxeur, et les entraînements de boxe étaient obligatoires, hommes ou femmes. Mais ma maman a fait de la boxe, entraînée aussi. Et il y avait le camp des mannequins, donc côté maman, la danse et les boxeurs. Donc il y avait plusieurs camps. Il y avait des rivalités aussi. Donc j'avais déjà un grand frère qui était chorégraphe, Faïs Leduc, et danseur reconnu. Et l'autre côté, ma sœur Chantal Aïssi, très belle femme, qui était mannequin chanteuse. Et moi qui suivais après. Donc c'était très compliqué d'avoir, de pouvoir tracer un chemin pour avoir son petit nom après une telle famille.
12: Oui. En plus, avec le corps toujours au centre.
16: Ouais, il y avait beaucoup de corps. C'était vraiment une famille, le côté athlète.
12: Oui.
16: C'était des très jolis corps, des très jolies silhouettes, des beaux mouvements. Il y avait de la technique aussi.
12: Le corps sous contrôle.
16: Ouais.
12: Vous avez été mannequin pendant 12 ans, Imane Aïssi. Une performance autant qu'une épreuve, écrivez-vous. Pourquoi?
16: Parce que quand on est mannequin, parfois je me dis toujours, on veut devenir mannequin. Il faut se poser une question, est-ce que la mode a besoin de nous? Et quoi que c'est une vraie
12: question.
16: Les autres
12: ne se posent pas toutes ces questions. Hein.
16: Ouais, parce que il y a énormément d'appels et très peu d'élus. Il faut comprendre le sens de la culture de la mode, comprendre le fonctionnement. Est-ce qu'on est prêt? Pourquoi d'autres arrivent et pas d'autres? Parce qu'il y a aussi, on honore ce rendez-vous, on a compris le fonctionnement et on respecte les vêtements des créateurs. Et il y a tout un tas de choses. Ça ne suffit pas d'être jolie ou belle en

0: Ben Thomas, elle est partout, hein. Pas seulement sur la couleur de la peau. Vous critiquez assez sévèrement, Imana, ici, ces maisons de luxe qui présentent des robes sur des mannequins XL dans des tailles qui ne seront jamais produites ni vendues en boutique.
1: Parce qu'il faut, je vois que c'est très délicat en même temps. Tout le monde a droit à la beauté, mais la tradition de la mode. Parfois, j'ai dit ça à certaines clientes rigolantes, que vous voulez une belle robe, vous allez me prendre beaucoup de tissu, j'ai pas beaucoup d'argent, à part si vous m'avancez de l'argent pour acheter de beaucoup de tissu. Mm. Elles seront mortes de rire. Aussi, faut pas oublier que ça soit en Afrique, ici, une femme ou un homme qui contrôle son tour de taille, pourquoi on se met devant un miroir? Et quand on regarde son tour de taille, qu'on peut loger sur une petite jupe, qu'on a des formes généreuses qui vont à certaines personnes, c'est parfait. Mais le tour de taille est très important pour tout le monde. Pourquoi on oublie ça?
0: Ça va à l'encontre de toute l'évolution des corps aujourd'hui.
1: Exactement.
0: Ce que vous dites, Imana, ici, vous n'allez pas vous faire des amis, là.
1: Oh oui, bien sûr, je le sais. Parce que les gens sont... Il y a beaucoup d'hypocrisie aussi. Les gens n'osent pas dire les choses comme il faut. Moi, je ne peux pas encourager les gens qui ont des problèmes de poids. Si on a des formes généreuses, naturellement, tant mieux. Si on est maigre et trop maigre, naturellement, tant mieux. Mais là, il s'agit de parler des choses comme il se doit. On veut porter des belles vêtements, on a droit à une, on fait des efforts. Tu vois une belle veste, tu vois faire des efforts que je veux cette veste, il faut que ça tombe bien.
0: Vous revendiquez toujours ce contrôle du corps finalement.
1: C'est le contrôle du corps pour tout le monde.
0: Parce que vous venez de cette famille d'athlètes, de sportifs, de danseurs où il fallait se faire violence sur le corps d'une certaine manière.
1: Quand on veut la beauté, il faut souffrir un peu. On voit des belles femmes ou des belles hommes, ça peut tromper par rapport à ce qu'on nous impose, des canons de beauté. Mais derrière ça, il y a des vies différentes.
0: Vous êtes d'accord avec ça, Marie-Jeanne Servin-Thomas, sur
2: pas
0: ce...
2: du tout.
0: sur ce politiquement correct
2: parce que la beauté, si vous voulez, quand on voit la beauté, par exemple, à la fin du 19e siècle, début 20e siècle, les femmes étaient toutes rondes. La rondeur était un signe de richesse, un signe d'opulence. Et au fur et à mesure...
0: Et elle est toujours sur le continent africain.
2: Et elle est sur le continent africain. Elle est dans les pays aussi du Maghreb, des choses comme ça. Donc, et là, cette espèce de maigreur dans la beauté, si vous voulez, est venue avec Coco Chanel, qui a véritablement montré une femme androgyne, et le modèle est resté. Et aujourd'hui, par exemple, dans la mode, aux dernières collections, on a critiqué des mannequins qui étaient extrêmement maigres. On a critiqué des gens comme Demi Moore, mais également comme d'autres personnalités qui arrivaient, en fait, qui faisaient peut-être du 32, alors qu'elles font 1m80. Donc cette image de la beauté figée dans des formes finalement très très étroites est d'abord un problème de marketing parce que il y a une espèce de paresse de ne penser que pour un seul type de corps, alors que toutes les femmes sont belles, quel que soit leur corps. Si vous allez, par exemple, en Arabie Saoudite, tout ça, les femmes qui ont le plus d'argent, elles font pas un 36. Il y a très peu de femmes. Dans la nature, il y a très peu de femmes qui font un 36 ou un 38. La moyenne du monde, aujourd'hui, que ce soit en Europe ou ailleurs, c'est plutôt du 42. C'est pas du tout du 32 ou du 34. Et même les médecins posent des problèmes dans la mesure où, quand vous avez un corps qui est, entre guillemets, mais immature, vous pouvez avoir d'autres problèmes hormonaux, ça donne d'autres choses. Donc,
0: ce
2: modèle unique est un modèle qui est très idéologisé, en fait.
1: Moi, je trouve que, comme j'ai dit tout à l'heure, la beauté, tout le monde a droit à des belles choses. Après, ça dépend. On va voir, par exemple, dans beaucoup de maisons de luxe. Même moi, je pratique
0: aussi ça. Vous créez du sur-mesure. Hein. Ouais, donc, de toute façon, vous adaptez à vos clientes.
1: La plupart des clientes avec des belles formes, parce qu'elles achètent. Tu le mets une femme, un mannequin qui les ressemble, ils n'en veulent pas. Elles vont te dire, fais-moi rêver, je veux un mannequin couture.
0: Restez avec nous, en tout cas, Imana, ici. Parce que vous êtes un ancien danseur, et c'est par la danse, en fait, que vous avez découvert la mode, au Cameroun, d'abord, hein. Paco Rabanne à Yaoundé, le défilé de mode et de danse, où vous êtes retenu, d'ailleurs, pour danser. Mm-hmm. Avec qui, à l'époque?
1: Avec Yannick Noah.
0: Non. Keke Kassiri. Vous avez dansé aussi avec dans la troupe de Yannick Noah.
1: Exactement.
0: Keke Kassiri, un des grands de la musique ivoirienne, qui est décédé d'ailleurs en avril dernier, figure emblématique du Nyama Nyama des années 80. On l'a choisi pour une petite pause musicale avec vous, Imana, ici.
1: Super.

Elzy, iconique groupe de rock ukrainien qui depuis des décennies accompagne les bouleversements du pays. Orphelins ukrainiens, thérapie de vacances dans les Carpates, un grand reportage signé Lucas Lazo, réalisation Pauline Leduc.

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2: Merci d'écouter Radio France Internationale. Bienvenue si vous nous rejoignez à l'instant. Il est 5h30 ici à Paris.
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2: On est ensemble pour une demi-heure. C'est Afrique Matin. On débute par le journal. À la une en Afrique du Sud, ils étaient en règle. Ils ont dû fuir les violences. Et ils sont désormais relocalisés à 600 km de là où ils avaient construit leur vie. On va vous raconter ces évacuations d'immigrés africains depuis Durban. Nous sommes aussi à Kinshasa où la mobilisation de l'opposition congolaise s'est terminée hier dans la confusion. Des échauffourées ont interrompu la marche. L'opposant Martin Fayulu parle d'un guet-apens de militants pro-pouvoir. Peut-on réellement critiquer les politiques menées par le gouvernement de transition à Madagascar? La justice est-elle indépendante sur la grande île? Questions ouvertes pour un débat sur la démocratie malagasse. Presque un an après le coup d'État, des responsables politiques ont discuté hier avec la société civile, notamment la Gen Z. On sera en Éthiopie pour évoquer ces menaces de l'armée de libération Oromo à propos du secteur aurifère. Et puis également au Kenya avec cette annonce hier de World Athletics, la fédération internationale d'athlétisme, qui explique que Nairobi va accueillir les championnats du monde en 2029. Ce sera une première pour le continent africain. C'est une amélioration, certes, enfin de leurs conditions de vie en Afrique du Sud. Ces personnes de nationalité étrangère, bien en règle, mais contraintes de camper depuis des mois devant un bâtiment gouvernemental à Durban, dans le sud-est du pays. Ça fait des mois qu'ils y étaient contraints et forcés donc par les menaces de violences xénophobes sur place. Ils viennent d'être évacués de leur campement de fortune sur la rue Che Guevara, mais c'est en fait pour partir à 600 km de là, loin donc de la vie qu'ils s'étaient construit. Valentin Hugues nous raconte.
4: Après avoir été chassés de leur communauté, ces étrangers en situation régulière avaient posé leurs valises sur un trottoir de Durban. Mais ces dernières semaines, ils ont été attaqués plusieurs fois et très violemment par des groupes xénophobes. Beaucoup de réfugiés et de demandeurs d'asile ont donc désespérément accepté l'offre du gouvernement. Faire 600 km de bus pour rejoindre un immense camp géré par les services d'immigration sud-africains. Vivine Bahati, 25 ans, originaire de République démocratique du Congo, nous répond depuis l'un de ces bus.
5: Nous avons vécu dans la rue pendant 4 mois, réduits à des conditions de vie dans lesquelles aucun d'entre nous n'aurait jamais souhaité se retrouver. Nous sommes tous traumatisés, physiquement mais aussi mentalement.

0: mentalement. Il nous était devenu incapable de réfléchir ou de prendre la moindre décision importante. Voilà pourquoi j'ai accepté d'être emmenée à l'Indela, pour y trouver refuge et être en sécurité. C'est mieux que d'être à la rue.
1: Sauf que ce camp de l'Indela a très mauvaise réputation ici en Afrique du Sud. Il est souvent qualifié de prison à ciel ouvert. Alors si beaucoup ont accepté de s'y rendre le temps que la situation se calme, d'autres ont refusé et continuent de vivre dans la rue. Valentin Hugues, Johannesburg, RFI.
2: Et pendant ce temps, les États-Unis continuent de mettre la pression sur les autorités sud-africaines. Ça fait des mois que Washington accuse Pretoria de discriminer la minorité afrikaner, ces personnes blanches de peau, descendants des colons néerlandophones en Afrique du Sud, et tout cela sans base factuelle solide. Après avoir offert la possibilité ces derniers mois aux Afrikaners qui le souhaitent d'être réfugiés aux États-Unis, Washington annonce des restrictions de visa pour, je cite, des responsables dans la mise en place de politiques de discrimination vis-à-vis de minorités raciales en Afrique du Sud. RFI Afrique Matin, il est 4h34 quasiment à Kinshasa où la marche de l'opposition a tourné court hier. Des échauffourées ont éclaté sur le parcours et le rassemblement, pourtant autorisé par le gouvernorat de la ville, a été dispersé finalement par les forces de l'ordre. Le point d'arrivée était prévu tout proche du Palais du Peuple, où les parlementaires congolais faisaient leur rentrée. Les opposants mobilisés hier contre les éventuels projets de changement constitutionnel, ils accusent les forces du progrès, c'est une milice proche du pouvoir, de les avoir attaqués lors de leur passage devant le siège du parti présidentiel. Écoutez l'un des opposants organisateurs de la marche, Martin Fayoulou, président du parti SID de la plateforme Lamouka.
3: C'est extrêmement grave. J'ai vu de ma tête à 4 mètres de chez moi. Félix Tshisekedi nous a tendu un guet-apens. Il prend ses éléments de la force du progrès avec les policiers qui étaient supposés nous sécuriser. Tous les longs du boulevard, ce sont les éléments des forces du progrès qu'ils ont placés pour nous attaquer. Voilà Félix Tshisekedi. Voilà le Congo. Voilà un gouvernement qui a le pouvoir, mais qui travaille avec une milice privée pour réprimer les manifestations des opposants. Ça, je suis outré. Si on n'avait pas eu les go de l'hôtel de ville, on pouvait dire, ah oui, c'est contre la loi, parce que l'hôtel de ville n'a pas pris acte et tout ça. Cette fois-ci, nous avons joué les jeux. Pourquoi ils sont allés loin pour attenter à nos vies? Pourquoi? Mais je n'ai jamais vu une telle atrocité.
2: Martin Fayoulou au micro, RFI Kinshasa de Polina Zidi. Dans plusieurs autres villes du pays, l'opposition n'a pas pu manifester. À Lubumbashi, Kananga, Kalemi ou dans la province de la Tshopo, à Kisangani notamment. Donc, on note par ailleurs une dizaine d'interpellations hier à Lubumbashi. À Madagascar, un débat pour un quasi-anniversaire. On n'est pas tout à fait à un an après le renversement d'Andjradzoen par des militaires suite à une mobilisation d'une partie de la jeunesse malagasse. C'était le 12 octobre 2025, mais hier, 11 mois après, donc, en gros, le pouvoir a dialogué avec la société civile et notamment avec des jeunes mobilisés de la Gen Z autour de la table. Deux responsables issus du ministère de la Justice et de la Présidence et puis une centaine de citoyens. RFI Tana, Guillaume Fabry.
4: C'est sur une discussion théorique autour de la définition de la démocratie que s'est ouvert le débat avant que ne s'impose un premier bilan de l'année écoulée. Membre de la Gen Z, Cédric Ramanankiran reconnaît des progrès, mais ils sont encore bien trop insuffisants à ses yeux.
5: Est-ce qu'on peut réellement critiquer des politiques qui sont jugées contre l'intérêt de la population? Il y a quand même une certaine limite par rapport à la liberté d'expression. Certaines personnes étaient détenues pour atteinte à la sûreté de l'État parce qu'ils se sont exprimés sur certains points.
4: La séparation des pouvoirs s'invite dans les débats. À l'heure où de nombreux magistrats et avocats dénoncent des atteintes à l'indépendance de la justice, le directeur de cabinet de la garde des Sceaux, Jean-Arsène Saraléa, a tenu à prendre sa défense.
6: Quand on ne cesse de répéter que Fanny Rissou est corrompue, le subconscient finit par l'intégrer. Une campagne de dénigrement est menée depuis janvier contre Madame la ministre pour lui ôter le soutien populaire et la pousser à abandonner la lutte contre l'impunité.
4: Mahadza Rissou, Andjian Alimanan, est membre de l'ONG Ivourari à l'initiative de cet événement.
7: Si c'était au temps de l'ancien régime, est-ce qu'on aurait eu l'occasion de le faire? C'est une forme aussi d'ouverture que la présidence accepte de discuter ouvertement aussi face à la société civile et surtout face aux Gen Z.
4: Au-delà des initiatives de la société civile, les Malgaches peuvent désormais porter leur doléance dans le cadre de la concertation nationale menée en ce moment à l'échelle des quartiers. Guillaume Fabrion, Tananarive, RFI.
2: En Éthiopie, en région Oromia, l'armée de libération Oromo, l'OLA, menace de représailles toute entreprise du secteur de l'or qui ne respecterait pas ses exigences. Parmi les conditions posées par le groupe armé qui est considéré comme terroriste par Addis Abeba, la participation des populations locales à l'exploitation aurifère pour en tirer des bénéfices réels. Marlène Panara.
8: La mise en garde de l'armée de libération Oromo sonne comme une véritable menace. Les entreprises qui ne respecteront pas ces exigences devront en assumer l'entière responsabilité, comme l'illustre le sort de Touloukapi, prévient le mouvement. Le 4 septembre, une attaque sur le site aurifère de Touloukapi a fait plusieurs morts. L'ONG américaine ACLED, spécialiste des conflits dans le monde, a confirmé à l'AFP qu'elle a bien été perpétrée par Ola. Dans la foulée, l'entreprise Keffi Gold & Copper, qui exploite la mine, a annoncé qu'elle ne reprendrait pas ses activités de développement tant qu'elle n'aurait pas mis en place les mesures appropriées pour garantir un environnement d'exploitation sécurisé pour son personnel et les communautés avoisinantes. Cette attaque et la menace d'Ola mettent à mal la stratégie du gouvernement qui s'efforce de développer l'exploitation minière. D'après un chercheur basé en Éthiopie qui souhaite rester anonyme, ce genre d'attaque était malheureusement prévisible et doit inciter le gouvernement à mieux anticiper le risque sécuritaire en Oromia. Cet incident est aussi très mauvais pour l'image du pays, ajoute-t-il, alors que le gouvernement cherche à attirer des investisseurs dans le secteur. Selon le ministère éthiopien des Mines, les exportations d'or ont rapporté plus de 5,5 milliards de dollars de recettes l'année dernière. Marlène Panara, Addis Abeba, RFI.
2: Faut-il craindre une nouvelle crise alimentaire mondiale? La question mérite d'être posée. On est en pleine moisson mais en Ukraine, les ports ukrainiens de la mer Noire sont quasiment tous à l'arrêt parce qu'il y a eu des frappes russes pendant l'été. Elles ont touché notamment des navires civils, de quoi faire peur et empêcher d'exporter. Écoutez Dmytro Barinov. Il préside l'association des ports ukrainiens. Il explique que la situation pourrait peser jusqu'en Afrique.
9: Traditionnellement, nous exportons vers l'Afrique du Nord. Tunisie, Maroc, Algérie, Égypte, mais aussi au Moyen-Orient ou en Turquie. Bien sûr, ces marchés sont les premiers touchés. Mais il ne faut pas oublier que l'Ukraine et la Russie représentent à eux seuls un tiers de la production mondiale de blé. Or aujourd'hui, il n'y a ni blé russe, ni blé ukrainien sur les marchés. Il faut donc s'attendre à une véritable crise si la situation se poursuit au-delà d'un ou deux mois. N'oubliez pas non plus que le programme alimentaire mondial de l'ONU dépend pour moitié de l'Ukraine. Des produits agricoles à destination des populations les plus vulnérables, notamment en Afrique. C'est pourquoi cette situation pose problème au monde entier, pas seulement à l'Ukraine.
2: Et le président de l'association des ports ukrainiens au micro RFI de nos envoyés spéciaux en Ukraine, Sergueï Dmitriev et Nathanaël Vitran. Pays cherche investisseurs, le Sénégal veut stabiliser ses finances publiques et son avenir. Le président Bassirou Diomaye Faye est aux Émirats Arabes Unis à partir d'aujourd'hui et jusqu'à demain. Il est arrivé dès hier soir d'ailleurs. Offensive diplomatique en ce moment puisque juste avant, lundi, il était à Washington pour rencontrer la chef du Fonds monétaire international et de la Banque mondiale. Le décryptage RFI de Léa Lisa Vesterhoff.
10: Le message posté sur X par la présidence du Sénégal à l'issue de la rencontre avec la chef du FMI donne le ton en réaffirmant la volonté d'avancer rapidement vers un nouveau programme. Dakar veut accélérer la cadence et obtenir le feu vert sur ce prêt de 2,2 milliards de dollars sur 3 ans, car ce n'est qu'à ce moment-là qu'aura lieu un premier décaissement précieux pour retrouver des marges de manœuvre financières. Or, pour l'heure, ce nouveau programme est toujours soumis à l'approbation du conseil d'administration du FMI et aucune date pour l'examen du cas du Sénégal n'a encore été fixée. Mais Dakar veut rester confiant et Bassirou Diomaye Faye s'est réengagé hier à poursuivre les réformes pour assainir sa situation financière et négocier des aménagements avec ses créanciers internationaux pour que sa dette colossale soit de nouveau soutenable. Tout cela dans le cadre commun du G20, ce mécanisme qui vise à aider les pays en difficulté à renégocier ou annuler certaines dettes, mais sous conditions strictes. Pour le Fonds monétaire international, mais aussi la Banque mondiale, ce traitement de la dette est un prérequis incontournable. À Washington, les deux institutions se sont une nouvelle fois engagées à accompagner le Sénégal dans ce processus. Léa Lisa Vesterhoff, Dakar, RFI.
2: Un Dakar qui accueille les Jeux olympiques de la jeunesse dans un mois et demi. Hier, on a appris qu'un autre pays africain sera hôte d'une compétition internationale de sport. En 2029, Nairobi va organiser les mondiaux d'athlétisme, la capitale kényane choisie par la Fédération internationale World Athletics, au détriment d'autres candidats sérieux, comme Londres par exemple. C'est une première pour l'Afrique et c'est une source de fierté à Nairobi, Gaël Alex. Let's go.
11: Sur la piste du centre sportif Jaffrey, Amanou Manyeki, 17 ans, termine son entraînement. Le jeune athlète vient d'apprendre qu'il pourra assister aux mondiaux d'athlétisme à domicile.
12: C'est très excitant. Ça montre un changement en mettant l'Afrique sur la scène internationale. Surtout que Londres était aussi en lice. Le Kenya y travaille depuis un moment avec notamment la construction du stade Talanta pour la CAN. Il y a beaucoup d'investissements dans le sport.
11: Abdelahi Madan est venu faire son jogging hebdomadaire. Pour ce jeune informaticien, au contraire, le choix du Kenya pour accueillir une compétition mondiale d'athlétisme semble une évidence.
13: Le Kenya aurait dû être choisi il y a déjà longtemps. C'est un pays connu pour ses coureurs, Kipchoge et tant d'autres qui gagnent des médailles d'or. L'Afrique et le Kenya sont souvent méprisés, alors qu'ils contribuent beaucoup à ces événements. Il était temps que le Kenya soit reconnu.
11: La Fédération kényane d'athlétisme dénombre cette année 12 000 licenciés, professionnels et vétérans. Mais le nombre de coureurs au Kenya est largement supérieur, selon Gastine Sikasi, entraîneur.
6: C'est une culture. Dans le bidonville de Kawangware, par exemple, il y a une colline surnommée Soudan, où vous trouverez beaucoup de monde en train de s'entraîner. C'est très commun au Kenya de s'entraîner dans la rue. On a besoin de plus d'infrastructures et d'investissements.
11: Les autorités kényanes ont annoncé un budget de 45 milliards de shillings, plus de 300 millions d'euros pour le sport et les activités sociales en 2026-2027. Gaëlle Alex, Nairobi, RFI.
2: Et les sports, journal complet avec Olivier Pron dans une heure sur RFI.
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2: 3h44 en temps universel. Merci de nous écouter. À suivre dans les minutes qui viennent, Afrique Économie sur les transferts d'argent des diasporas africaines vers leurs proches au pays. Ils explosent, nous dit l'ONU. Les matières premières, on sera en direct de Pékin. On parle du soja américain qui est de nouveau au goût de la Chine. Vous allez tout comprendre dans 5 minutes. L'info à Mayotte et à La Réunion, c'est juste avant le journal international. Mais pour l'heure, c'est le grand format reportage. Et on part au Gabon. Ancienne colonie française, où s'est joué un épisode méconnu de l'histoire de France. Au début de la Seconde Guerre mondiale, le territoire gabonais était sous le contrôle des hommes du maréchal Pétain, rallié à l'Allemagne nazie. Après l'appel du général de Gaulle pour la résistance le 18 juin 1940, plusieurs colonies françaises d'Afrique se rallient alors à la France libre, mais pas le Gabon. Sa libération sera lancée depuis Mayumba, une ville qui deviendra, selon un historien gabonais, la première victoire des forces françaises résistantes contre le pouvoir du maréchal Pétain, soumis donc à l'Allemagne nazie. 8 décennies plus tard, un peu plus même, Yves-Laurent Gomain est retourné à Mayumba, reportage.
15: Septembre 1940, il y a 86 ans, le territoire du Gabon est encore sous le contrôle du maréchal Pétain, se souvient l'historien Chérubin Delica.
16: Après l'appel du 18 juin 1940 du général de Gaulle, les colonies de l'Afrique équatoriale française ont rapidement rejoint le mouvement gaulliste de libération. Mais il n'y a que le Gabon qui a fait de la résistance.
15: L'assaut sur Mayumba, comptoir colonial très prospère grâce à l'exploitation forestière, est en cours de préparation depuis Brazzaville, capitale de la France libre. De son côté, l'administration de Pétain amasse au large de Mayumba des dizaines de soldats venus de Dakar. Le 15 septembre 1940, le colonel Parent, à la tête d'un commando de 10 personnes venues de Pointe-Noire, se pose nuitamment à Mayumba. Le 16 septembre au petit matin, Parent et ses hommes attaquent par surprise.
16: Ils passent par l'arrière de la maison. Poué de Manche se trouvait en train de prendre le petit déjeuner. Le commandant Parent arrive à l'improviste, sort son revolver, le braque à la tempe de Poué de Manche et lui demande de capituler. Il lui dit, moi j'ai plusieurs bataillons et détachements à l'aéroport qui sont déjà rentrés dans la ville et vous n'avez aucune chance de vous en sortir. Donc c'est sur la base d'un canular que Poué de Manche a dû capituler.
15: Sur le site de la capitulation, les vainqueurs érigent une croix de Lorraine. Éric André Zuet, préfet de Mayumba.
17: Les partisans du général de Gaulle ont érigé cette stèle. À partir de là, il était indéniable que les partisans du général de Gaulle se sont installés à Mayumba, en lieu et place des pétainistes.
15: Mayumba est, selon l'historien Delica, la première victoire militaire de de Gaulle sur le maréchal Pétain.
16: Mayumba symbolise la montée de la deuxième division de Leclerc jusqu'en Tunisie, Maroc, où en 1944, les troupes coloniales vont rejoindre la Bretagne et la Provence pour libérer la France.
15: En reconnaissance de cette belle épopée, les amis de la Fondation de Gaulle ont érigé en 2010, sur les hauteurs de Mayumba, une réplique de la Croix de Lorraine, semblable à celle de Colombey-les-Deux-Églises, où repose le général de Gaulle. Yves-Laurent Goma, de retour de Mayumba, RFI.
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2: Afrique Éco, on est dans le 18e, dans la Goutte d'Or à Paris, dans une minute. Mais d'abord, la une de l'actualité internationale de ce mercredi 16 septembre, le Yémen. Les affrontements se poursuivent, ils se sont poursuivis en tout cas hier entre les Houthis et la coalition gouvernementale qui est soutenue par l'Arabie Saoudite. Cette nuit encore, Riyad a assuré avoir détruit un drone qui se dirigeait vers la Mecque. Les Houthis démentent avoir visé la ville. En Iran, l'alliance des partis kurdes appelle à une grève générale. Aujourd'hui, elle dénonce la répression du régime de Téhéran contre les voix dissonantes. Ce mercredi 16 septembre, c'est aussi la date anniversaire, il y a 4 ans, de la mort de Mahsa Amini, la jeune femme arrêtée à Téhéran pour port du voile incorrect et qui est décédée en détention. Et puis, compétitivité industrielle, intelligence artificielle, climat, 3 thèmes qui devraient être ce matin au cœur du discours sur l'état de l'Union européenne, prononcé par la présidente de la Commission, Ursula von der Leyen, devant les eurodéputés réunis à Strasbourg. On en parle dans le journal dans des minutes. 124 milliards de dollars, c'est le montant des transferts d'argent qui ont été effectués vers l'Afrique en 2025. C'est une hausse de 86% par rapport à il y a 10 ans. C'est ce que nous dit une étude du Fonds international pour le développement agricole, le FIDA, qui a été publiée là en début de semaine. 5 pays, l'Égypte, le Nigeria, le Maroc, l'Éthiopie, le Kenya, reçoivent les 3/4 de ces transferts de fonds des diasporas. Cependant, d'autres régions, l'Afrique de l'Ouest par exemple, ont également enregistré un boom important. C'est l'Afrique Éco du jour. Il est signé Charlotte Cossèche.
8: Dans la Goutte d'Or, à Paris, pullulent les officines de transfert d'argent.
18: Je vais avoir les arrivées, s'il vous plaît.
8: Dans cette petite boutique de la rue Doudeville, le guichet ne désemplit pas. Les habitudes sont rodées, pièces d'identité, numéro de téléphone. Mohamed sort un billet de 50 euros. Il transfère chaque mois de l'argent vers le Sénégal.
18: Oui, c'est pas beaucoup l'argent qu'on les donne, mais ça leur satisfait.
8: Pour ce boucher, arrivé il y a 10 ans à Paris, la question de faire des transferts d'argent à la famille ne se pose même pas.
18: Il y a des gens qui ont blette, comme ils ont malade, pour envoyer de l'argent, pour des médicaments qu'ils vont acheter. Ça, c'est ça le but. S'il y a quelqu'un, il y a des problèmes, il nous dit ça, on va le régler, c'est ça. C'est des familles. Comme là-bas, c'est un peu dur. On les soutient parce qu'on est là pour eux. On travaille pour la famille.
8: Les flux d'argent en Afrique de l'Ouest ont explosé ces dernières années. Plus 65% au Sénégal, plus 417% en Côte d'Ivoire. Plusieurs raisons à cela. Luc Pénou, expert, consultant en système de paiement et services digital.
19: Le mobile money, forcément, a ramené de la proximité. La faiblesse des agences bancaires a été remplacée par le maillage des distributeurs de mobile money qui sont un peu partout. Donc déjà, cette proximité, cette facilité d'usage est vraiment l'un des critères les plus importants. Après, il faut noter également qu'il y a la bataille concurrentielle. Plusieurs acteurs ont été obligés de réajuster le modèle économique histoire de s'aligner un peu sur les nouveaux entrants qui étaient quand même assez agressifs en termes de tarification. Donc du coup, quand le transfert coûte moins cher, ben forcément, vous avez tendance à transférer un peu plus et plus souvent.
8: Des transferts d'argent qui représentent parfois près d'un quart du PIB des États. C'est le cas aux Comores, en Gambie ou au Libéria. Pour Frédéric Ponceau, expert du FIDA, cette dépendance au flux de la diaspora n'est pas une fragilité.
20: C'est plutôt un facteur stabilisateur. Dans le même temps, l'aide au développement a beaucoup diminué. Et puis, les investissements directs étrangers sont assez erratiques. Quelles que soient les crises économiques, 2007, Covid, ce qui se passe, c'est que les migrants, quelle que soit la situation dans laquelle eux, ils se trouvent, ils regardent la situation dans laquelle leur famille se trouve et ils font les sacrifices nécessaires. En fait, c'est ça qu'on a remarqué.
8: Reste le défi de l'interopérabilité, car plus de la moitié des flux migratoires sont intra-africains. Il s'agit de fluidifier les envois et de faire baisser les coûts des transferts d'argent. Ils atteignent en moyenne 7% et font du continent la région la plus chère dans le domaine.
2: Et justement, est-ce que vous envoyez, vous, de l'argent? Est-ce que vous en recevez de la part d'un proche? À quoi il vous sert? Est-ce que ça peut contribuer de manière générale, selon vous, au développement de votre pays? Vos témoignages nous intéressent. On en parle dans Appel sur l'actualité. Appelez-nous 8h10, temps universel, 10h10, tout à l'heure, hors de Paris, avec Juan Gomez. Et là, il est quasiment midi à Pékin, la Chine. qui a acheté environ 1 million de tonnes de soja américain la semaine dernière. Des commandes qui interviennent peu de temps avant la visite annoncée du président chinois Xi Jinping à Washington. Elle porte les achats chinois après de la moitié des 25 millions de tonnes que Pékin se serait engagé à commander chaque année aux États-Unis et ce jusqu'en 2028. Bonjour Cléa Broadhurst.
0: Bonjour Vincent, bonjour à tous.
2: Alors geste politique ou simple nécessité économique, pourquoi la Chine se tourne-t-elle maintenant vers le soja américain ?
0: Eh bien, d'abord parce que le calendrier s'y prête, c'est ce que nous dit Gauthier Lomolgade, PDG d'Argus Média France. En fait, la saison durant laquelle le Brésil domine les exportations, eh bien, touche à sa fin, tandis que la récolte américaine arrive sur le marché. Et c'est vrai que l'écart de prix entre les deux origines s'est également resserré. Le soja américain, jugé trop cher il y a encore quelques mois, redevient compétitif. Et enfin, les stocks brésiliens diminuent. Le Brésil dispose de peu de marge pour augmenter fortement ses ventes à la Chine d'ici janvier, car il doit aussi approvisionner d'autres clients, bien sûr, et ses propres usines de transformation. Donc Pékin sécurise ses besoins en jouant de nouveau sur ses deux grands fournisseurs.
2: Et du coup, est-ce qu'il s'agit seulement d'un choix commercial ?
0: Alors non, le calendrier politique compte aussi, évidemment. Ces commandes concrétisent les engagements pris lors des négociations sino-américaines et envoient un signal positif juste avant la visite de Xi Jinping. Vous le disiez, Pékin s'est engagé, selon la Maison Blanche, à acheter 25 millions de tonnes de soja américain par an jusqu'en 2028. Gauthier Lomolgade y voit donc à la fois un achat opportuniste et un mouvement plus profond. La Chine devrait acheter davantage de matières premières américaines cette année. Mais le soja reste frappé d'un droit de douane chinois supplémentaire de 10%, sa suppression pourrait ramener sur le marché les transformateurs privés chinois, aujourd'hui largement absents.
2: Reste une question, Cléa, plus globale. Est-ce que la Chine est déterminante finalement sur le marché mondial du soja ?
0: Alors oui, très largement, elle devrait importer 115 millions de tonnes lors de la prochaine campagne sur environ 190 millions échangés dans le monde. Elle absorbe donc près de 60% des importations mondiales. Ces nouvelles commandes ont déjà contribué à pousser le soja de Chicago autour de $13.50 le boisseau. Mais ce retour vers les États-Unis ne constitue pas encore un basculement stratégique. Le Brésil reste son premier fournisseur. La vraie question, souligne Gauthier Lomolgade, serait de savoir si Pékin maintient ce rythme après l'arrivée de la prochaine récolte brésilienne.
2: Merci Cléa Broadhurst en direct de Pékin. Les Outre-mer, le journal de Benoît Ferrand à suivre. Retour sur les incidents dans un quartier à La Réunion. Certaines voix pointent du doigt des jeunes de Mayotte.
21: Bonjour. Une stigmatisation assez courante, il faut bien le dire, dans le département 97.4, mais une stigmatisation estimée injuste par les membres du collectif Réunion Mayotte, un collectif qui souligne, suivez son regard, que tous les jeunes venus du département 101 ne sont pas forcément des Mahorais. Djamila Swadiki.
22: À chaque période de violence urbaine à l'île de la Réunion, la communauté mahoraise est la première désignée comme responsable. Le collectif REMA suit la situation de près et tente à chaque fois d'apporter une nuance sur les auteurs de ces troubles à l'ordre public. Cité Omar est la présidente d'honneur du collectif.
23: Je n'excuse aucun enfant maoré dans les émeutes, mais on nous dit que ce sont des maorés parce qu'ils sont nés à Mayotte, qu'on nous prouve que leurs parents sont maorés. Parce que quand un enfant maoré né à la Réunion commet des actes comme ça, personne ne dirait qu'il est réunionnais parce qu'il est né à la Réunion.
22: Elle ne souhaite pas que la population de Mayotte soit systématiquement stigmatisée dès que surviennent des actes de délinquance.
23: Ce que je ne veux pas, c'est qu'on nous pointe du doigt alors que ce n'est pas nos enfants. Ça se peut qu'il y a 2 ou 3 enfants maorés parmi les vingtaines, mais la grande majorité, ce sont les mineurs isolés étrangers qui étaient à Mayotte qui sont envoyés ici dans des familles d'accueil.
22: L'association travaille sur ces questions de violence urbaine pour enrayer les phénomènes chez les jeunes maorés. Elle sensibilise les familles.
23: Nous allons voir les parents. Nous disons aux parents, sur 10 délinquants, s'il y a un seul maoré, la communauté est entachée.
22: Et pour éviter cette stigmatisation, l'association échange avec les familles qui sont dans les différents quartiers pour identifier les maorés qui participent à ces violences.
21: On reste à l'île de la Réunion avec un tout autre sujet, le vénérable ficus qui ombrageait le parvis de la cathédrale à Saint-Denis est tombé. Plus précisément, il a dû être abattu la semaine dernière. Ce majestueux pied de bois, comme on dit là-bas, âgé d'environ 80 ans, ne tenait plus très bien sur ses vieilles racines et il a donc été euthanasié, laissant derrière lui un grand vide et un brin de nostalgie. Reportage Hermione Razafinaliv.
1: Il en a dû voir des mariages, des communions, des baptêmes et toutes sortes de personnes qui ont pu déjeuner sur place.
3: Nathalie Copette parle du majestueux ficus du parvis de la cathédrale de Saint-Denis, abattu vendredi dernier. Il ne tenait plus en place, justifie la directrice du service des parcs et jardins de la mairie.
1: Les différents diagnostics phytosanitaires qui ont été faits depuis 2021 ont montré les risques de l'arbre de basculer. Il était termité, les racines étaient devenues très sèches dues aux répétitions de périodes de sécheresse. Il ne tenait que par les planches d'aubanage et vu la période de venteuse que nous avions, il nous semblait important de l'abattre.
3: La ville collectera d'anciennes photos pour retracer l'histoire de cet arbre, un site chargé de souvenirs, là où l'historien Laurent Warraud venait lui aussi se ressourcer.
5: C'est des arbres qui poussaient rapidement, peut-être un peu invasifs, parce que vous voyez que les graines tombent partout. On a encore plusieurs places à La Réunion où on a des ficus qui sont installés. Ils sont finalement assez faciles à entretenir, assez résistants aux cyclones.
3: Le sol sera réamendé durant quelques semaines, le temps de trouver le nouveau ficus qui prendra place au même endroit.
21: Sachez enfin qu'après la nomination hier d'un administrateur judiciaire, il s'agit d'ailleurs d'une administratrice, les différents championnats de football vont pouvoir reprendre à La Réunion. Depuis le 10 septembre, les activités de la Ligue réunionnaise de football étaient en effet suspendues suite à l'invalidation par le tribunal administratif des élections de 2024. Fin de cette édition. Bonne journée.
2: Oui, bonne journée à vous, Benoît Ferrand. Dans une demi-heure, prochaine édition africaine, le retour à Kinshasa sur cette manifestation de l'opposition dispersée hier.
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2: 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Il est 4h en temps universel, 6h du matin à Paris et à Strasbourg. Bonjour Marion Kazanov.
27: Bonjour Vincent Dublanc.
2: À la une de votre journal, l'Union Européenne qui fixe son cap pour l'année à venir.
27: À travers la voix d'Ursula von der Leyen, présidente de la Commission, qui s'apprête à donner son discours sur l'état de l'Union. Elle sera très attendue sur le sujet du climat, après un été particulièrement éprouvant sur le continent. L'Arabie Saoudite accuse les rebelles houthis d'une tentative d'attaque sur la ville sainte de La Mecque. L'escalade se poursuit dans le Golfe. En Israël, des familles endeuillées par les attaques du Hamas le 7 octobre. Octobre 2023 pointe la responsabilité de Benjamin Netanyahou et essaie de peser dans la campagne pour éviter sa réélection lors des législatives. Et puis, ralentir le développement de l'intelligence artificielle, réguler ses usages. Les géants américains du secteur ne cachent plus leur inquiétude sur l'IA. C'est un temps fort de la rentrée dans l'Union européenne. Ursula von der Leyen s'apprête à prononcer son discours sur l'état de l'Union. La présidente de la Commission va fixer à Strasbourg les priorités pour l'année à venir. Défense, intelligence artificielle, économie, mais aussi climat. L'été a été très éprouvant en Europe avec des canicules à répétition et de gigantesques feux de forêt. Les esprits ont donc été durablement marqués. Alors les eurodéputés tendront particulièrement l'oreille sur le sujet, Daniel Valo.
28: Je sais qu'elle aura un discours engagé et mouvant, mais ce que j'attends réellement, c'est des engagements. Et par exemple, un fonds européen dédié au dérèglement climatique et à l'adaptation au changement climatique.
29: Des actes et non pas seulement des paroles, voilà ce qu'espère cette eurodéputée belge, membre du groupe écologiste au Parlement européen. Après des incendies dévastateurs et des canicules meurtrière, Saskia Bricmont demande à la présidente de la Commission de relancer le pacte vert, mis à l'arrêt depuis 2 ans au nom de la compétitivité.
28: On voit depuis 2024 que sur notre table, on a un agenda de dérégulation environnementale. Donc on est en train de détricoter les législations qui permettent justement d'attaquer le dérèglement climatique et de s'adapter à ses conséquences.
4: Mais à droite du Parlement européen, on ne tire pas les mêmes conclusions de cet été caniculaire. Pas question de relancer le pacte vert. Avant toute chose, le Parti populaire européen attend des moyens pour lutter contre les incendies. Freddy Beleris, eurodéputé grec, membre du PPE.
6: Ce dont nous avons vraiment besoin, c'est d'un mécanisme de protection civile plus solide et d'un fonds pour assurer la protection des forêts et l'aide aux victimes.
4: Dans son discours sur l'état de l'Union, Ursula von der Leyen va donc devoir faire un choix entre ces deux visions diamétralement opposées, entre les appels à l'urgence climatique lancés à gauche et la priorité donnée à la compétitivité fixée par la droite. Daniel Valo, Strasbourg, RFI.
27: Et le Premier ministre canadien Mark Carney assistera, lui, à ce discours d'Ursula von der Leyen, marquant le rapprochement du Canada vers le continent alors qu'il est en pleine guerre commerciale avec son voisin américain. On appelle notre correspondante au Canada juste après ce journal pour en parler. Dans le Golfe, l'Arabie Saoudite détruit un drone au-dessus de la Mecque. Riyad accuse les rebelles houthis du Yémen d'avoir mené une attaque contre cette ville sainte de l'islam. Ces derniers démentent. Depuis plusieurs jours, les Houthis, alliés de l'Iran, ont intensifié leurs attaques contre les forces gouvernementales yéménites et contre l'Arabie Saoudite. La région a été entraînée dans le conflit, démarré fin février par les frappes israélo-américaines sur l'Iran. L'Iran qui poursuit la traque de ses opposants. Les autorités viennent de créer un site qui vise à identifier les Iraniens de l'étranger qui ont manifesté pour une intervention israélo-américaine. Siavosh Gazi, les représailles prévues contre ces derniers sont particulièrement sévères.
9: Le site Alaj Group, ou le groupe Traitement, vise à identifier tous ceux qui ont appuyé la guerre lancée contre l'Iran par Israël et les États-Unis. Ces traîtres et les droits citoyens de ces personnes seront retirés, a annoncé la télévision d'État. D'ores et déjà, quelques 1600 personnes ont été identifiées sur le site. Cela intervient alors que la justice a annoncé la confiscation des biens de plusieurs centaines d'opposants iraniens à l'étranger. Le chef de la police, le général Radan, a lancé il y a 3 jours une sévère mise en garde.
6: Nous ne plaisantons pas avec la sécurité de la population. Nous sommes en situation de guerre. Si un traître à l'appel de l'ennemi veut provoquer de l'insécurité, nous le voyons comme un ennemi et nous agissons contre lui comme un ennemi.
9: Ces mesures ne concernent pas seulement les opposants iraniens à l'étranger. Ainsi, la justice iranienne a annoncé la confiscation des avoirs de plusieurs personnes en Iran même, notamment Mohammad Saedinia, le propriétaire d'une chaîne de café et un célèbre chocolatier qui avait fermé ses usines et ses cafés le 8 et le 9 janvier dernier lors du mouvement de contestation. Siavosh Kiazi, Téhéran RFI.
27: L'Iran, où une grande partie des magasins devrait rester fermée aujourd'hui dans le Kurdistan iranien. L'Alliance des partis kurdes d'Iran a appelé à une grève nationale ce mercredi en mémoire de Mahsa Amini. Il y a 4 ans, jour pour jour, cette jeune kurde iranienne mourait en détention après avoir été arrêtée pour un port du voile non conforme. Sa mort avait entraîné des manifestations massives aux cris de « Femme, vie, liberté ». Manifestations violemment réprimées pendant lesquelles des centaines de personnes ont été tuées ou arrêtées. La campagne se poursuit en Israël. Les électeurs votent dans un peu plus d'un mois pour les législatives, où les résultats s'annoncent très serrés. Le camp de Benjamin Netanyahou recule dans les sondages et un collectif de familles milite contre le Premier ministre pour éviter sa réélection. Ces familles ont été endeuillées par les attaques du Hamas le 7 octobre 2023 et le tiennent responsable des failles sécuritaires. Frédéric Misselin a rencontré une mère, Natalia Kassarotti, dont le fils est mort lors de ces attaques.
10: Sur le t-shirt de Natalia Kassarotti est imprimé le visage de Keshet, son fils de 21 ans, tué le 7 octobre au festival Nova. 3 ans plus tard, sa mère accuse le gouvernement israélien d'avoir créé les conditions permettant l'attaque sanglante du Hamas.
11: Le gouvernement de Netanyahou, pendant des années, a donné beaucoup d'argent au Hamas, des milliards de dollars, ça les a renforcés. Comment une chose pareille a pu se produire et 3 ans plus tard, rien n'a changé? Il n'y a aucune réponse et personne pour assumer les responsabilités.
10: Natalia Kassarotti réclame une commission d'enquête indépendante.
8: that will have
11: also qui aura aussi le pouvoir de punir ceux qui sont responsables. Depuis les plus hauts gradés de l'armée jusqu'au Premier ministre, tous ces gens doivent aller en prison jusqu'à leur dernier souffle.
8: Till their last breath.
27: Benjamin Netanyahou a dit récemment qu'il n'avait pas été réveillé le matin du 7 octobre. Scandaleux pour Natalia.
8: Bullshit.
11: Ce sont des conneries, ils ne m'ont pas réveillé. On n'est pas dans une cour de récréation, il est Premier ministre.
27: À l'approche des élections, les familles préviennent, elles n'accepteront pas que les questions autour du 7 octobre restent sans réponse. Frédéric Misselin, Tel Aviv, RFI.
12: Et on revient sur ces législatives d'octobre en Israël. On fera le bilan du gouvernement Netanyahou dans notre chronique La Fabrique du Monde dans une heure et demie, un peu plus d'une heure et demie dans RFI Matin, juste avant le journal de 6h, temps universel. RFI 4h08 à Conakry, la capitale guinéenne, où une audience particulière doit se tenir aujourd'hui. Un jeune homme, Sédou Bassouma, est soupçonné de tentative de trouble à l'ordre public après une discussion informelle tenue dans un taxi clandestin le 1er septembre. Tous deux auraient évoqué de possibles tensions à venir dans le pays dans les prochaines semaines. Présent dans le véhicule, un policier en civil a alors demandé leurs arrestations à un point de contrôle. Précision Guillaume Thibault.
13: Pour la presse locale, cette affaire est rocambolesque. Les faits, qui remontent au 1er septembre, ont été relatés par les différents acteurs lors d'une première audience le 9 septembre dernier. À la barre, le policier présent dans le véhicule a affirmé que le chauffeur du taxi clandestin aurait évoqué des affrontements à venir en octobre et en novembre et que le client assis à ses côtés, Sédou Bassouma, aurait alors répliqué « J'ai aussi entendu parler de ça ». Le policier a ensuite indiqué au juge n'avoir fait que son devoir car cette affaire, je cite, « touchait directement l'État ». Le chauffeur ayant pris la fuite, Sédou Bassouma s'est retrouvé seul face au magistrat. Il a alors rejeté les accusations et affirmé n'avoir jamais tenu des propos relatifs à un éventuel affrontement. Jugeant l'affaire complexe, le procureur a alors demandé l'ouverture d'une information judiciaire, notamment pour interpeller et entendre le chauffeur et le maintien en détention de Sédou Bassouma. Demande acceptée par le juge qui a donc renvoyé l'affaire. Le dossier, qui doit être plaidé ce mercredi, alerte les acteurs de la société civile joints par RFI qui évoquent une nouvelle restriction de l'espace public.
12: Et toujours dans le volet judiciaire, un verdict très attendu aujourd'hui au Kosovo. Quatre anciens dirigeants de la guérilla de Loucheka, dont l'ex-président Hashim Fachi, étaient jugés pour crimes de guerre et crimes contre l'humanité. Ils sont accusés de meurtre et de torture commis lors de l'insurrection contre les forces serbes entre 1998 et 1999, qui avait conduit à l'indépendance du pays. Le tribunal spécial chargé des crimes de guerre au Kosovo, qui siège aux Pays-Bas, à La Haye, doit rendre sa décision tout à l'heure. Des peines de 45 ans de prison ont été requises contre les accusés. Réguler l'intelligence artificielle, c'est ce sur quoi travaillent trois grands groupes du secteur. Ils continuent de plaider pour des règles claires en matière d'éthique et de sécurité informatique. Eux-mêmes s'inquiètent des dérives du développement de la technologie. Ils ont même demandé à ralentir son développement. Ces entreprises américaines cherchent aussi, Vincent Souriau, à développer un organe de contrôle capable de dire non aux projets les plus dangereux.
14: Les géants de l'intelligence artificielle veulent étendre à tout le pays ce qui vient d'être voté en Californie. La création d'un organe de supervision indépendant, composé d'experts impartiaux, sans aucun lien avec les entreprises du secteur, et chargé de contrôler les risques liés à l'IA. Cette idée, poussée entre autres par Google, consiste à ce que chaque mise à jour soit examinée avant d'être commercialisée, afin de garantir que des garde-fous existent bel et bien, éviter que ces agents virtuels ne prennent trop d'autonomie et ne se lancent, comme au mois de juillet, dans une série de piratage que personne n'avait vu venir. OpenAI, qui a créé ChatGPT, Anthropic, créateur de Claude, et Google DeepMind, la filiale spécialisée dans l'intelligence artificielle, ont uni leurs forces pour soutenir ce projet. Mais la bonne volonté apparente de ces entrepreneurs ne suffira pas. Il faudrait, pour aller au bout de cette démarche, que le Congrès américain vote un texte en ce sens. À ce jour, Donald Trump et la majorité républicaine ne veulent pas en entendre parler. Vincent Souriau, Washington RFI.
12: Et de son côté, le patron de Meta, Mark Zuckerberg, rejette les appels à ralentir le développement de l'IA. Selon lui, les mécanismes du marché et les risques de poursuites judiciaires en cas d'abus sont des garde-fous suffisants. En France, le maire de Paris, Emmanuel Grégoire, sera entendu aujourd'hui par la commission d'enquête du Sénat au sujet des scandales des
27: les violences dans le périscolaire. Hier, sa prédécesseur Anne Hidalgo répondait déjà aux questions de cette commission. Elle a reconnu des dysfonctionnements dans la gestion des violences sexuelles dans le périscolaire parisien, mais selon elle, c'est un échec collectif. Anne est membre du collectif SOS Périscolaire qui accuse la ville de Paris de non-assistance à personne en danger et non-dénonciation d'infractions sur des enfants.
0: Nous, le collectif SOS Périscolaire, ne pouvons que déplorer que Anne Hidalgo ne s'excuse pas. Aujourd'hui, elle a exprimé quelques regrets du bout des lèvres, mais ce que nous avons surtout constaté, c'est sa manière absolument odieuse de se défausser sur absolument tout le monde pour ne jamais finalement pointer ses propres responsabilités. Le fond et la forme de cette audition ont scandalisé tous les parents qui ont pu l'entendre. De même, quand elle a dit ce matin à la sénatrice, il peut arriver que l'on ne sache pas tout. Oui, ça peut arriver. Néanmoins, c'est sa responsabilité légale de savoir ces choses-là. Tirer ainsi la couverture à elle, alors que si elle est devant cette commission, c'est bien que sa responsabilité est engagée. Anne Hidalgo n'a pas convaincu. C'était trop gros pour passer. Et on aurait voulu voir une volonté de clarifier les choses plutôt que de se blanchir coûte que coûte.
27: Des propos recueillis par Laurence Théo, RFI 6h13 à Paris. On poursuit ensemble notre tour du monde de l'information.
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24: Marion Kazanov.
27: En pleine guerre commerciale avec les États-Unis, le Canada se rapproche un peu plus de l'Europe. Le Premier ministre Mark Carney assistera aujourd'hui au discours d'Ursula von der Leyen sur l'état de l'Union. On appelle notre correspondante au Canada dans un instant. On va aussi aller en Corée du Sud, où les autorités développent tout un arsenal technologique pour accompagner et aider les victimes de harcèlement. À suivre également l'épidémie d'Ebola. On en parle dans le Conseil Santé ce matin avec Caroline Paris. Notre invitée culture est la réalisatrice française Léa Misius. Elle vient nous parler de son dernier film qui sort en salle aujourd'hui et adapte un roman sombre de Laurent Mauvignier, Histoire de la nuit. On terminera avec notre balade quotidienne dans la playlist de RFI. Tout cela, vous le savez, avant le retour de l'actualité africaine. L'Union européenne fait sa rentrée politique. La présidente de la Commission s'apprête à livrer le traditionnel discours sur l'état de l'Union. Ursula von der Leyen va fixer les priorités des 27 pour l'année à venir et dans l'Assemblée à Strasbourg, il y aura un invité d'honneur, le Premier ministre canadien Mark Carney. Une première pour un dirigeant étranger à ce rendez-vous et aussi un symbole. L'Europe fait une place inédite à un allié qui cherche, comme elle, à rééquilibrer sa relation avec les États-Unis. Nafi Alibert, vous êtes notre correspondante au Canada. Finalement, Nafi, est-ce que Donald Trump est en train de pousser, malgré lui, son voisin dans les bras de l'Union européenne ?
1: Disons qu'il accélère franchement le mouvement, et même si le Premier ministre canadien répète que ce virage ne se résume pas à Donald Trump, Washington a quand même rendu une réalité impossible à ignorer, puisque forcément, quand près des trois quarts de ce que vous vendez à l'étranger part chez un seul client, le moindre changement de règles vous fragilise. Le Canada en a encore fait les frais le mois dernier. Les négociations commerciales là, avec Washington ont été suspendues, et depuis, les tensions tarifaires ont encore grimpé. Pas question pour autant de tourner complètement le dos aux États-Unis. Le marché américain reste clairement incontournable pour le Canada. Alors Mark Carney reste sur la ligne qu'il défend en fait depuis le début, mais avec plus d'urgence. On parle donc de diversifier les débouchés et de retrouver davantage de marge de manœuvre. Et dans cette stratégie, l'Europe s'impose assez naturellement. C'est en fait déjà le deuxième partenaire commercial du Canada.
27: Et ça fait pourtant presque 10 ans que le Canada a un accord de libre-échange avec l'Union européenne. Alors que cherche-t-il de plus aujourd'hui ?
1: Ottawa veut maintenant aller beaucoup plus loin que le commerce. Mark Carney parle d'une alliance économique, mais aussi de sécurité unique, qui toucherait aussi bien l'énergie ou les technologies stratégiques que la défense. Et ça a déjà commencé. Le Canada est devenu cette année le premier pays non européen à rejoindre le programme SAFE, qui ouvre à ses entreprises certains marchés communs de défense. L'Europe, elle aussi, regarde vers le Canada, notamment pour sécuriser ses approvisionnements en minerais critiques. D'ailleurs, le Parlement européen veut désormais être présent directement à Ottawa, avec l'ouverture d'un bureau dont le mandat doit s'étendre jusqu'à l'Arctique. Et demain, autre signe que la relation change de dimension, le Premier ministre canadien Mark Carney prendra lui-même la parole devant les eurodéputés.
27: Mark Carney aime présenter le Canada comme le plus européen des pays non européens. Nafi, est-ce que les Canadiens se reconnaissent dans cette idée ?
1: Assez pour que la majorité des Canadiens disent même aujourd'hui, pourquoi pas une adhésion à l'Union européenne, alors qu'il n'y a pas si longtemps, l'idée même de poser la question aurait juste semblé absurde. Mais attention, ce n'est absolument pas le plan de Mark Carney, et de toute façon, les règles actuelles ne le permettent pas. Mais je vous dirais que le fait même que l'idée séduise autant montre que quelque chose a changé. On le voit, hein, dans le regard porté sur le voisin américain. Imaginez-vous que la majorité des Canadiens estiment aujourd'hui avoir davantage en commun avec l'Europe qu'avec les États-Unis. Et cette visite à Strasbourg dit peut-être à elle seule quelque chose de ce basculement. Mais la suite se jouera à Montréal fin octobre avec un sommet Canada-Union européenne qui doit justement donner une forme plus précise à cette nouvelle coopération.
27: Merci Nafi Alibert et on sera en direct de Strasbourg dans 2 heures pour reparler de ce discours sur l'état de l'Union qui sera donné donc par Ursula von der Leyen. Direction à présent la Corée du Sud. Dans le pays, les affaires de harcèlement se multiplient, en particulier le stalking que l'on peut traduire par traque, harcèlement obsessionnel, et c'est un crime spécifiquement puni. Face à la montée de ces crimes, les autorités ont développé tout un arsenal technologique. Il permet aux victimes de suivre leur agresseur s'il est déjà porteur d'un bracelet électronique dès qu'il s'approche à moins de 2 km. Célio Fioretti a pu suivre le travail d'une unité de police spécialisée dans ces cas.
3: Au centre de surveillance numérique du ministère de la Justice, un écran géant traque en permanence la position des victimes et des agresseurs déjà connus des autorités. Yoon Yeon-bong, son directeur, nous présente le fonctionnement de ce système de surveillance.
5: Ici, c'est la victime, là l'agresseur. On constate que l'agresseur et la victime se rapprochent de plus en plus. Une première alerte est donnée à 2 km de distance, mais l'agresseur continue de se rapprocher, ce qui a conduit au déploiement de l'agence de probation pour protéger la victime lorsque la distance est de moins d'un kilomètre.
3: Le dispositif fait suite à plusieurs meurtres retentissants, notamment celui d'une femme poignardée en mars par un homme porteur d'un bracelet. Le ministère de la Justice savait où il se trouvait, mais la police en charge du dossier l'ignorait. Un échec des administrations que tente de corriger cette application. Aujourd'hui, plus de 5000 porteurs de bracelets sont surveillés et 19 000 alertes sont envoyées chaque jour. En voici un exemple.
15: Ici Chun Yong-guk de l'agence de probation.
16: Oui, bonjour, ici Idegyu du centre de contrôle de géolocalisation. Une alerte de violation de périmètre s'est déclenchée concernant l'individu Naiban, suivi pour crime sexuel. Merci de vous rendre immédiatement sur place pour vérifier la situation.
15: Bien reçu.
3: Les signalements pour harcèlement ont triplé en 4 ans en Corée du Sud, atteignant près de 45 000 cas en 2025, dont 80% des victimes sont des femmes. Cela fait donc beaucoup d'agresseurs à surveiller pour les services du ministère de la Justice, explique Kang Shin-won, chef de l'équipe de surveillance.
17: Aujourd'hui, nous gérons environ 5300 personnes et ce chiffre continue d'augmenter car nous l'étendons également aux auteurs de violences conjugales. Côté effectif, le nombre de personnes suivies a été multiplié par plus de 30, mais le nombre de nos agents n'a pas augmenté dans les mêmes proportions. Chaque agent gère actuellement un peu plus de 20 personnes en moyenne pour la surveillance électronique standard.
3: Malgré le manque d'effectifs, ce système de surveillance semble montrer ses preuves. Depuis sa mise en place au mois de juin, le taux de récidive est passé de 14 à 0,7%. C'est de Fioretti, Séoul, RFI.
27: 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Il est 6h20 à Paris.
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27: L'épidémie d'Ebola continue de s'étendre de manière exponentielle dans le Nord Kivu, dans l'Est de la RDC. C'est l'alerte formulée hier par l'OMS, l'Organisation Mondiale de la Santé. Si le gouvernement congolais disait samedi que le pic était passé, que les cas diminuaient au niveau national, ce n'est pas forcément le cas. Au niveau local, insiste l'OMS. Caroline Paré revient ce matin avec son invité sur un défi précis dans la lutte contre l'épidémie.
18: Docteur Marie Jaspar, bonjour.
19: Bonjour.
18: Vous êtes infectiologue au service des maladies infectieuses à l'hôpital Saint-Antoine à PHP à Paris, chercheur à l'INSERM. Parmi les défis actuels dans la riposte à l'épidémie de maladies à virus Ebola en RDC, il y a la protection des personnes contacts à haut risque. Qui sont ces personnes?
19: Alors, c'est des gens qui ont un contact très rapproché et très à risque d'être infectés. Et donc, on le définit par un contact avec une personne qu'on considère comme humide, c'est-à-dire qu'il y a des sécrétions, donc ou qui vomit, ou qui a des diarrhées, ou qui saigne de manière extériorisée. Et donc, ces personnes-là sont vraiment très à risque d'avoir une maladie à virus Ebola, et c'est eux qu'on cible avec notre essai thérapeutique.
18: Est-ce que c'est aussi bien la famille que les soignants?
19: Tout à fait. Famille, soignants, et puis aussi toutes les personnes qui gèrent les enterrements sécurisés, parce que dans les enterrements qui sont plus ou moins sécurisés d'ailleurs, il y a ce fort risque risque-là de contamination via des sécrétions des patients décédés.
18: Et rapidement, est-ce qu'on peut détailler les axes ou outils de cette stratégie de protection dans les zones, bien sûr, où sévit Ebola ?
19: Oui, alors, pour l'instant, on a des équipements de protection. Donc là, évidemment, ça protège les soignants. Dans les familles, c'est pas du tout le cas. Et donc, pour ces personnes-là qui ne sont pas protégées ou qui ont des risques importants, on a des traitements, donc des médicaments ou des comprimés avalés ou bien des perfusions qui peuvent être administrés. Et c'est ce qu'on évalue dans les essais. On ne sait pas encore si ça marche, mais on évalue et on pourra, j'espère, bientôt dire si ça fonctionne.
18: Et c'est important d'aller dans les centres de traitement, justement, pour pouvoir recevoir ces remèdes et participer éventuellement à ces essais. Merci, docteur Jaspar. 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
27: À tout à l'heure, Caroline. Une fête d'anniversaire qui vire au cauchemar, c'est le sujet d'Histoire de la nuit, un film de Léa Misius qui adapte le livre éponyme de Laurent Mauvignier. Le film vient de sortir en salle, il a été projeté au dernier festival de Cannes. Côté casting, il y a Monica Bellucci, Benoît Magimel, Afsia Herzi et Bastien Bouillon. Ils jouent dans une intrigue sombre. Sophie Torlotin s'entretient avec la réalisatrice Léa Misius.
2: Bonjour Léa Misius.
4: Bonjour.
2: Le roman de Laurent Mauvignier, Histoire de la nuit, est difficilement adaptable parce que c'est un roman où la littérature a toute sa place. Il y a une longueur des phrases, on est aussi dans des flux de conscience. Qu'est-ce qui vous a donné envie de le transposer à l'écran ?
4: C'est vrai que c'était un défi. Ce qui m'a donné envie, c'était ce côté history of violence au féminin. Donc un thriller, mais avec des vrais personnages. Comment arriver à rendre, d'un point de vue cinématographique, intéressant des choses qui sont de la littérature, en fait. Donc c'était comment plonger dans chaque personnage, que ce soit pas manichéen, qu'ils aient tous leurs raisons, et qu'ils soient tous nuancés et complexes. On sait jamais où est le mal, où est le bien. Ce sont des humains, en fait.
7: Bonsoir. Allez. Thomas, c'est ça ?
20: Vous êtes qui ?
7: Toi, tu dois être Ida, non ? Joyeux anniversaire, Leïla.
2: C'est en grande partie un huis clos où le spectateur ne peut pas comprendre pourquoi la violence va faire éruption, pourquoi il y a trois hommes qui débarquent. Bon, il y a un mystère sur le personnage d'Afsia Herzi.
4: Oui, c'est ça. Et en littérature, le mystère, il se construit différemment. Là, au cinéma, en fait, ce qu'on a comme pouvoir face à la littérature, c'est le pouvoir de l'incarnation. Donc, c'est vrai que quand il y a Afsia Herzi qui regarde Bastien Bouillon, par exemple, ça vaut plein de littérature. Dans le livre, il y a quand même cette recherche de qui a fait quoi, pourquoi ils sont là et tout ça qui tient très longtemps. Mais au cinéma, je voulais que le spectateur puisse être actif aussi et chercher des petits indices, qu'en fait tous les détails qui sont placés au début en fait vont jouer après, que ce soit presque un jeu de piste pour le spectateur.
21: Bonjour, je peux vous aider ?
22: C'est magnifique ici.
2: Ça se passe dans la campagne. Il y a deux maisons, elles ne sont pas mitoyennes, mais elles sont face à face. Il y en a une occupée par Monica Bellucci, qui est une artiste, et l'autre, donc, ses voisins. Comment vous avez travaillé sur ces décors ? Parce que les maisons, elles sont presque des personnages aussi, à part entière, non ?
4: Oui, c'était très long de trouver un décor. Déjà, il fallait trouver donc, cette ferme avec ces deux lieux face à face. C'était une grange en face. Et puis, Esther Misius, la chef décoratrice, a fait un décor devant pour faire la maison de Christina. Et l'idée, c'était d'avoir vraiment un face-à-face social. Moi, je voulais que chez Christina, ce soit très moderne, très maison d'architecte, donc riche, en fait, et qu'il y ait ce face-à-face visuellement, en fait. Donc, il y a Christina, l'artiste peintre fortunée, très bourgeoise, voire aristocratique presque. Et en face, il y a cette famille plus modeste. Et tout de suite, en fait, à l'image, on le sent. Et ça parle de ces rapports de domination aussi.
2: Vous parlez d'Esther Misius, c'est votre sœur. Vous travaillez en famille, c'est ça ?
4: Tout à fait. Et je travaille complètement en famille. Donc, c'est ma sœur jumelle, en plus. Et je travaille aussi avec mes deux frères, puis avec mon compagnon. Et beaucoup de gens de l'équipe, ce sont les mêmes, en fait, que depuis mes premiers films. Et j'aime créer cette famille de cinéma. Et c'est vrai que la question de la famille, c'est quelque chose qui traverse tous mes films. Quelle famille on veut, quelle famille on est, les secrets de famille aussi. Et quelle famille on choisit, surtout.
2: Oui, parce que là, Histoire de la nuit, c'est une histoire de famille.
4: C'est trois frères qui débarquent dans une famille, donc c'est déjà une opposition de deux familles. Et puis, il y a cette idée de secret que découvre une enfant. Donc, la question de la transmission aussi, la transmission de la violence, c'est des choses qui m'interrogent aussi. Et quand on est une enfant et qu'on est témoin, qu'on ne sait pas tout, quand on découvre qu'est-ce que ça fait sur nous, est-ce qu'on peut échapper à cette violence, est-ce qu'on y plonge. Voilà, c'est des questions que soulève le film.
2: Merci beaucoup Léa Misius.
4: Merci, merci à vous.
27: Léa Misius qui sort son film Histoire de la nuit aujourd'hui dans les salles françaises. Bientôt 6h27 à Paris, dans quelques minutes ce sera le retour de l'actualité africaine. En attendant, on fait notre tour quotidien dans la playlist de RFI et ce matin on vous propose Couvre-feu, un titre de la film Histoire de la nuit aujourd'hui dans les salles françaises. Bientôt 6h27 à Paris, dans quelques minutes

0: Couvre-feu, si ce titre vous a plu, titre de la maison Tellier et Isée, eh bien vous le retrouvez dans notre playlist du mois sur RFI, à retrouver sur RFI.fr, rubrique musique. On revient dans une minute.
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0: Vous écoutez RFI, il est 6h30 à Paris, 5h30 à Kinshasa. Et c'est le début d'une demi-heure d'actualité africaine. Bonjour Arthur Ponchelet.
6: Bonjour Marion, bonjour à tous.
0: À la une, empêchée de poursuivre sa manifestation hier à Kinshasa, l'opposition de la C64 dénonce un guet-apens.
6: Après des heurts lors du rassemblement, l'opposition accuse les forces du progrès, milice proche du parti au pouvoir, de l'avoir prise pour cible. Des responsables de l'exécutif malgache et de la Gen Z réunis autour d'une même table, c'était hier à Antananarive, débat sur l'état de la démocratie alors que cela fera bientôt un an que les jeunes de la Grande Île ont contribué à renverser l'ancien régime. La une, c'est aussi le Maroc, à une semaine des législatives. On s'intéresse ce matin à l'enjeu du pouvoir d'achat. Les États-Unis qui annoncent de nouvelles restrictions de visa pour certains ressortissants sud-africains, accusés par Washington de persécuter la minorité blanche. Et puis les sports dans 10 minutes. Et Edouard Mendy qui s'exprime ce matin sur RFI. Le gardien sénégalais a annoncé ce week-end sa retraite internationale. Ils devaient marcher jusqu'aux abords du Palais du Peuple. Ils ont finalement été interrompus au niveau du siège du parti au pouvoir. On démarre donc cette édition en République démocratique du Congo, où l'opposition de la C64 appelait hier à manifester pour dire non à tout changement de constitution. Rassemblement à Kinshasa, autorisé et encadré par les forces de l'ordre. Mais des échauffourées ont donc éclaté sur le parcours et le rassemblement a été violemment dispersé. Les opposants pointent du doigt les forces du progrès, une milice proche du parti au pouvoir. Reportage à Kinshasa, Pauline Azidi.
7: Le peuple congolais a dit oui à l'appel de la C64 pour aller jusqu'au niveau du Parlement pour dire non aux honorables députés, pour les rappeler leur mission qui est de parler pour le peuple pour que la RDC reste est indivisible.
8: Comme John, ils étaient motivés et déterminés, les militants de C64, lorsque le cortège s'est mis en marche le long du boulevard Lumumba. Un défilé encadré par les forces de l'ordre, dont le calme a été troublé par une série de détonations. Le cortège s'est alors retrouvé

0: bloqué au niveau de la 10e rue en face du siège de l'UDPS, le parti présidentiel. Les opposants accusent les forces du progrès, une milice considérée comme proche du pouvoir, de les avoir attaqués sans que la police ne les protège. La manifestation a été dispersée et les militants croisés un peu plus tard se disaient alors très en colère.
1: Vous voyez, nous sommes dans un régime de la tyrannie et de la dictature. Nous sommes venus pacifiquement, sans armes. Regardez ce que M. Tshilombo a fait.
2: Nous sommes venus ici pour manifester. Pour dire que nous, des Congolais, nous sommes contre les changements de la Constitution. Nous empêchons de manifester. Or, c'est constitutionnel. La manifestation publique est constitutionnelle. Mais M. Tshisekedi, il nous empêchait de manifester notre mécontentement face à ces changements de la Constitution.
0: Les leaders de l'opposition réclament que toute la lumière soit faite sur ce qu'ils qualifient de guet-apens. Pauline Azidi, Kinshasa, RFI.
3: Guet-apens, c'est aussi le terme employé par Martin Fayoulou ce matin sur notre antenne. Le président du parti SID pointe directement du doigt le rôle de Félix Tshisekedi. Et si on manifestait donc à Kinshasa? Dans d'autres villes, les rassemblements étaient là interdits, à Lubumbashi ou encore Kananga, où les forces de l'ordre ont dispersé les manifestants à coups de gaz lacrymogène. Manifestation interdite aussi à Kalemie et dans la Tshopo pour des raisons sanitaires. Car la province est l'une des 7 touchées par le virus Ebola en RDC. Cela fait 4 mois qu'elle a officiellement été déclarée. Et même si le pic de l'épidémie est passé, affirment les autorités, la fièvre hémorragique poursuit sa progression. Près de 7300 cas, dont 3500 décès. L'Ituri reste l'épicentre de cette épidémie, même s'il y a une légère amélioration sur place, Alexandra Branjon.
4: 4 mois après le début de l'épidémie, les autorités congolaises se disent confiantes. Samedi dernier, le ministre de la Santé, Samuel Kamba, affirmait que le pic de l'épidémie était passé et que depuis mi-août, la transmission du virus a progressivement ralenti, passant d'environ 120 nouveaux cas quotidiens à près de 80 nouveaux cas aujourd'hui. Les autorités sanitaires de l'UA notent en effet une amélioration par endroit. Dans la province de l'Ituri, épicentre de l'épidémie, 3 zones de santé, Adja, Kambala et Magaï n'ont enregistré aucun nouveau cas depuis 41 jours. Et pourtant, l'Organisation mondiale de la santé reste prudente. Au Nord Kivu, la maladie progresse de manière exponentielle, précise l'OMS, notamment dans la ville de Butembo. Autre signal d'alerte, le Sud-Ubangi, qui est devenu la 7e province touchée. Ce nouveau cas détecté la semaine dernière, loin de l'épicentre, rappelle, selon l'OMS, le risque d'une extension géographique de l'épidémie dans un contexte de très forte mobilité de la population.
3: Alexandra Branjon et Africa CDC, l'agence sanitaire de l'Union africaine, doit faire demain un nouveau point sur l'évolution de l'épidémie. L'actualité au Cameroun et des tirs signalés hier matin dans plusieurs quartiers de Bamenda, le chef-lieu de la région du Nord-Ouest, paralysé après plusieurs journées villes mortes imposées par des séparatistes anglophones. La veille, lundi, 3 personnes ont été tuées et 4 autres blessées. Le préfet parle d'incursion terroriste dans un débit de boisson du 3e arrondissement. À l'écoute des RFI, 7h35 à Antananarive, ils ont contribué à renverser Ange Radzoel et réclament depuis que leur voix soit entendue. Des représentants de la Gen Z ont débattu hier avec des responsables du ministère de la Justice et de la présidence à Madagascar. Dialogue alors que cela fera bientôt un an que le soulèvement populaire a chassé l'ancien président du pouvoir. Correspondance Guillaume Fabry.
5: C'est sur une discussion théorique autour de la définition de la démocratie que s'est ouvert le débat avant que ne s'impose un premier bilan de l'année écoulée. Membre de la Gen Z, Cédric Ramanankiran reconnaît des progrès, mais ils sont encore bien trop insuffisants à ses yeux.
6: Est-ce qu'on peut réellement critiquer des politiques qui sont jugées contre l'intérêt de la population? Il y a quand même une certaine limite par rapport à la liberté d'expression. Certaines personnes étaient détenues pour atteinte à la sûreté de l'État parce qu'ils se sont exprimés sur certains points.
5: La séparation des pouvoirs s'invite dans les débats. À l'heure où de nombreux magistrats et avocats dénoncent des atteintes à l'indépendance de la justice, le directeur de cabinet de la garde des Sceaux, Jean-Arsène Saraléa, a tenu à prendre sa défense.
7: Quand on ne cesse de répéter que Fanny Rissou est corrompue, le subconscient finit par l'intégrer. Une campagne de dénigrement est menée depuis janvier contre Madame la ministre pour lui ôter le soutien populaire et la pousser à abandonner la lutte contre l'impunité.
5: Mahadza Rissou, Andjian Alimanan, est membre de l'ONG Ivorari, à l'initiative de cet événement.
8: Si c'était au temps de l'ancien régime, est-ce qu'on aurait eu l'occasion de le faire? C'est une forme aussi d'ouverture que la présidence accepte de discuter ouvertement aussi face à la société civile et surtout face aux jeunes Z.
5: Au-delà des initiatives de la société civile, les Malgaches peuvent désormais porter leurs doléances dans le cadre de la concertation nationale menée en ce moment à l'échelle des quartiers. Guillaume Fabrion, Tananarive, RFI.
3: Voilà la jeunesse malgache qui réclame donc plus de démocratie. Au Maroc, les jeunes, eux, s'inquiètent de leur pouvoir d'achat. On vote dans le royaume dans tout juste une semaine. Élection législative mercredi prochain. Les deux principales formations politiques du pays, le PAM et le NRI, proposent d'augmenter de 30% le salaire minimum à 5000 dirhams. C'est trop pour les finances publiques, répondent certains observateurs. C'est loin d'être suffisant, disent au contraire de leur côté les jeunes, particulièrement touchés par la précarité. Reportage à Casablanca, Mathias Renal.
9: Un minuscule salon de coiffure, à peine rafraîchi par un ventilateur. Mohamed a 30 ans, il est coiffeur.
10: Je vis comme si j'étais étudiant. On est quatre dans mon appartement, deux par chambre. On n'a aucune intimité, on manque de beaucoup de choses. Mon salaire ne suffit pas si je veux me marier ou faire des projets.
9: Pour lui, cette augmentation du SMIG est loin d'être suffisante. Côté chiffres, entre 2012 et 2024, le pouvoir d'achat a connu un net ralentissement au Maroc, atteignant seulement 1,6% par an en moyenne, selon le Haut Commissariat au Plan.
10: Avec moins de 1000 euros, tu ne peux rien faire à Casablanca. Alors avec 450 euros, si tu veux louer un appartement, si tu veux te payer des choses, ça ne sera pas suffisant.
9: Il n'ira pas voter le 23 septembre, tout comme Hamza, la vingtaine, croisé à quelques mètres de là, sur une petite place. Le jeune homme est vidéaste freelance avec des revenus très irréguliers.
11: Ça ne te permet pas d'atteindre la vie digne dont tu rêves car tu ne travailles pas toute l'année. Tu peux bosser un mois et ne plus avoir d'activité pendant 4 mois. Ce n'est pas stable. Je ne m'intéresse pas aux élections. Je pense qu'il y a des gens qui veulent changer les choses dans ce pays, mais ils n'arrivent pas jusqu'à nous et on n'accède pas à eux.
9: Selon les données officielles, les 18-34 ans représentent seulement 19% des inscrits sur les listes électorales. Il constituait 27% du corps électoral en 2021. Mathias Renal, Casablanca, RFI.
3: Et c'est législatif au Maroc. Dans tout juste une semaine, on en reparle ce matin avec notre invité, Abdella Tourabi, enseignant à l'université Hassan II de Casablanca. Il tient une chronique dans le journal Tel Quel et sur la chaîne de télévision 2M. Un premier extrait à écouter dans une dizaine de minutes. Amnesty International appelle l'Algérie à ne pas reprendre les exécutions capitales. Il y a un mois, après les incendies meurtriers de l'été, le président Tebboune a chargé son gouvernement de modifier le code pénal pour instaurer la peine de mort pour les pyromanes. L'Algérie observe un moratoire sur la peine capitale depuis 33 ans. Un nouvel épisode des tensions entre les États-Unis et l'Afrique du Sud. Depuis son retour à la Maison-Blanche, Donald Trump accuse Pretoria de discrimination raciale envers les Afrikaners, sans pour autant avancer de preuves concrètes. Après l'augmentation des droits de douane et le gel des aides américaines, Washington vient d'annoncer de nouvelles mesures de restriction de visa. Vincent Souriau, elle vise, je cite, les responsables ou les complices de ces mesures discriminatoires.
12: Selon la terminologie officielle, les États-Unis restent très préoccupés, je cite, par les crimes racistes et la discrimination gouvernementale visant les Afrikaners, l'une des minorités blanches d'Afrique du Sud, composée de descendants de colons européens. La diplomatie américaine invoque des différences de traitement basées sur la couleur de la peau, des menaces d'expropriation sans compensation et des incitations à la haine par le biais de chants et de slogans déshumanisants. Les États-Unis estiment que le décret présidentiel signé par Donald Trump en février 2025 n'a pas changé la donne, décret qui pour les mêmes motifs avait gelé les aides américaines en faveur de l'Afrique du Sud. C'est pourquoi le ministère des Affaires étrangères hausse de nouveau le ton et entend priver de visa ceux qu'il désigne sans les nommer comme responsables de ces mesures. Nous enjoignons une fois de plus le gouvernement sud-africain, conclut l'administration Trump, à se saisir de ces actes révoltants, actes que les autorités sud-africaines ont toujours démenti. Vincent Souriau, Washington RFI.
3: Washington. Bassirou Diomaye-Faye vient d'achever une visite de 2 jours. Le président sénégalais a rencontré les dirigeants de la Banque mondiale et du Fonds monétaire international. Offensive diplomatique 2 semaines après avoir décroché un accord technique avec le FMI pour un prêt à plus de 2 milliards de dollars. Bassirou Diomaye-Faye est désormais aux Émirats Arabes Unis et ce jusqu'à demain, 4h42 en temps universel.
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3: Bienvenue si vous nous rejoignez. Dans 20 minutes, c'est le début d'RFI Matin avec Andréane Mellard. D'ici là, on vous emmène au Gabon à la découverte ou la redécouverte d'un pont méconnu de l'histoire quand le général de Gaulle et le maréchal Pétain s'affrontaient pour le contrôle du pays. Et puis on est ensuite à Paris. Parole de ressortissants africains toujours plus nombreux à envoyer de l'argent au pays. Mais d'abord les sports. Bonjour Olivier Comte.
14: Bonjour Arthur, bonjour à tous.
3: Et du football au programme de votre journal avec une retraite internationale confirmée du côté du Sénégal.
14: Celle de l'emblématique gardien de but des Lions, champion d'Afrique, sur le terrain comme on dit. Édouard Mendy raccroche donc avec la sélection, il l'avait annoncé dimanche sur ses réseaux sociaux, mais il a choisi RFI pour expliquer les raisons de cette décision. À 34 ans et après 59 sélections, 2 CAN remportées, 2 Coupes du Monde jouées, c'était le bon moment pour lui d'arrêter, et c'est donc l'un des meilleurs gardiens africains de l'histoire carrément qui quitte sa sélection, Cédric de Oliveira.
15: Il a laissé passer quelques jours le temps de digérer son annonce, la fin d'une aventure de 8 ans avec les Lions de la Teranga. Mais pour Édouard Mendy, son départ de la sélection n'a pas été précipité. C'est le fruit d'un long cheminement personnel.
16: Ma réflexion, pour être honnête, elle a commencé dès la dernière CAN. D'autres paramètres plus familiaux rentrent en compte. On se dit que c'est le moment d'avoir cette lucidité, de se regarder dans le miroir et de se dire qu'on a tout donné et que la mission a été accomplie.
15: À 34 ans seulement, se diront certains, Mendy aura porté 59 fois le maillot du Sénégal, disputé 2 Coupes du Monde et 4 Coupes d'Afrique des Nations, qu'il a remporté en 2022 au Cameroun en brillant lors de la séance de tir au but, vainqueur face à l'Égypte. De loin, son souvenir le plus marquant avec les Lions.
16: La première CAN et la séance de tir au but qui nous a donné le sacre, pour moi, aura toujours une saveur spéciale, et je pense que ce sera toujours la même chose pour tous les Sénégalais. Toute première chose vous apporte un sentiment inégalable.
15: Mendy avait aussi arrêté le fameux pénalty de Brahim Diaz lors de la finale chaotique de la dernière CAN face au Maroc. Considéré comme un des meilleurs gardiens africains de l'histoire, il va se concentrer sur Al Ahly, le club saoudien avec qui il a remporté la Ligue des Champions asiatiques cette saison, et laisser le nouveau sélectionneur du Sénégal, Patrick Vieira, démarrer un nouveau cycle sans lui.
14: Cédric de Oliveira. Patrick Vieira, qui doit annoncer sa liste de joueurs pour le prochain rassemblement vendredi, sans Édouard Mendy, donc on l'a compris. Les Sénégalais affronteront le Mozambique à Maputo le 25 septembre, et l'Éthiopie en Éthiopie le 29 pour le compte des qualifications à la CAN 2027. Ils enchaîneront ensuite sur un match amical à Marseille. Ça promet ça, face aux Comores le dimanche 4 octobre.
3: Et quasiment aux mêmes dates, Olivier, ou presque, match de gala en Argentine.
14: Ce sera la rentrée aussi pour les vice-champions du monde, a priori sans Messi, encore que la Pulga a été convoquée quand même par le sélectionneur Lionel Scaloni, pour affronter le Burkina Faso, figurez-vous, le 3 octobre, puis le Bénin 3 jours plus tard, et tout ceci au Stadio Monumental de River Plate. Foot encore sur le continent avec en Coupe de la Confédération, cette information, le match retour du premier des 2 tours préliminaires entre le Afia FC de Conakry et les Mauritaniens de l'AS Douane. Ce match a été reprogrammé à samedi prochain, initialement prévu vendredi dernier. Les douaniers n'avaient pas pu faire le déplacement en Guinée.
3: Et du football, on passe à l'athlétisme pour refermer votre journal, puisque l'Afrique va accueillir pour la toute première fois des championnats du monde.
14: Oui, on en parle dans les éditions Afrique ce matin, avec des réactions sur place. Ce sera au Kenya, donc en 2029, dans 3 ans. Une juste récompense pour un pays qui collectionne les médailles et titres, en fond et demi-fond notamment. C'est à Nairobi que cela se passera, le Kenya qui accueillera également, dans une autre mesure, les championnats continentaux de cyclisme, on le rappelle, du côté de Kisumu, sur les rives du lac Victoria. Ce sera du 21 au 25 octobre prochain. On en reparlera sur RFI.
3: Évidemment. Merci Olivier Pron pour le Journal des Sports.
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3: Mercredi 16 septembre, l'actualité internationale en une minute. Et d'abord le Yémen, où les affrontements se sont poursuivis hier entre les Houthis et la coalition gouvernementale soutenue par l'Arabie Saoudite. Cette nuit, Riyad a assuré avoir détruit un drone qui se dirigeait vers la Mecque, ce que démentent les Houthis. Tout à l'heure, les États-Unis ont demandé à leurs ressortissants d'éviter de se rendre en Arabie Saoudite, alors qu'hier, les dirigeants saoudiens et égyptiens ont réclamé de garantir la circulation maritime dans le détroit de Bab el-Mandeb. Al-Mandeb, désormais contrôlé par les Houthis. En Iran, l'alliance des partis kurdes appelle à une grève générale aujourd'hui. Elle dénonce la répression du régime de Téhéran contre les voix dissonantes. Ce mercredi est la date anniversaire, il y a 4 ans, de la mort de Mahsa Amini, jeune femme arrêtée à Téhéran pour port du voile incorrect et morte en détention. Et puis compétitivité industrielle, intelligence artificielle et climat, trois thèmes qui devraient être ce matin au cœur du discours sur l'état de l'Union européenne prononcé par la présidente de la Commission, Ursula von der Leyen, devant les eurodéputés réunis à Strasbourg. On en reparlera avec notre envoyé spécial dans le journal de 6 heures, temps universel. 7 en temps universel. On s'arrête à présent sur un épisode méconnu de l'histoire de la France coloniale. Une bataille oubliée, c'était en juin 1940, juste après l'appel du général de Gaulle. Plusieurs colonies françaises d'Afrique l'ont rejoint, presque toutes, mais pas le Gabon. Libreville est restée sous le contrôle du maréchal Pétain jusqu'à la bataille de Mayumba. La suite, c'est Yves-Laurent Goma qui nous la raconte à Libreville.
18: Septembre 1940, il y a 86 ans, le territoire du Gabon est encore sous le contrôle du maréchal Pétain, se souvient l'historien Chérubin Delica.
19: Après l'appel du 18 juin 1940 du général de Gaulle, les colonies de l'Afrique équatoriale française ont rapidement rejoint le mouvement gaulliste de libération. Mais il n'y a que le Gabon qui a fait de la résistance.
18: L'assaut sur Mayumba, comptoir colonial très prospère grâce à l'exploitation forestière, est en cours de préparation depuis Brazzaville, capitale de la France libre. De son côté, l'administration de Pétain amasse au large de Mayumba des dizaines de soldats venus de Dakar. Le 15 septembre 1940, le colonel Parent, à la tête d'un commando de 10 personnes venues de Pointe-Noire, se pose nuitamment à Mayumba. Le 16 septembre au petit matin, Parent et ses hommes attaquent par surprise.
19: Ils passent par l'arrière de la maison. Poet de Manche se trouvait en train de prendre le petit déjeuner. Le commandant Parent arrive à l'improviste, sort son revolver, le braque à la tempe de Poet de Manche et lui demande de capituler. Il lui dit, moi j'ai plusieurs bataillons et détachements à l'aéroport qui sont déjà rentrés dans la ville et vous n'avez aucune chance de vous en sortir. Donc c'est sur la base d'un canular que Poet de Manche a dû capituler.
18: Sur le site de la capitulation, les vainqueurs érigent une croix de Lorraine. Éric André Zuet, préfet de Mayumba.
20: Les partisans du général de Gaulle ont érigé cette stèle. À partir de là, il était indéniable que les partisans du général de Gaulle se sont installés à Mayumba, en lieu et place des pétainistes.
18: Mayumba est, selon l'historien Delica, la première victoire militaire de Gaulle sur le maréchal Pétain.
19: Mayumba symbolise la montée de la deuxième division de Leclerc jusqu'en Tunisie, Maroc, où en 1944, les troupes coloniales vont rejoindre la Bretagne et la Provence pour libérer la France.
18: En reconnaissance de cette belle épopée, les amis de la Fondation de Gaulle ont érigé en 2010, sur les hauteurs de Mayumba, une réplique de la Croix de Lorraine, semblable à celle de Colombey-les-Deux-Églises, où repose le général de Gaulle. Yves-Laurent Goma, de retour de Mayumba, RFI.
3: Récit à réécouter en podcast sur le site et l'application de RFI. 124 milliards de dollars, c'est le montant des transferts d'argent effectués vers l'Afrique l'an dernier, plus 86% en 10 ans, une somme que l'on doit largement à la diaspora, selon une étude du Fonds international pour le développement agricole. 5 pays reçoivent les 3/4 des transferts, l'Égypte, le Nigeria, le Maroc, l'Éthiopie et le Kenya. Comment expliquer ce boom des transferts? Réponse dans Afrique Économie avec Charlotte Cosset.
21: Dans la goutte d'or à Paris pullulent les officines de transfert d'argent.
22: Je vais avoir Réavim, s'il vous plaît.
21: Dans cette petite boutique de la rue Doudeville, le guichet ne désemplit pas. Les habitudes sont rodées, pièces d'identité, numéro de téléphone. Mohamed sort un billet de 50 euros. Il transfère chaque mois de l'argent vers le Sénégal.
22: Oui, c'est pas beaucoup l'argent qu'on les donne, mais ça leur satisfait.
21: Pour ce boucher, arrivé il y a 10 ans à Paris, la question de faire des transferts d'argent à la famille ne se pose même pas.
22: Il y a des gens qui ont bled, comme ils ont malade, pour envoyer de l'argent, pour des médicaments qu'ils vont acheter, ça, c'est ça le but. S'il y a quelqu'un, il y a des problèmes, il nous dit ça, on va le régler, c'est ça, c'est des familles. Comme là-bas, c'est un peu dur. On les soutient parce qu'on est là pour eux. On travaille pour la famille.
21: Les flux d'argent en Afrique de l'Ouest ont explosé ces dernières années. Plus 65% au Sénégal, plus 417% en Côte d'Ivoire. Plusieurs raisons à cela. Luc Pénou, expert, consultant en système de paiement et services digital.
0: Le mobile money, forcément, a ramené de la proximité. La faiblesse des agences bancaires a été remplacée par le maillage des distributeurs de mobile money qui sont un peu partout. Donc déjà, cette proximité, cette facilité d'usage est vraiment l'un des critères les plus importants. Après, il faut noter également qu'il y a la bataille concurrentielle. Plusieurs acteurs ont été obligés de réajuster le modèle économique histoire de s'aligner un peu sur les nouveaux entrants qui étaient quand même assez agressifs en termes de tarification. Donc du coup, quand le transfert coûte moins cher, ben forcément, vous avez tendance à transférer un peu plus et plus souvent.
21: Des transferts d'argent qui représentent parfois près d'un quart du PIB des États. C'est le cas aux Comores, en Gambie ou au Libéria. Pour Frédéric Ponceau, expert du FIDA, cette dépendance au flux de la diaspora n'est pas une fragilité.
1: C'est plutôt un facteur stabilisateur. Dans le même temps, l'aide au développement a beaucoup diminué. Et puis, les investissements directs étrangers sont assez erratiques. Quelles que soient les crises économiques, 2007, Covid... Ce qui se passe, c'est que les migrants, quelle que soit la situation dans laquelle eux, ils se trouvent, ils regardent la situation dans laquelle leur famille se trouve et ils font les sacrifices nécessaires. C'est ça qu'on a remarqué.
21: Reste le défi de l'interopérabilité, car plus de la moitié des flux migratoires sont intra-africains. Il s'agit de fluidifier les envois et de faire baisser les coûts des transferts d'argent. Ils atteignent en moyenne 7% et font du continent la région la plus chère dans le domaine.
3: Reportage de Charlotte Cosset pour Afrique Économie. Dans tout juste une semaine, les Marocains sont appelés aux urnes. Élections législatives pour élire les députés pour les 5 prochaines années. À 7 jours de ce scrutin, RFI donne ce matin la parole à Abdellah Tourabi, enseignant à l'université Hassan II de Casablanca. Il tient une chronique dans le journal Tel Quel et sur la chaîne de télévision 2M. Christophe Boisbouvier lui a demandé si le Premier ministre sortant n'était pas fragilisé par son bilan social très controversé.
2: Évidemment que la question sociale est très très importante. Il y a problème d'éducation, problème de chômage. Et selon le gouvernement sortant, enfin le gouvernement a fait de son mieux pour pouvoir résorber ces problèmes. En généralisant la protection sociale, en introduisant une réforme du système éducatif, en créant de l'emploi. Mais du point de vue interne, ça reste insuffisant. Enfin, je pense aussi qu'il y a beaucoup de frustration, beaucoup d'insatisfaction chez des électeurs marocains et qui pourrait se traduire lors du moment de vote.
23: Dans les partis de la coalition actuelle au pouvoir, il y a le PAM, fondé par un des conseillers du roi, hein, Fouad Ali Elima. Est-ce que l'homme qui monte dans ce parti, ce n'est pas Fouzi Legja, le président de la très puissante Fédération marocaine de football? Est-ce qu'il vise le poste de Premier ministre?
2: Oui, ben c'est un candidat légitime à ce poste. Fouzi Legja, c'est évidemment, enfin, on le connaît dans le continent africain, c'est l'un des visages les plus connus du football africain, du football mondial. C'est le président de la Fédération marocaine qui a fait un travail exceptionnel. Mais après, ça dépendra aussi. Est-ce que le parti va le préférer à Fatem Zahra Mansouri, qui est la chef de parti? Et aussi, ça dépendra de l'investiture royale.
23: Qui est la chef de parti actuellement, dites-vous?
2: Fatem Zahra Mansouri. C'est un trio qui gouverne le parti, mais celle qui coordonne cette direction est Fatem Zahra Mansouri, qui est ministre de l'Habitat et maire de Marrakech, qui pourrait aussi être candidate aussi au poste de chef de gouvernement.
23: Et ce serait dans ce cas la première fois qu'une femme dirigerait un gouvernement au Maroc?
2: Bien sûr, ça dépend de l'arrivée du PAM premier aux élections.
3: C'est l'enseignant et chroniqueur marocain Abdellah Tourabi au micro de Christophe Boisbouvier. Entretien complet à écouter dans une heure. Bientôt 5 heures en temps universel dans tout juste 5 minutes. C'est le début des RFI matin avec Andréane Mellard. Et d'ici là, comme tous les jours, on part pour le Gondwana, Maman. Au Gondwana, on dirait que le mercato est permanent.
24: Oui, officiellement, le mercato d'été est terminé. Les clubs de foot ont rangé leur chéquier. Les agents de joueurs ont encaissé leur commission. Et content ou pas content, les supporters doivent maintenant se contenter des joueurs qu'on leur a achetés. Mais, bizarrement, au Gondwana, le mercato continue. Oui, tous les jours, à la radio et à la télé, on parle encore et toujours de transferts. Transfert de technologie, transfert de compétences, transfert de savoir-faire, transfert d'expertise. Si tu ne suis pas bien l'actualité, mon ami, c'est-à-dire que tu n'écoutes pas toujours la radio mondiale, eh ben quand tu entendras que la très très démocratique République et l'Empire du Milieu ont signé un accord portant sur un transfert de technologie, tu vas tout de suite croire que le Gondwana a recruté un avant-centre brésilien qui s'appelle Technologie. Ah oui, oui, grâce à un président fondateur, désormais, ce sera un partenariat gagnant-gagnant. Au Gondwana, on ne veut plus de coopération où quelqu'un gagne et quelqu'un perd. Et ce deuxième quelqu'un-là, c'est toujours nous. Bah oui, le Gondwana sera quand même très méfiant parce qu'on a vu comment se déroulaient certains partenariats gagnant-gagnant. Un partenaire gagne le marché, le contrat, l'exploitation, les intérêts et l'exonération fiscale. Et l'autre, eh ben l'autre, il gagne l'expérience, quoi. C'est fini tout ça. C'est pour ça que le mercato continue toute l'année au Gondwana avec tous ces transferts que j'ai cités tantôt. Mais le président fondateur a ajouté une clause dans ce contrat, le renforcement des capacités. Et oui, dès qu'un projet ne transfère rien de concret, hop, on renforce les capacités. C'est-à-dire qu'on organise un atelier de 3 jours dans un grand hôtel de la place avec per diem, buffet et plein de goodies. Un atelier sur le renforcement des capacités des acteurs nationaux en matière de maîtrise des outils innovants de gouvernance collaborative. Notre leader bien-aimé, son excellence président fondateur, a bien insisté sur l'importance de ces ateliers parce que, a-t-il dit,
4: nous ne voulons plus seulement importer les choses. Nous voulons apprendre à produire nous-mêmes ces choses-là.
24: En tout cas, le partenaire a bien apporté les machines que ses ingénieurs ont installées et ses techniciens vont en assurer l'entretien en important les pièces détachées de leur pays. Et surtout, les capacités ont été bien renforcées pendant le séminaire. Chaque participant a reçu son certificat. Le pays n'a toujours pas la technologie, mais il a désormais 47 personnes certifiées qui savent que cette technologie-là existe. Mais les amis, rassurez-vous, hein, il y a un transfert qui cartonne très bien au Gondwana, c'est le transfert d'argent. Ça cartonne tellement bien que même Juan Gomez en parlera avec vous tout à l'heure. À demain.
3: À demain, Maman. Et c'est ainsi que se referme cette demi-heure d'actualité africaine préparée et réalisée avec Thierry Le Saint et Xavier Besson. Merci à eux. Merci à vous d'avoir choisi la Radio du Monde. Un coup d'œil sur notre direct, sur notre chaîne YouTube. Vous nous saluez ce matin de Kinshasa, de Brazzaville ou encore des Comores. Très bon réveil à vous. Vous restez bien avec nous. Le début des RFI matin d'entrant dans une minute. À tout de suite.
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6: Bonjour à vous. Notre tour du monde de l'actualité commence maintenant à quelques heures du discours à Strasbourg de la présidente de la Commission européenne, Ursula von der Leyen, sur l'état de l'Union. Dans quel état est-il, justement, cette Union? On posera la question à notre invité dans une heure, l'ancienne ministre espagnole des Affaires étrangères, Arantxa González-Laya. Bonjour Nathalie Miché.
7: Bonjour Andréane, bonjour à tous.
6: À la une de votre journal, l'inquiétude généralisée face à l'aggravation du conflit au Yémen.
7: Oui, nouvelle réunion d'urgence au Conseil de sécurité de l'ONU et vive préoccupation après la prise du détroit de Bab el-Mandeb par les insurgés Houthis. L'Arabie Saoudite réclame sans succès une réponse collective et ce matin, elle accuse les rebelles pro-iraniens d'avoir pris pour cible la ville sainte de la Mecque. Dans ce journal également, ces échauffourées en République démocratique du Congo lors de la manifestation de Kinshasa contre le projet de révision de la Constitution. L'opposant Martin Fayoulou accuse directement ouvertement le président Tshisekedi d'avoir tendu un guet-apens aux manifestants. Refaire de l'Europe une locomotive industrielle, c'est l'un des objectifs d'Ursula von der Leyen, la présidente de la Commission européenne, qui prononce donc ce mercredi son discours sur l'état de l'Union. En Argentine, les étudiants et les professeurs d'université qui se mobilisent pour réclamer davantage de moyens. Reportage à Buenos Aires.
6: Une nouvelle étape dans l'escalade, dans le conflit entre les rebelles houthis et l'Arabie Saoudite.
7: La coalition militaire qui soutient les forces gouvernementales yéménites accuse les insurgés chiites d'avoir franchi une ligne rouge, d'avoir lancé un drone vers la ville sainte de la Mecque. Un drone détruit par la défense saoudienne avant son entrée dans l'espace aérien. Les houthis, eux, démentent. Ils pointent un mensonge éculé qui, je cite, ne trompe personne. Tandis que l'organisation de la coopération islamique basée dans la ville saoudienne de Jeddah, elle dénonce des attaques odieuses contre les lieux saints.
6: Un conflit, Nathalie, dont l'intensification inquiète en tout cas le Conseil de sécurité des Nations Unies.
7: Pour la troisième fois en 10 jours, les pays membres y ont consacré une réunion d'urgence avec la prise du détroit de Bab el-Mendeb par les Houthis. La sécurité maritime, déjà réduite à néant dans le détroit d'Ormuz, se retrouve à nouveau menacée. Les représentants du Yémen et de l'Arabie Saoudite invités à la réunion ont réclamé une réponse collective, mais sans résultat. À New York, Karine Otten.
8: Les diplomates onusiens ont à nouveau vu le début d'une guerre se dérouler sous leurs yeux, impuissants. Il y a 5 jours seulement, l'envoyé spécial de l'ONU au Yémen les prévenait que l'escalade entre Houthis et combattants soutenus par l'Arabie Saoudite était l'épisode le plus tendu depuis la signature de la trêve il y a 4 ans. Et là, le conflit a basculé. Les diplomates se sont retrouvés autour de la table, inquiets de ce nouveau foyer régional de conflit, inquiets aussi pour les 123 000 déplacés rien que ce mois-ci, inquiet enfin car depuis plusieurs mois, voire années, du personnel diplomatique et humanitaire est détenu. Si l'inquiétude est unanime, en revanche, les accusations contre l'Iran par un des Houthis ont été moins systématiques. La Russie s'est opposée hier à toute action précipitée contre Téhéran. Les pays occidentaux et les États-Unis surtout ont rappelé que les Iraniens violaient les résolutions du Conseil de sécurité en armant et finançant les Houthis au Yémen. La représentante américaine Jennifer Locheta.
9: Nous exigeons que la République islamique d'Iran mette fin à son soutien aux activités terroristes des Houthis. Ce conseil doit garder les yeux ouverts sur le fait que l'Iran soutienne ce conflit par l'armement, le financement et le pilotage des Houthis.
8: Le Conseil de sécurité n'a pu à nouveau que constater son impuissance à garantir la sécurité de la navigation internationale. Karine Otten, New York, RFI.
7: Et dans sa quête de soutien face aux rebelles chiites, le prince héritier saoudien était au Caire hier pour rencontrer le président égyptien. Mohamed Ben Salman et Abdel Fattah al-Sissi ont simplement signé une déclaration commune pour appeler à respecter la liberté de circulation des navires dans les détroits de Bab el-Mendeb et d'Ormuz. Ce matin, on apprend à Gaza que l'effondrement d'un immeuble de 6 étages a fait au moins 8 morts. Il y a aussi plus de 60 disparus. On y reviendra en détail dans nos prochains points d'information.
6: En République démocratique du Congo, la manifestation de l'opposition a tourné court hier à Kinshasa.
7: Des échauffourées ont éclaté sur le parcours et le rassemblement pourtant autorisé a été dispersé par les forces de l'ordre. Les manifestants n'ont pas pu rallier le point d'arrivée qui était prévu non loin du Palais du Peuple, là où les parlementaires faisaient leur rentrée. Pour les opposants de la plateforme C64 qui souhaitent empêcher tout projet de révision de la Constitution, les violences sont de la responsabilité des autorités. Ils accusent notamment les forces du progrès, une milice proche du pouvoir, de les avoir attaquées devant le siège de l'UDPS, le parti présidentiel. Parmi ces opposants, Martin Fayoulou, président du parti SID et de la plateforme Lamouka.
10: C'est extrêmement grave. J'ai vu des machettes à 4 mètres de chez moi. Félix Tshisekedi nous a tendu un guet-apens. Il prend ses éléments de la force du progrès avec les policiers qui étaient supposés nous sécuriser. Tout le long du boulevard, ce sont les éléments des forces du progrès qu'ils ont placés pour nous attaquer. Voilà Félix Tshisekedi. Voilà le Congo. Voilà un gouvernement qui a le pouvoir, mais qui travaille avec une milice privée pour réprimer les manifestations des opposants. Ça, je suis outré. Si on n'avait pas eu les go de l'hôtel de ville, on pouvait dire, ah oui, c'est contre la loi, parce que l'hôtel de ville n'a pas pris acte et tout ça. Cette fois-ci, nous avons joué les jeux. Pourquoi ils sont allés loin pour attenter à nos vies? Pourquoi? Mais je n'ai jamais vu une telle atrocité.
7: L'opposant congolais Martin Fayoulou au micro de Paulina Zidi à Kinshasa pour RFI.
6: Au Parlement européen, un discours très attendu aujourd'hui pour replacer l'Europe parmi les locomotives industrielles de la planète.
7: Discours sur l'état de l'Union que la chef de la Commission européenne va prononcer dans la matinée devant les eurodéputés à Strasbourg avec des dossiers sensibles et stratégiques à l'ordre du jour, la défense, l'aide militaire à l'Ukraine, mais aussi donc l'accélération industrielle volée au cœur d'un projet de loi dont les négociations se révèlent compliquées. Les barrières aux investissements étrangers contenues dans la première version du texte ont suscité, Aurélien de Vernois, une levée de boucliers.
3: Autant dire que la nouvelle mouture livrée début septembre par les co-rapporteurs du texte promet des luttes homériques au Parlement européen. Car cette version 2 va beaucoup plus loin. Interdiction par exemple pour des investisseurs étrangers de prendre plus de 49% des parts dans une entreprise classée comme stratégique, mais aussi durcissement drastique des conditions pour qu'un produit soit considéré comme « made in Europe ». Dans le viseur des rédacteurs, la Chine bien sûr, et parmi les priorités industrielles, l'acier, les technologies de transition écologique et surtout l'automobile. Les Allemands sont en train de changer d'avis, estime un proche du dossier, alors que la première version avait été accueillie avec scepticisme du côté de Berlin. Mais les difficultés de l'automobile allemande sont passées par là. Industrie aérospatiale, chimique, pharmaceutique, la liste des secteurs protégés devrait aussi s'allonger. Objectif que l'industrie représente 20% du PIB de l'Union en 2035 contre 14% aujourd'hui. Ambitieux, difficile, risqué même face aux mesures de rétorsion encourues. Ursula von der Leyen devra donc d'ores et déjà se montrer très convaincante ce mercredi.
6: Après 3 ans de procès devant la justice internationale à La Haye, verdict attendu dans quelques heures pour l'ancien président du Kosovo.
7: Hacim Tači, accusé de crimes de guerre et de crimes contre l'humanité, avec 3 autres figures de l'UÇK, l'armée de libération du Kosovo. C'était lors de l'insurrection de 1998-99, ayant mené à l'indépendance du pays. L'organisation paramilitaire luttait alors contre le pouvoir serbe. Depuis La Haye, les précisions de notre correspondant Stéphanie Maupas.
11: Les partisans des 4 accusés ont prévu de manifester une nouvelle fois à La Haye devant le tribunal et sans doute à Pristina où ce verdict très attendu sera retransmis sur Internet. L'accusation a requis 45 ans de prison contre l'ex-président Hacim Tači. La peine maximale prévue par ce tribunal spécial créé par l'Union européenne et le Kosovo est la perpétuité. Les 4 accusés, tous anciens responsables de l'état-major de l'UÇK, doivent notamment répondre du meurtre de civils, de torture et de disparition forcée, des crimes décrits dans un acte d'accusation de 66 pages, reprochant aux 4 chefs d'avoir ciblé Roms, Serbes et Albanais kosovars, considérés comme des traîtres ou des collabos du pouvoir serbe. 156 victimes participent dans cette affaire, mais le serpent de son nom de guerre a encore de nombreux partisans. C'est lui qui a déclaré l'indépendance du Kosovo en 2008. Et nombre de kosovars accusent le tribunal de vouloir salir la guérilla. Ils considèrent les 4 accusés comme des héros. Eux se disent innocents. Stéphanie Maupas, La Haye, RFI.
6: En Argentine, le mouvement de protestation se poursuit dans les universités.
7: Après une grève la semaine dernière, les professeurs et les étudiants ont décidé de se retrouver sur la place de Mai de Buenos Aires, sous les fenêtres du président Milei. Mobilisation sous forme de cours magistraux à ciel ouvert. Et l'objectif, c'est de dénoncer les coupes budgétaires. Reportage de Théo Conscience.
12: Des cours magistraux de médecine ou de biologie, des bureaux alignés face à des tableau recouvert d'équations et de schémas, la place de Mai avait des allures de salle de classe à ciel ouvert hier. Fidel, 21 ans, est étudiant en sociologie à l'université de Buenos Aires.
14: Ces classes publiques ont lieu car nous voulons des augmentations de salaire pour le personnel enseignant et administratif et des augmentations des bourses étudiantes et doctorales. Nous voulons que la loi soit appliquée et pouvoir étudier dignement.
12: 329 jours que la loi de financement universitaire n'est pas appliquée, peut-on lire sur un tableau noir. Le gouvernement de Javier Milei refuse en effet d'appliquer l'augmentation du budget des universités votée fin 2025 par le Parlement. C'est pour cela que Sol Diéguez, professeur de communication, est venu donner cours sous les fenêtres du palais présidentiel ce mardi.
15: La place de Mai est le siège du pouvoir exécutif qui doit appliquer la décision rendue par la Cour suprême et toutes les instances du pouvoir judiciaire. Et actuellement, ça n'est pas le cas.
12: En attendant de se prononcer sur le fond, la Cour suprême a validé fin fin juin une mesure conservatoire obligeant le gouvernement à augmenter immédiatement les salaires des enseignants. Une décision là encore ignorée par l'administration de Javier Milei. Théo Conscience, Buenos Aires, RFI.
6: Boucler le budget et faire des économies, c'est la priorité en France pour le Premier ministre.
7: Sébastien Lecornu, actuellement en mission dans l'objectif de faire adopter une loi de finances d'ici la fin de l'année, le tout sans augmenter les dépenses de l'État. Pour convaincre les forces politiques, le Premier ministre fait valoir que sans vote du budget, eh bien les moyens alloués à certaines priorités, comme la lutte contre les violences sexistes et sexuelles, seront forcément limités. Valérie Gasse.
6: Faire des économies sans sacrifier l'essentiel, c'est le message que Sébastien Lecornu tente de faire passer. D'abord, en rouvrant les fameuses lettres plafond envoyées à chaque ministre au moment de la construction du budget pour leur demander de réduire encore un peu plus les dépenses de l'État et de les maintenir hors défense au même niveau qu'en 2026. De la responsabilité, du courage, c'est ce que le chef du gouvernement demande aux ministres dont il envisage de réduire le salaire en vertu d'un devoir d'exemplarité. Dans le même temps, Sébastien Lecornu promet de consacrer 1,5 milliard à la lutte contre les violences sexistes et sexuelles pour mettre en œuvre les mesures contenues dans la loi intégrale réclamée après le viol et le meurtre de la petite Liana. Une manière aussi d'envoyer un message aux parlementaires très soucieux de l'avenir de cette loi, alors même qu'il engage des consultations des groupes politiques sur les textes budgétaires. Car le Premier ministre espère réussir à faire adopter le budget malgré l'absence de majorité et la campagne présidentielle. Une ministre confirme que l'objectif est de trouver des compromis et garde espoir car elle l'affirme. Les candidats ont envie qu'on fasse le sale boulot avant qu'ils arrivent, ça peut nous aider.
7: Valérie Gasse, chef du service politique de RFI.
6: Et puis enfin le chanteur Ed Sheeran en difficulté, c'est le moins qu'on puisse dire sur cette tournée américaine après le départ forcé du rappeur Macklemore qui en assurait la première partie.
7: Macklemore évincé pour avoir prononcé un message de soutien aux Palestiniens, ça n'a pas plu aux autres artistes qui participent à la tournée d'Ed Sheeran. Ils ont décidé par solidarité de claquer la porte. Parmi eux, Phineas, frère de la chanteuse Billie Eilish, ou encore les musiciens irlandais de Bayogu qui accompagnent Ed Sheeran sur scène. L'artiste assure lui que la décision d'écarter Macklemore a été prise par les promoteurs de sa tournée.
6: Nathalie Michet pour le journal. L'info africaine dans 20 minutes sur RFI. Le Cameroun à la une avec la situation à Bamenda dans le nord-ouest anglophone, ville marquée par le conflit avec les séparatistes. On reviendra aussi sur cette journée de mobilisation hier en RDC. Le rassemblement à l'appel de la plateforme C64 a tourné court à Kinshasa. Des échauffourées ont éclaté. On y revient ce matin. Et dans le journal de 8h, analyse à suivre 4 ans après la mort de Mahsa Amini en Iran. Cette kurde iranienne morte des suites de son arrestation pour port incorrect du voile islamique, point de départ du mouvement de protestation Femmes, Vie, Liberté, violemment réprimé par les autorités. On sera aussi en Ukraine dans ce journal où le blocus imposé par la Russie sur les ports de la mer Noire a de sérieuses conséquences pour les agriculteurs ukrainiens, bien en peine d'écouler leurs stocks.
16: Nous avons juste vendu le colza pour faire de la place pour les graines de tournesol, mais nous allons manquer de place. Nous n'avons simplement plus d'espace pour les stocker.
6: L'Ukraine qui sera bien sûr au programme du discours sur l'état de l'Union de la présidente de la Commission européenne, Ursula von der Leyen. Elle prend la parole ce matin et vous parlez justement de l'état de l'Europe, Arnaud Pontus, avec notre grande invitée internationale ce matin, Arantxa González-Laya.
18: Oui, elle a été ministre des Affaires étrangères en Espagne. Elle est aujourd'hui la doyenne de l'école des Affaires internationales de Sciences Po Paris. Elle publie L'Europe seule au monde. Elle fait le constat d'un vieux continent très vulnérable alors que les États-Unis brutalisent, que la Russie fait la guerre et que la Chine rebâtit un empire. Que fait l'Europe ? Demande Arantxa González-Laya qui répond, elle doit se réveiller, elle doit cheminer à terme vers une armée européenne commune. Et en même temps, écrit l'ex-chef de la diplomatie espagnole, l'Europe ne doit pas abandonner sa puissance douce. L'Europe ne peut plus se contenter de décrire le monde, elle doit y intervenir. On en parle avec Arantxa González-Laya dans un peu plus d'une heure.
6: Et on sera aussi à Montréal ce matin, alors que Marc Carney, Premier ministre canadien, est l'invité d'honneur de ce discours à Strasbourg. Une première, décidément, Canada et Union européenne poussés dans les bras l'un de l'autre par Donald Trump, nous dira Nafi Alibert, notre correspondante. Les États-Unis, justement, qui appellent ces dernières heures leurs ressortissants à éviter l'Arabie saoudite, la suite des affrontements entre saoudiens et rebelles houthis du Yémen. Et puis, autre invité sur RFI ce matin, Abdellah Tourabi, enseignant marocain. Il nous parle des législatives à venir au Maroc dans dans une semaine sur fond de tensions sociales, un mois après le drame de Ceuta, un an après le mouvement Gen Z 212. Comment cela peut se traduire dans les urnes? On l'entendra dans une demi-heure. RFI Matin, vous avez une partie du programme. On commence.
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6: L'Irak et sa capitale Bagdad, où nous emmène aujourd'hui le grand reportage d'RFI. Comme chaque jour, vous en entendez un extrait dans notre matinée d'info. La capitale irakienne qui n'a eu de cesse de se transformer au fil des années jusqu'à la chute de l'État islamique en 2017 et le début d'une période d'accalmie relative et d'une métamorphose profonde qui s'opère depuis dans la ville. Marie-Charlotte Roupie est notre correspondante, elle nous raconte.
0: La banque centrale a investi 90 milliards de dinars irakiens, soit près de 60 millions d'euros dans ce vaste plan de revitalisation du centre historique. Le tronçon nord de la rue où se dresse la mosquée Haider Khana est terminé. Il est devenu piéton. C'est une grande fierté pour Zahra Hussein, l'une des architectes du projet Bagdad Downtown.
1: Ce projet est pour la communauté, pour l'Irak, pour que nous ayons un vrai centre-ville à Bagdad. C'est quelque chose que tous les pays doivent avoir. On espère que de nouveaux hôtels verront le jour avec des activités qui attirent les gens et leur donnent envie de rester. C'est notre histoire.
0: Les façades semblent neuves. Au sol, une piste cyclable est matérialisée par des pictogrammes très inhabituels à Bagdad. Ce changement radical plaît aux touristes irakiens comme Sanel Khazai, venu de Kirkouk avec ses filles.
19: Je me souviens que je venais ici avec ma famille quand j'étais enfant. La rue était très élégante et bien organisée. Et maintenant, je reviens en tant qu'adulte avec mes grandes filles et je suis ravie qu'elles voient notre pays ainsi. Je suis heureuse que l'on essaie de regagner ne serait-ce qu'une partie de ce que nous avions. Je considère ça comme la restauration de notre dignité.
0: Mais certains commerçants qui préfèrent rester discrets s'inquiètent. Ces changements destinés aux touristes, selon eux, font monter les loyers de leurs boutiques. Et pour Rodine, étudiante à Bagdad, ce chantier est loin de répondre aux réelles attentes des habitants.
19: Du côté du gouvernement, ils se concentrent toujours ici. Ce serait mieux qu'ils s'occupent de choses plus profondes que ça dans la société en général. L'eau, l'électricité, le prix des générateurs est très élevé, donc il y a des choses plus importantes que ça.
6: Un extrait de notre grand reportage du jour sur RFI à écouter intégralement à 19h10 sur 2 Paris, à retrouver aussi sur notre appli RFI Pure Radio. L'Irak où le pape François s'était rendu en 2021, c'était même une première dans l'histoire du pays. François s'était intéressé lors de son pontificat au lien entre environnement et foi catholique avec cette question, existe-t-il un péché écologique? Question sur laquelle il avait demandé à la Commission théologique internationale de plancher. Bonjour Igor Strauss.
20: Bonjour Andréane, bonjour à tous.
6: Alors une dizaine de jours avant la visite du successeur de François, Léon XIV à Paris, on se pose cette même question avec vous. Interrogation sur laquelle donc la Commission a apporté une réponse.
20: Exactement, et plutôt que d'utiliser les termes de péché écologique ou d'écocide qui n'expriment pas suffisamment la dimension théologique selon elle, la Commission propose d'utiliser l'expression péché contre la création et contre le créateur. Détruire l'environnement est donc bien un péché pour l'Église. Laura Morosini, directrice Europe du mouvement Laudato Si, dont l'objectif est de sensibiliser à l'écologie.
22: Alors on est toujours un petit peu récalcitrant à parler de péché parce que ça rappelle peut-être une époque où il y avait une dimension un peu de peur liée au péché. Je vais brûler en enfer si je fais ci ou ça. La question de savoir ce qui est bien ou mal, finalement, c'est une question fondamentale. On cherche quand même à savoir si je suis dans une vie bonne ou si ce que je suis en train de construire non seulement va se démolir, mais va rendre la vie de mes descendants ou d'autres personnes plus pénible.
6: Et le document publié donc par la Commission théologique internationale rejette d'anciennes conceptions chrétiennes écologistes comme l'anthropocentrisme prédateur et le biocentrisme. Igor, aidez-nous, de quoi est-ce qu'il s'agit ?
20: L'anthropocentrisme prédateur, c'est de considérer l'homme comme le maître absolu de la création, croire qu'il peut se servir de la nature à sa guise, comme si les ressources naturelles étaient intarissables. Pour feu le pape François, c'est cette notion qui a abouti à la crise écologique. Et le biocentrisme, c'est de considérer que tous les êtres vivants sont égaux. Cette notion n'est plus d'actualité, mais, Laura Morosini.
22: On ne dit pas que un ver de terre et un être humain, c'est la même chose, mais on dit que le rôle de l'être humain, il est d'être gardien de la création. Ça, c'est vraiment dans le livre de la Genèse.
6: Alors, précisons que ce rapport entre religion catholique, nature et nature biodiversité, ce n'est pas nouveau.
20: Non, mais il a pris une place prépondérante avec le pape François qui avait une grande conscience écologique. C'est lui qui est à l'origine de l'encyclique du Laudato Si de mai 2015 sur la sauvegarde de la maison commune. L'encyclique, c'est une lettre solennelle envoyée par le pape aux évêques du monde entier et donc à tous les fidèles pour insister sur la nécessité de préserver la nature. Et Laudato Si signifie « loué sois-tu » en italien médiéval. C'est un hommage à un texte de saint François d'Assise considéré comme l'un des premiers saints écolo au XIIe siècle, l'un des, car il n'était pas le seul, Laura Morosini.
22: Sainte Hildegarde de Bingen, qui est aussi avec François une des grandes saintes qu'on associe à la question écologique, une sainte allemande du XIIIe siècle également, elle dit, et c'est ce qui était fréquent à l'époque, de dire que Dieu se manifeste par deux moyens. L'un, c'est la Bible, le texte, et l'autre, c'est la création.
20: La création, la nature, serait donc symboliquement l'égale de la Bible, selon Hildegard de Bingen. De quoi faire méditer certains puissants de ce monde qui se revendiquent chrétiens, tout en détruisant l'environnement.
6: Igor Strauss pour la question d'environnement.
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6: Et c'est justement pour une mission environnementale que deux satellites ont pris la direction de l'espace ce début de semaine à bord de la fusée Vega C. Le premier de ces satellites est chargé de surveiller la santé des plantes et le deuxième doit observer les océans et les terres émergées des données venues de l'espace, donc désormais essentielles pour l'étude du vivant. Jeanne Richard est notre envoyée spéciale à Kourou, d'où est partie la fusée dans la nuit de lundi à mardi.
2: Attention pour le décompte final.
4: À quelques minutes du lancement, la tension était palpable sur la terrasse du centre de contrôle Jupiter.
2: 3, 2, 1, top, allumage P120 et décollage.
4: Et le ciel nocturne s'est soudain illuminé sous le feu du propulseur de la fusée. Et Vega C s'est élancé au-dessus de la forêt tropicale.
2: Propulsion nominale, les paramètres à bord sont nominaux.
21: La fusée a été tellement rapide, je ne m'attendais pas à ça.
4: Marco Celesti est l'un des scientifiques de la mission.
21: Et quand vous entendez le bang sonique, là, vous réalisez que ce n'est pas juste une lumière qui s'élève dans le ciel, mais une fusée qui transporte des satellites tout là-haut. C'est vraiment incroyable, fabuleux.
4: Cela fait 13 ans qu'il travaille sur ce projet, et dans quelques jours, le satellite enverra ses premiers relevés.
21: Et c'est là que commencera le vrai voyage pour les chercheurs, analyser les données, faire les découvertes scientifiques qu'on espère avec cette mission.
4: Les deux satellites vont voler en tandem. Si le premier est plus expérimental, le second, Sentinel 3C, complète une série de satellites d'observation de la Terre déjà en orbite. Les satellites du programme européen Copernicus, qui compte d'ailleurs déjà d'autres Sentinel 3. Phil Evans est directeur général de MEDSAT.
23: La série de satellites Sentinel 3 fournit des observations extrêmement utiles face au changement climatique et ses conséquences. Cette année, les Sentinel 3 ont été très importants pour observer les feux de forêt. Ils montrent où débutent les feux et leur intensité. Et plus tôt les services de secours peuvent détecter ces feux, plus vite ils peuvent déployer les moyens de les éteindre et donc éviter des catastrophes.
4: Sentinel 3 est aussi un champion de l'observation de l'océan.
23: L'océan joue un rôle central par rapport au changement climatique. C'est lui qui entraîne les événements météo. El Niño, par exemple, est très fort cette année et sera peut-être le plus fort jamais enregistré. Et il se forme par un réchauffement de l'océan Pacifique qui va changer la météo partout sur Terre. Et comme Sentinel 3 mesure la température de l'océan, il peut directement mesurer El Niño. Et il est aussi équipé équipée d'un altimètre et cela peut être utilisé pour calculer très précisément les courants et les mouvements de l'eau. Sentinel-3 est donc un outil très important pour suivre le développement d'El Niño.
4: Chaque jour, la dizaine de satellites du programme Copernicus fournit près de 25 terabits de données. Mauro Facchini, chef du programme d'observation de la Terre Copernicus à la Commission européenne.
5: On a le système d'observation de la Terre qui est probablement le meilleur au monde, avec une quantité énorme de données qui sont générées par des satellites. C'est très important d'avoir une souveraineté en Europe parce que les choses peuvent changer très rapidement. Et on doit être maître de notre technologie et pas être dépendant des autres, parce que ce qui est un ami aujourd'hui ne peut pas être un ami demain. Donc c'est bien de coopérer, mais en même temps, c'est d'avoir nos capacités propres et une indépendance.
4: 2 heures après leur lancement, les satellites sont arrivés en orbite et ont commencé à prendre le pouls de notre planète. Jeanne Richard, Kourou, RFI.
6: Et à Kourou, en Guyane, il est 2h26. On continue en musique avant le journal. C'est notre titre du jour, extrait de la playlist RFI, La Fièvre, signée NK.

0: rejeté l'Union européenne. Et ils ont voté pour le statu quo. C'est un statu quo confortable. Ils participent dans les marchés communautaires, mais ils ne sont pas assis à la table qui définit les règles. Ça, c'est bon pour eux. 400 000 personnes en Islande. Est-ce que c'est la même chose pour la France ou pour l'Espagne ou pour l'Allemagne? Je ne crois pas. Donc, on avance vers une intégration européenne à différentes vitesses, à différents modèles, avec des cercles concentriques. Et c'est bien parce qu'on est pluriel.
1: Merci. L'Europe seule au monde, Arantxa González-Laya. Ça sort chez ARPA demain. Merci d'être venu ce matin.
0: Merci.
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4: À Dakar et Conakry, 8h30 à Paris.
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4: L'heure du journal de Vincent Dublange et on commence dans un taxi collectif de la capitale guinéenne.
6: Avec cette discussion, Andréane, entre un passager et le chauffeur, discussion politique qui conduit un policier en civil présent dans le taxi à faire interpeller le passager à la clé. Un procès qui débute aujourd'hui. La Guinée et cet accord important entre Nimba Mining et Glencore sur la commercialisation de la bauxite. Il offre, vous allez l'entendre, une visibilité sur les volumes de vente, sur ce qu'ils vont rapporter dans les prochaines années. Le décryptage RFI à suivre. Au Sénégal, on va faire le bilan de la visite à Washington DC du président Diomaye, qui est arrivé d'ailleurs ces dernières heures aux Émirats, avec toujours l'objectif de diversifier ses sources de financement. Nous sommes aussi à Kinshasa. La mobilisation de l'opposition hier s'est terminée dans la confusion. Les organisateurs parlent, je cite, d'un guet-apens de militants pro-pouvoir. Les États-Unis, eux, continuent de mettre la pression sur les autorités sud-africaines. Washington annonce des restrictions de visa pour des responsables dans la mise en place de politiques de discrimination vis-à-vis de la minorité blanche en Afrique du Sud. Et puis, Nairobi, première ville africaine à accueillir des championnats du monde d'athlétisme, ce sera en 2029. La ville a été choisie hier. On sera dans la capitale kényane. Mais on débute donc à Conakry, où c'est une audience particulière qui doit se tenir aujourd'hui, celle du procès de Seydou Bassouma, citoyen interpellé voilà deux semaines maintenant, accusé de tentative de trouble à l'ordre public. À la suite d'une discussion informelle tenue dans un taxi clandestin, le jeune homme et le chauffeur du taxi auraient évoqué de possibles tensions dans le pays dans les prochaines semaines. Présent dans le véhicule, un policier en civil a alors demandé leurs arrestations à un point de contrôle. Guillaume Thibault.
7: Pour la presse locale, cette affaire est rocambolesque. Les faits, qui remontent au 1er septembre, ont été relatés par les différents acteurs lors d'une première audience le 9 septembre dernier. À la barre, le policier présent dans le véhicule a affirmé que le chauffeur du taxi clandestin aurait évoqué des affrontements à venir en octobre et en novembre et que le client assis à ses côtés, Seydou Bassouma, aurait alors répliqué « J'ai aussi entendu parler de ça ». Le policier a ensuite indiqué au juge n'avoir fait que son devoir, car cette affaire, je cite, touchait directement l'État. Le chauffeur ayant pris la fuite, Seydou Bassouma s'est retrouvé seul face au magistrat. Il a alors rejeté les accusations et affirmé n'avoir jamais tenu des propos relatifs à un éventuel affrontement. Jugeant l'affaire complexe, le procureur a alors demandé l'ouverture d'une information judiciaire, notamment pour interpeller et entendre le chauffeur et le maintien en détention de Seydou Bassouma, demande acceptée par le juge qui a donc renvoyé l'affaire. Le dossier, qui doit être plaidé ce mercredi, alerte les acteurs de la société civile, joints par RFI, qui évoquent une nouvelle restriction de l'espace public.
6: Guillaume Thibault.
4: C'est un accord important pour la bauxite guinéenne, celui signé entre Nimba Mining et Glencore.
6: La société publique guinéenne et le géant suisse du négoce, alors que la production de bauxite augmente chaque année dans le pays, la Guinée, qui est le premier exportateur mondial de ce minerai, qui permet notamment de fabriquer de l'aluminium. L'accord en question prévoit un préfinancement, plus de 300 millions de dollars, la commercialisation de plus de 10 millions de tonnes de bauxite par an. Alexis Bédu, en fait,

0: Ça permet à la société publique Nimba Mining de mieux prévoir l'avenir.
1: Un tel accord, ça offre une visibilité sur les volumes de vente et sur ce qu'ils vont rapporter dans les prochaines années. Sur les 5 ans de contrat, ce sont entre 50 et 60 millions de tonnes de bauxite qui seront commercialisées par Glencore. Au prix du cours de la bauxite aujourd'hui, entre 32 et 38 dollars la tonne, cela fait une belle manne financière pour la société publique Nimba Mining Company. L'objectif, c'est aussi d'accélérer sur la transformation de cette bauxite sur le sol guinéen. L'exécutif compte doter le pays de 5 raffineries d'alumine et là encore le groupe suisse Glencore pourrait devenir un partenaire stratégique. Cela démontre la volonté de diversification des partenariats miniers de la Guinée. La Chine y est dominante. L'année dernière, les 3/4 de la bauxite guinéenne exportée étaient destinés au marché chinois. Mais Glencore, en tant que négociant, pourra toujours revendre cette bauxite aux raffineries d'alumine chinoises. Donc la diversification se fait plus sur les sources de financement que sur les débouchés réels.
0: Alexis Bédu du service économie d'RFI. Dans le centre du Mali, dans la région de Ségou, 11 civils ont été exécutés, jetés dans une rivière. Ça s'est passé dimanche, mais l'information a été donnée hier soir par l'agence France Presse. Elle cite plusieurs sources locales, sécuritaires, selon lesquelles les victimes ont été tuées par des militaires maliens et des paramilitaires russes d'Africa Corps. D'après l'oncle d'une des victimes citées par l'agence France Presse, ce sont des jeunes qui auraient été tués, l'armée malienne les soupçonnant, toujours selon l'AFP, d'informer les djihadistes. Au Niger, je vous parle maintenant de ce léger remaniement ministériel. 4 ministères concernés. L'énergie, dont le nouveau titulaire est le lieutenant-colonel Seni Ailzouma. L'agriculture, la communication change aussi demain. Le portefeuille également de la refondation et de la promotion des valeurs sociales qui échoit à Abdourahmane Oumarou, un soutien du CNSP qui avait été candidat à la présidentielle de 2020.
2: En République démocratique du Congo, Vincent, les opposants de la coalition C64 dénoncent les violences lors de leur manifestation d'hier à Kinshasa.
0: Un rassemblement autorisé mais qui a tourné court. Il y a eu des échauffourées sur le parcours. Le rassemblement a finalement été dispersé violemment, disent les organisateurs. Le cortège n'a donc pas atteint son point d'arrivée qui était proche du palais du peuple où les parlementaires congolais faisaient leur rentrée au même moment. Le reportage RFI Kinshasa de Pauline Azidi.
3: Le peuple congolais a dit oui à l'appel de la C64 pour aller jusqu'au niveau du parlement pour dire non aux honorables députés pour les rappeler leur mission qui est de parler pour le peuple pour que la RDC reste est indivisible.
4: Comme John, ils étaient motivés et déterminés, les militants de C64, lorsque le cortège s'est mis en marche le long du boulevard Lumumba. Un défilé encadré par les forces de l'ordre dont le calme a été troublé par une série de détonations. Le cortège s'est alors retrouvé bloqué au niveau de la 10e rue en face du siège de l'UDPS, le parti présidentiel. Les opposants accusent les forces du progrès, une milice considérée comme proche du pouvoir, de les avoir attaqués sans que la police ne les protège. La manifestation a été dispersée et les militants croisés un peu plus tard se disaient alors très en colère.
5: Vous voyez, nous sommes dans un régime de la tyrannie et de la dictature. Nous sommes venus pacifiquement, sans armes. Regardez ce que M. Tshilombo a fait.
6: Nous sommes venus ici pour manifester, pour dire que nous, des Congolais, nous sommes contre les changements de la Constitution. Nous empêchons de manifester. Or, c'est constitutionnel. La manifestation publique est constitutionnelle. Mais M. Tshisekedi, il nous empêchait de manifester notre mécontentement face à ces changements de la Constitution.
4: Les leaders de l'opposition réclament que toute la lumière soit faite sur ce qu'ils qualifient de guet-apens. Pauline Azidi, Kinshasa, RFI.
0: La crainte d'un troisième mandat éventuel, un grand dialogue national organisé par le pouvoir de la RDC à la Mauritanie. Les problématiques se ressemblent. L'opposition démocratique mauritanienne se réunissait pour en parler hier, notamment. Ça faisait partie des sujets qui a réuni dans cette assemblée générale de 15 partis politiques à Nouakchott. L'objectif était aussi de nommer un nouveau président par intérim à la tête de la coalition. Écoutez, Abdoul Gourmolo, il est professeur en droit, il est vice-président du parti l'Union des Forces de Progrès. Pour lui, tous ces appels récents à un troisième mandat du président Razouani remettent en cause la tenue même du dialogue.
7: Les discussions sur le dialogue avaient été suspendues jusqu'à ce qu'ils aient accepté qu'il n'y aura pas de thème spécifique lié à cela, lié à un troisième mandat. Donc pour nous, les choses étaient claires et voilà que, au moment où on doit passer à la phase la plus active du dialogue, ils reviennent à la charge cette fois-ci de manière ouverte, publique. La question de l'introduction d'une révision constitutionnelle qui n'est pas possible juridiquement parlant relativement à ce troisième mandat. Donc il s'agit pour eux purement et simplement de chercher à ce que l'on aille enfreindre une disposition explicite de la Constitution. constitution qui rend impossible, irrévisable, le point relatif au mandat, que ce soit leur durée ou soit leur nombre. Donc ce qui évidemment provoque aujourd'hui de l'émoi pour le moment. Et ce qui bien sûr aussi fait peser un doute sur la possibilité d'aller au dialogue dans de telles conditions. Pour ma part, je pense que c'est des actes de provocation qui proviennent des milieux au sein du pouvoir qui ne veulent pas du dialogue, comme ça a été le cas précédemment. Maintenant, reste à savoir ce que le chef de l'État lui-même aura à entreprendre. Va-t-il immédiatement arrêter cette campagne éhontée contre le troisième mandat ou va-t-il laisser faire les choses ?
0: Propos recueillis par notre correspondant Moussa Oumar Barry à Nouakchott.
2: Un pays cherche investisseurs. Le Sénégal veut stabiliser ses finances publiques et assurer l'avenir.
0: Et pour cela, le président Bassirou Diomaye Faye est aux Émirats Arabes Unis jusqu'à demain. Offensive diplomatique en ce moment, puisqu'il a vu le patron de la Banque mondiale lundi, la chef du Fonds monétaire international, hier, deux semaines après avoir décroché cet accord technique avec le FMI. Le décryptage RFI à Dakar de Léa Lisa Vesterhoff.
8: Le message posté sur X par la présidence du Sénégal à l'issue de la rencontre avec la chef du FMI donne le ton en réaffirmant la volonté d'avancer rapidement vers un nouveau programme. Dakar veut accélérer la cadence et obtenir le feu vert sur ce prêt de 2,2 milliards de dollars sur 3 ans. Car ce n'est qu'à ce moment-là qu'aura lieu un premier décaissement précieux pour retrouver des marges de manœuvre financières. Or, pour l'heure, ce nouveau programme est toujours soumis à l'approbation du conseil d'administration du FMI et aucune date pour l'examen du cas du Sénégal n'a encore été fixée. Mais Dakar veut rester confiant et Bassirou Diomaye Faye s'est réengagé hier à poursuivre les réformes pour assainir sa situation financière et négocier des aménagements avec ses créanciers internationaux pour que sa dette colossale soit de nouveau soutenable. Tout cela dans le cadre commun du G20, ce mécanisme qui vise à aider les pays en difficulté à renégocier ou annuler certaines dettes, mais sous conditions strictes. Pour le Fonds monétaire international, mais aussi la Banque mondiale, ce traitement de la dette est un prérequis incontournable. À Washington, les deux institutions se sont une nouvelle fois engagées à accompagner le Sénégal dans ce processus. Léa Lisa Vesterhoff, Dakar. RFI.
0: Les autorités sud-africaines, je vous le disais en titre, encore et toujours dans le viseur des États-Unis. L'administration Trump, sans en apporter d'ailleurs la moindre preuve, accuse depuis des mois l'Afrique du Sud de discriminer les Sud-Africains blancs, en particulier la minorité blanche africanaire. Et cette diplomatie américaine qui vient d'annoncer, c'était il y a quelques heures, de nouvelles mesures de restriction de visa qui visent, selon les mots employés à Washington, les responsables ou les complices de ces mesures discriminatoires, Vincent Souriau.
9: Selon la terminologie officielle, les États-Unis restent très préoccupés, je cite, par les crimes racistes et la discrimination gouvernementale visant les Afrikaners, l'une des minorités blanches d'Afrique du Sud, composée de descendants de colons européens. La diplomatie américaine invoque des différences de traitement basées sur la couleur de la peau, des menaces d'expropriation sans compensation et des incitations à la haine par le biais de chants et de slogans déshumanisants. Les États-Unis estiment que le décret présidentiel signé par Donald Trump en février 2025 n'a pas changé la donne, décret qui pour les mêmes motifs avait gelé les aides américaines en faveur de l'Afrique du Sud. C'est pourquoi le ministère des Affaires étrangères hausse de nouveau le ton et entend priver de visa ceux qu'il désigne sans les nommer comme responsables de ces mesures. Nous enjoignons une fois de plus le gouvernement sud-africain, conclut l'administration Trump, à se saisir de ces actes révoltants, actes que les autorités sud-africaines ont toujours démenti. Vincent Souriau, Washington RFI.
0: Ma réflexion a commencé dès la dernière CAN. D'autres paramètres familiaux rentraient en compte. On se dit que c'est le moment de se regarder dans le miroir, de se dire qu'on a tout donné, que la mission est accomplie. Les mots d'Edouard Mendy, le gardien sénégalais qui a raccroché les gants avec les Lions de la Teranga. Il a choisi RFI pour en parler. Ce sera dans le journal des sports dans une heure, tout pile. Alors que le Sénégal accueille les Jeux Olympiques de la Jeunesse dans un mois et demi, on a appris hier qu'un autre pays africain sera hôte d'une compétition internationale de sport en 2029. Nairobi, au Kenya, va organiser les mondiaux d'athlétisme. Ce sera une première pour l'Afrique et c'est une source de fierté locale, Gaël Lalex.
10: Let's go.
11: Sur la piste du centre sportif Jaffrey, Amanou Manyeki, 17 ans, termine son entraînement. Le jeune athlète vient d'apprendre qu'il pourra assister aux mondiaux d'athlétisme à domicile.
12: C'est très excitant. Ça montre un changement en mettant l'Afrique sur la scène internationale. Surtout que Londres était aussi en lice. Le Kenya y travaille depuis un moment avec notamment la construction du stade Talanta pour la CAN. Il y a beaucoup d'investissements dans le sport.
11: Abdelahi Madan est venu faire son jogging hebdomadaire Bangladesh. Pour ce jeune informaticien, au contraire, le choix du Kenya pour accueillir une compétition mondiale d'athlétisme semble une évidence.
10: Le Kenya aurait dû être choisi il y a déjà longtemps. C'est un pays connu pour ses coureurs, Kipchoge et tant d'autres qui gagnent des médailles d'or. L'Afrique et le Kenya sont souvent méprisés, alors qu'ils contribuent beaucoup à ces événements. Il était temps que le Kenya soit reconnu.
11: La Fédération kényane d'athlétisme dénombre cette année 12 000 licenciés, professionnels et vétérans. Mais le nombre de coureurs au Kenya est largement supérieur, selon Gastine Sitasi, entraîneur.
13: C'est une culture. Dans le bidonville de Kawangware, par exemple, il y a une colline surnommée Soudan, où vous trouverez beaucoup de monde en train de s'entraîner. C'est très commun au Kenya de s'entraîner dans la rue. On a besoin de plus d'infrastructures et d'investissements.
11: Les autorités kényanes ont annoncé un budget de 45 milliards de shillings, plus de 300 millions d'euros pour le sport et les activités sociales en 2026-2027. Gaëlle Alex, Nairobi, RFI.
0: On est à Nairobi, donc pour terminer ce journal, RFI Matin se poursuit avec Andréane Mellin.
2: Oui, et ce sera le journal des sports dans une heure sur RFI. Merci Vincent Dublange. 8h44 dans une heure sur RFI. Afrique Économie, on essaie de comprendre ces transferts d'argent vers l'Afrique qui explosent. Ils ont atteint 124 milliards de dollars l'an dernier. C'est le double quasiment d'il y a 10 ans. Et l'Afrique de l'Ouest voit aussi ses montants augmenter. Et vous, qu'en pensez-vous? Vous envoyez de l'argent, vous en recevez. À quoi sert-il? Il peut améliorer le quotidien, d'après vous. Votre regard nous intéresse. Rendez-vous dans Appel sur l'actualité. 8h10, temps universel. À 8h44, c'est la revue de presse africaine. Bonjour Frédéric Couteau.
14: Bonjour Andréane, bonjour à tous.
2: À la une, les violences hier à Kinshasa lors de la manifestation de l'opposition.
14: La rue a de nouveau cristallisé les tensions politiques en RDC, relève le journal de Kinshasa. Hier mardi, la marche convoquée à Kinshasa par la C64, la coalition Article 64, pour dénoncer toute perspective de prolongation du mandat du président Tshisekedi. Cette marche s'est déroulée dans un climat de forte crispation, marqué par des affrontements, un important dispositif sécuritaire et des accusations croisées entre opposition et majorité.
2: Le site Actualité CD nous raconte le moment où tout a basculé.
14: Arrivé à la hauteur de la 13e rue, le cortège est perturbé par des détonations entendues un peu plus loin. Plusieurs manifestants commencent à fuir, mais ces premiers mouvements de panique ne suffisent pas à faire reculer la masse, estimée à plus de 5000 personnes. La situation dégénère véritablement au niveau des 12e et 11e rues, relate Actualité CD. Des jeunes, membres de la Force du Progrès, structure affiliée à l'UDPS, le parti présidentiel, sortent alors sur la voie publique, munis d'armes blanches, énervés par les chants scandés par les manifestants. Ils passent à l'attaque, brandissant notamment des machettes. Au même moment, des policiers font usage de gaz lacrymogène pour tenter de disperser les protagonistes et ramener le calme. Chacun cherche à fuir. La fumée envahit le boulevard. Après plusieurs minutes d'affrontement, les éléments de la Force du Progrès parviennent à repousser la grande masse qui accompagnait les leaders de l'opposition, Kabound, Sessanga et Fayulu.
2: Jeune Afrique raconte la suite.
14: Arrivé dans ses bureaux avec une chemise blanche tachée de sang, Martin Fayulu a pointé du doigt les Forces du Progrès. Ce groupe de jeunes, donc affiliés au parti présidentiel. Tshisekedi nous a tendu un guet-apens. C'était un attentat prémédité, accuse l'opposant. La police censée nous sécuriser nous a lancé des tirs lacrymogènes, laissant les Forces du Progrès devant avec des machettes, poursuit-il, assurant avoir eu la vie sauve grâce à un taxi-moto.
2: Alors, cette journée du 15 septembre constituait un test grandeur nature pour l'opposition et la police congolaise s'est ratée.
14: Oui, c'est ce que souligne Afrique Arabia. Pour les opposants, il fallait prouver qu'après plusieurs reports de manifestations, ils étaient encore capables de mobiliser. Et pour la police, qu'elle pouvait sécuriser le cortège dans le calme. Ça n'a donc pas été le cas. Côté autorité, relève le site, le pouvoir avait à cœur de prouver qu'une manifestation d'opposants pouvait se dérouler sans heurts à Kinshasa. Tout avait été fait pour limiter les tensions, notamment sur le parcours qui devait se terminer devant le Palais du Peuple, le jour de la rentrée parlementaire. Et du côté de l'opposition, seulement un peu plus de 5000 personnes hier dans les rues de Kinshasa. La mobilisation n'était pas vraiment au rendez-vous, pointe Afrique Arabia. Ce premier test de mobilisation pour l'opposition congolaise a clairement montré les limites de l'exercice dans un contexte où la guerre à l'Est et la prochaine convocation d'un dialogue national offrent peu de prise à des manifestations populaires. L'opposition devra donc tirer les enseignements de cette faible mobilisation, conclut le site spécialisé sur la RDC. Même si le débat sur le changement de la Constitution est loin d'être clos et les tensions politiques sur le possible troisième mandat de Tshisekedi loin d'être éteintes, il reste encore un peu plus de 2 ans avant l'échéance présidentielle de 2028.
2: Enfin, la presse burkinabé, toujours prompte à commenter ce qui se passe en dehors de ses frontières, tire à boulet rouge sur le président congolais.
14: Tshisekedi entend organiser un dialogue qu'il dit inclusif, mais en réalité, affirme Wakatsera, il vise un monologue exclusif pour faire prospérer le leurre de la paix et donner toutes les chances à son entreprise de changement de la constitution. Le pays, toujours au Burkina, renchérit. Fatshi est en train de tomber dans les mêmes travers que son prédécesseur Kabila, notamment les velléités de troisième mandat de l'ancien chef d'État qu'il avait farouchement combattu et le recours à la répression contre les manifestations de l'opposition.
2: Frédéric Couteau, cette question à la une de la revue de presse internationale tout à l'heure, qui arrêtera les Houthis ?
14: Oui, les Houthis soutenus par l'Iran sont en passe de contrôler le passage des navires en mer Rouge. L'aviation saoudienne ne suffit pas à les stopper et les journaux s'interrogent comment sortir de ce nouveau conflit.
2: Mais on entendra ça à 9h15.
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2: Les États-Unis ont demandé ces dernières heures à leurs ressortissants d'éviter de se rendre en Arabie Saoudite. Le royaume, cible d'attaques quotidiennes des rebelles houthis du Yémen. Et Riyad accuse d'ailleurs ce mercredi les houthis d'avoir attaqué au drone la ville de la Mecque, la ville sainte, ce que les rebelles alliés de l'Iran démentent. L'Organisation de la coopération islamique dénonce les attaques haineuses des houthis contre la Mecque. L'actualité, c'est aussi la République démocratique du Congo. On en parlait à l'instant. L'Iran, 4 ans après le décès de Mahsa Amini à Téhéran, cette kurde iranienne morte des suites de son arrestation pour port incorrect du voile islamique. Point de départ du mouvement de protestation Femme Vie Liberté, violemment réprimé par les autorités. Ce mercredi donc, l'alliance des partis kurdes d'Iran appelle à la grève nationale pour protester contre la répression toujours très active du régime iranien. En Ukraine, on apprend à l'instant qu'un drone russe a touché un bus près de la ligne de front dans le sud du pays et a fait au moins 5 morts et 7 blessés, c'est ce qu'a indiqué l'administration régionale de Dnipropetrovsk. Et puis c'est ce matin à Strasbourg, la présidente de la Commission européenne, Ursula von der Leyen, doit tenir son discours sur l'état de l'Union. On en reparle dans le prochain journal. Tout de suite, notre invité. Avec cette question, et si le prochain Premier ministre du Maroc était une femme, ce serait une première dans le royaume et cela pourrait bien devenir réalité dans quelques jours. Des élections législatives se tiennent dans une semaine sur fond d'inégalités sociales et territoriales très fortes, un peu plus d'un mois après l'afflux de migrants, principalement des Marocains vers l'enclave espagnole de Ceuta et un an après le mouvement Gen Z 212 porté par une jeunesse mécontente et qui avait secoué le Maroc. On brosse un peu ce matin la toile de fond de ces élections avec notre invité Abdellah Tourabi. Il enseigne à l'université Hassan II de Casablanca. Il tient une chronique dans Tel Quel et sur la chaîne de télévision 2M. En ligne de Rabat, il répond à Christophe Boboui.
16: Abdellah Tourabi, bonjour.
17: Bonjour.
16: Alors on l'a vu il y a un an avec les manifestations Gen Z dont la répression a fait 3 morts. La question sociale est brûlante. Est-ce que le parti au pouvoir RNI du Premier ministre, Aziz Akanouche, ne risque pas de perdre ces élections ?
17: Évidemment que la question sociale est très très importante. On l'a vu aussi avec les événements Ceuta. Les événements de Ceuta, enfin Ceuta, en juillet dernier, c'est-à-dire des milliers de jeunes Marocains risquent de leur vie passe vers la ville, l'enclave de Ceuta. Donc la question sociale est très importante. Bien sûr, il y a des problèmes d'éducation, problèmes de chômage, problèmes d'éducation de l'emploi. Et selon le gouvernement sortant, le gouvernement a fait de son mieux pour pouvoir résorber ces problèmes. En généralisant la protection sociale, en introduisant une réforme du système éducatif, en créant de l'emploi. Mais du point de vue interne, ça reste insuffisant. Pour résorber d'abord cette masse de jeunes Marocains qui arrivent à l'emploi, le gouvernement est en train de présenter son bilan pour demander une reconduction au pouvoir et pour arriver premier. Mais on verra. Je pense aussi qu'il y a beaucoup de frustration, beaucoup d'insatisfaction chez des électeurs marocains et qui pourrait se traduire lors du moment de vote.
16: Et du coup, est-ce que les islamistes du PJD, d'Abdelilah Ben Kiran, ne sont pas en mesure de revenir au pouvoir ?
17: Alors, c'est un facteur X dans ces élections. Personnellement, je ne crois pas que le PJD va arriver premier ni deuxième pendant ces élections, mais il pourrait probablement améliorer son score. Il est en train de mener une campagne qui est assez dynamique, que ce soit sur les réseaux sociaux ou que ce soit sur le terrain, pendant ces élections.
16: Dans les partis de la coalition actuelle au pouvoir, il y a le PAM, fondé par un des conseillers du roi, Fouad Ali Halima. Est-ce que l'homme qui monte dans ce parti, ce n'est pas Fouzi Legja, le président de la très puissante Fédération marocaine de football ? Est-ce qu'il vise le poste de Premier ministre ?
17: Oui, c'est un candidat légitime à ce poste. Fouzi Legja, c'est évidemment le connaît dans le continent africain, c'est l'un des visages les plus connus du football africain, du football mondial. C'est le président de la Fédération marocaine qui a fait un travail exceptionnel, enfin, dans le football marocain et tout le travail qui a été fait sous sa présidence. Maintenant, l'arrivée de Fozer Raja a donné une impulsion supplémentaire à ce parti. C'est pour ça, enfin, les gens le donnent aussi. Il est en concurrence avec le parti de Aïs Akhnouch, le chef de gouvernement. Enfin, on voit très bien que c'est les deux parties de la majorité qui sont en concurrence. Donc, Fozer Raja, de par ses fonctions, de par aussi sa popularité, enfin, qui est acquise grâce au football, est un candidat sérieux au poste de chef de gouvernement. Mais après, ça dépendra aussi. Est-ce que le parti va le préférer à Fatem Zahra Mansouri, qui est la chef de parti? Et aussi, ça dépendra de l'investiture royale.
16: Qui est la chef de parti actuellement, dites-vous?
17: Fatem Zahra Mansouri. C'est un trio qui gouverne le parti, mais celle qui coordonne cette direction est Fatem Zahra Mansouri, qui est ministre de l'Habitat et maire de Marrakech, qui pourrait aussi être candidate aussi au poste de chef de gouvernement.
16: Et ce serait dans ce cas la première fois qu'une femme dirigerait un gouvernement au Maroc?
17: Bien sûr, ça dépend de l'arrivée du PAM premier aux élections.
16: Bien sûr. On parlait de Fouzi Legja, donc, qui préside la Fédération marocaine de foot, et ça tombe au moment où le futur gouvernement devra organiser la Coupe du Monde 2030 de football.
17: Oui, c'est pour ça qu'on appelle ce gouvernement le gouvernement du mondial. C'est-à-dire, c'est le gouvernement qui va gérer, enfin, les affaires publiques, mais aussi qui va lancer ou continuer tous les chantiers qui ont été lancés par le Royaume, c'est-à-dire les infrastructures, la construction des terrains, la construction de nouveaux aéroports. Le Maroc compte énormément sur l'organisation de la Coupe du Monde pour renforcer son développement économique, pour renforcer sa croissance et créer de l'emploi. Donc, Fawzi Raja est un candidat potentiel à occuper le poste de chef de gouvernement.
16: Alors, depuis la crise de Ceuta de juillet dernier, hein, le rush de quelques 70 000 migrants marocains hein, sur l'enclave espagnole, le débat fait rage dans la classe politique espagnole. Qu'en est-il dans la classe politique marocaine pendant cette campagne?
17: Au Maroc, bien sûr, ça a été un choc, pour ne pas le cacher. Ce que s'est passé, les images qu'on a vues, étaient un choc dans l'opinion publique. Malheureusement, enfin, ce débat n'a pas été pris en compte par la classe politique marocaine. C'est-à-dire, on n'a pas assisté à d'énormes débats. Et il est en train d'être utilisé dans la campagne électorale pour fragiliser le gouvernement. C'est-à-dire, on a vu des partis d'opposition qui attaquent le gouvernement sur ce terrain-là en disant que, voilà, enfin, ces jeunes-là, s'ils avaient une meilleure éducation, s'ils avaient accès à l'emploi, on n'aurait pas vu ces images. Mais le débat n'est pas de la même intensité qu'en Espagne, parce qu'on sait très bien qu'en Espagne, celui qui est visé, c'est Pedro Sanchez, le premier ministre espagnol, et son parti. Et donc, c'est une occasion de le fragiliser davantage.
16: Est-ce que la question du Sahara fait polémique ou au contraire consensus pendant cette campagne électorale?
17: Ah non, ça fait partie des trois choses qu'on considère comme des constantes, comme des choses sacrées au Maroc, c'est-à-dire la religion, l'islam, c'est dans la constitution du Maroc, la monarchie et le Sahara. Bien sûr, il y a un consensus total sur cette question-là. Il y a vraiment, même les opposants vraiment les plus farouches au pouvoir au Maroc, voilà, enfin, ils considèrent que le Sahara fait partie du territoire marocain. Ça, sur ça, il n'y a aucun débat au Maroc.
16: Abdellah Tourabi, merci.
2: L'enseignant et chroniqueur Abdellah Tourabi, grand invité Afrique d'RFI ce matin avec Christophe Boisbouvier. Maman, ce matin, vous nous dites qu'au Gondwana, le mercato semble permanent.
18: Oui, officiellement, le mercato d'été est terminé. Les clubs de foot ont rangé leur chéquier. Les agents de joueurs ont encaissé leur commission. Et content ou pas content, les supporters doivent maintenant se contenter des joueurs qu'on leur a achetés. Mais, bizarrement, au Gondwana, le mercato continue. Oui, tous les jours, à la radio et à la télé, on parle encore et toujours de transfert. Transfert de technologie, transfert de compétences, transfert de savoir-faire, transfert d'expertise. Si tu ne suis pas bien l'actualité, mon ami, c'est-à-dire que tu n'écoutes pas toujours la radio mondiale, eh ben quand tu entendras que la très très démocratique République et l'Empire du Milieu ont signé un accord portant sur un transfert de technologie, tu vas tout de suite croire que le Gondwana a recruté un avant-centre brésilien qui s'appelle Technologie. Ah oui, oui, grâce à un président fondateur, désormais ce sera un partenariat gagnant-gagnant. Au Gondwana, on ne veut plus de coopération où quelqu'un gagne et quelqu'un perd. Et ce deuxième quelqu'un-là, c'est toujours nous. Bah oui, le Gondwana sera quand même très méfiant parce qu'on a vu comment se déroulaient certains partenariats gagnant-gagnant. Un partenaire gagne le marché, le contrat, l'exploitation, les intérêts et l'exonération fiscale. Et l'autre, eh ben l'autre, il gagne l'expérience quoi. C'est fini tout ça. C'est pour ça que le mercato continue toute l'année au Gondwana avec tous ces transferts que j'ai cités tantôt. Mais président fondateur a ajouté une clause dans ce contrat, le renforcement des capacités. Eh oui, dès qu'un projet ne transfère rien de concret, hop, on renforce renforce les capacités. C'est-à-dire qu'on organise un atelier de 3 jours dans un grand hôtel de la place avec paire diem, buffet et plein de goodies. Un atelier sur le renforcement des capacités des acteurs nationaux en matière de maîtrise des outils innovants de gouvernance collaborative. Notre leader bien-aimé, son excellence président fondateur, a bien insisté sur l'importance de ces ateliers parce que, a-t-il dit, nous ne voulons plus seulement importer les choses. Nous voulons apprendre à produire nous-mêmes ces choses-là. En tout cas, le partenaire a bien apporté les machines que ses ingénieurs ont installées et ses techniciens vont en assurer l'entretien en important les pièces détachées de leur pays. Et surtout, les capacités ont été bien renforcées pendant le séminaire. Chaque participant a reçu son certificat. Le pays n'a toujours pas la technologie, mais il a désormais 47 personnes certifiées qui savent que cette technologie-là existe. Mais les amis, rassurez-vous, hein, il y a un transfert qui cartonne très bien au Gondwana, c'est le transfert d'argent. Ça cartonne tellement bien que même Juan Gomez en parlera avec vous tout à l'heure. À demain.
2: Merci Maman et à demain sur RFI, notre dernière heure ensemble à suivre le journal. Restez avec nous.
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0: Et tout de suite un nouveau journal, Nathalie Miché. D'abord le quatrième anniversaire de la mort de Mahsa Amini en Iran.
2: Le souvenir de cette jeune femme morte en prison ravive la colère contre le régime. Dans les régions kurdes d'Iran, un appel à la grève générale est lancé. Les autorités brandissent la menace de la répression. La présidente de la Commission européenne devant le Parlement à Strasbourg, Ursula von der Leyen, prononce son discours sur l'état de l'Union européenne. Après un été caniculaire, certains élus espèrent de vrais changements contre le réchauffement climatique. Le dossier de notre journal concerne justement les défenseurs de l'environnement. Ils sont 124 à avoir été assassinés l'an dernier dans le monde, dont plus de la moitié en Colombie et au Brésil. Bilan dressé par l'ONG Global Witness qui alerte également sur la criminalisation des activistes écologistes, et c'est le dossier de notre journal. Et puis on parlera de la Chine déterminée à empêcher la fuite des cerveaux vers l'étranger avec de nouvelles restrictions de voyage qui entrent en vigueur.
0: C'était il y a 4 ans la mort en Iran de Mahsa Amini, étincelle à l'origine du vaste mouvement Femmes, Vie, Liberté.
2: Mahsa Amini, cette jeune femme de 22 ans décédée en cellule des suites de son arrestation pour port incorrect du voile islamique. Son sort avait été érigé en symbole de l'oppression contre les femmes, contre la liberté. Malgré la répression sanglante des vagues successives de contestation en Iran, certains, encore aujourd'hui, appellent à se mobiliser. Ainsi, au Kurdistan iranien, les magasins devraient rester fermés en réponse à un appel à la grève nationale lancé par les partis kurdes. Oriane Verdier.
3: Malgré les massacres commis par le régime lors du dernier grand mouvement de manifestation en janvier dernier, des rassemblements de protestation continuent dans tout le pays, affirme la militante politique kurde iranienne Sibel Khobaï.
4: Au Kurdistan iranien et plus largement en Iran, il y a des manifestations de manière quotidienne, des manifestations d'enseignants, de chauffeurs de taxi, d'élèves, d'étudiants à l'université. Les autorités méprisent le peuple et ne payent pas les salaires des fonctionnaires.
3: En ce qui concerne l'appel à la grève nationale d'aujourd'hui, il pourrait se transformer ça et là en manifestation. En prévision, le régime a d'ores et déjà resserré son contrôle, affirme Aoyar Sheri de l'ONG Angao.
5: Les vagues d'arrestations ont déjà commencé au Kurdistan iranien. Nous nous attendons à une importante présence des forces de sécurité, comme chaque année, ainsi que des pressions sur la famille de Jina Mahsa Amini pour l'empêcher de se recueillir sur sa tombe. Si la grève est effectivement respectée aujourd'hui, la répression sur la population pourrait encore augmenter.
3: Les autorités ont en effet annoncé une répression d'une grande sévérité contre ceux qui répondraient à l'appel de ce qu'ils définissent comme l'ennemi. Parallèlement, ces dernières semaines et comme depuis le début de l'agression israélo-américaine, le régime continue de bombarder les positions des partis politiques kurdes iraniens exilés au Kurdistan irakien.
2: Les précisions d'Oriane Verdier.
0: Iran 2. Ces hommes, activistes du mouvement Femmes, Vie, Liberté. Un long article à retrouver sur notre site www.rfi.fr.
2: Dans la péninsule arabique, les rebelles houthis pro-iraniens affirment avoir abattu un avion de chasse saoudien et ils accusent Riyad d'avoir mené des centaines de frappes aériennes au Yémen en l'espace d'une semaine. Pour sa part, la coalition emmenée par l'Arabie saoudite accuse les insurgés chiites d'avoir tiré un drone en direction de la Mecque. Drone abattu par la défense aérienne saoudienne. Les insurgés dénoncent un mensonge.
0: RFI 9h04 à Strasbourg. Quel prix priorité pour l'Union européenne dans les prochaines années. Réponse imminente d'Ursula von der Leyen.
2: La présidente de la Commission européenne se présente en ce moment devant le Parlement européen pour prononcer son très attendu discours sur l'état de l'Union. Des questions stratégiques comme la défense, l'indépendance industrielle et technologique sont au programme, mais aussi la lutte contre le réchauffement climatique dû aux activités humaines. Après un été catastrophique avec des vagues de chaleur à répétition, des incendies, mais aussi la sécheresse, eh bien certains élus espèrent de grandes décisions. Au Parlement européen de Strasbourg, Daniel Valo.
6: Je sais qu'elle aura un discours engagé et mouvant, mais ce que j'attends réellement, c'est des engagements. Et par exemple, un fonds européen dédié au dérèglement climatique et à l'adaptation au changement climatique.
7: Des actes et non pas seulement des paroles, voilà ce qu'espère cette eurodéputée belge, membre du groupe écologiste au Parlement européen. Après des incendies dévastateurs et des canicules meurtrières, Saskia Bricmont demande à la présidente de la Commission de relancer le pacte vert, mis à l'arrêt depuis 2 ans au nom de la compétitivité.
6: On voit depuis 2024 que sur notre table, on a un agenda de dérégulation environnementale. Donc on est en train de détricoter les législations qui permettent justement d'attaquer le dérèglement climatique et de s'adapter à ses conséquences.
7: Mais à droite du Parlement européen, on ne tire pas les mêmes conclusions de cet été caniculaire. Pas question de relancer le pacte vert. Avant toute chose, le Parti populaire européen attend des moyens pour lutter contre les incendies. Frédis Beléris, eurodéputé grec, membre du PPE.
8: Ce dont nous avons vraiment besoin, c'est d'un mécanisme de protection civile plus solide et d'un fonds pour assurer la protection des forêts et l'aide aux victimes.
7: Dans son discours sur l'état de l'Union, Ursula von der Leyen va donc devoir faire un choix entre ces deux visions diamétralement opposées, entre les appels à l'urgence climatique lancés à gauche et la priorité donnée à la compétitivité fixée par la droite. Daniel Vallaud, Strasbourg, RFI.
2: Et se battre pour la préservation de notre planète peut parfois être fatal. L'an dernier, au moins 124 défenseurs de l'environnement ont été tués dans le monde. Ce sont les nouveaux chiffres publiés ce mercredi par l'ONG internationale Global Witness. Et c'est notre dossier avec vous, Stéphanie Schuller. Bonjour.
9: Bonjour Nathalie.
2: Alors avec ce nouveau rapport, on arrive au total depuis 2012 à 2375 personnes assassinées ou bien portées disparu pour avoir défendu les écosystèmes, la biodiversité ou le climat.
9: Oui, et c'est déjà le 13e rapport annuel sur les défenseurs de l'environnement, avec une constante, Nathalie, l'Amérique latine reste le continent le plus dangereux. On y recense plus de la moitié des homicides. Michel Forst, envoyé spécial de l'ONU sur les défenseurs de l'environnement, explique que l'Amérique latine concentre les 3 secteurs les plus liés aux assassinats.
10: Ce sont les industries extractives qui sont les plus meurtrières. C'est le cas pour le Brésil, mais également pour beaucoup de pays d'Amérique latine. L'exploitation forestière, on a de plus en plus de déforestation pour y planter les palmiers pour l'huile de palme. Puis enfin, on a tout ce qui concerne, de manière assez générale, la pêche industrielle. Et les entreprises exploitent de plus en plus ces pays-là, précisément parce qu'ils contiennent ces richesses dont ils ont à l'heure actuelle besoin.
2: Alors, 124 meurtres de défenseurs de l'environnement l'an dernier, c'est impressionnant. Et pourtant, c'est le chiffre le plus bas depuis 2014.
9: Oui, tout à fait. Et pourtant, Toby Hill, auteur principal du rapport de Global Witness, reste extrêmement prudent.
11: Bien sûr que la baisse des assassinats est positive, mais elle ne signifie pas que les défenseurs de l'environnement courent moins de risques. En effet, les attaques meurtrières ne constituent qu'une des nombreuses méthodes oppressives auxquelles les défenseurs de l'environnement sont confrontés. Nous avons notamment observé un durcissement dans les attaques numériques, des campagnes de dénigrement sur les réseaux sociaux pour discréditer les défenseurs et les isoler de leur communauté. Donc la baisse du nombre d'assassinats de défenseurs pourrait tout simplement refléter la diversification des stratégies utilisées pour les réduire au silence.
2: De nouvelles stratégies pour faire taire les activistes. Vous avez des exemples, Stéphanie ?
9: Oui, par exemple, la criminalisation justement des défenseurs de l'environnement, elle est en forte hausse. Aux Philippines, les habitants autochtones de Kasibu, une localité rurale, ont érigé des barricades pour empêcher une compagnie minière d'explorer les gisements d'or et de cuivre. Cela polluerait les cours d'eau, alors que la région est considérée comme le château d'eau de la région. Les habitants dénoncent ne pas avoir été consultés au préalable, comme le veut pourtant le principe du consentement libre, préalable et éclairé pour les peuples autochtones. Lei Jin Dugai fait partie des manifestants. Elle répondait à Jero Bosman.
12: Le 19 août, ils ont arrêté mon père parce qu'il est l'un des meneurs ici à la barricade. Ensuite, le 28 août, il y a eu des arrestations violentes. Beaucoup d'entre nous ont été blessés. La police et l'entreprise affirment que nos barricades sont illégales et contraires à la loi. Mais nous ne faisons que défendre nos terres.
9: De son côté, Michel Forst rappelle que les chiffres de Global Witness sont probablement sous-estimés parce que l'ONG ne peut pas accéder à des pays comme la Chine, la Corée du Nord ou certains États africains, sans parler du fait que de nombreux défenseurs vivent loin des capitales et de l'attention médiatique. Et ce sont souvent les plus isolés d'entre eux qui sont aussi les plus menacés.
2: Merci pour ce dossier, Stéphanie Schuller du service environnement de RFI.
0: 8h09 à Kinshasa, où l'opposition congolaise accuse le pouvoir d'avoir orchestré les violences hier lors de la manifestation contre la révision de la Constitution.
2: Accusation portée notamment par l'opposant Martin Fayoulou, selon qui des miliciens ont attaqué le cortège de la plateforme C64. Après le début des affrontements, les forces de l'ordre ont tiré des gaz lacrymogènes pour disperser le rassemblement et les manifestants n'ont pas pu rejoindre leur point de chute, non loin du siège du Parlement.
0: La RDC, Nathalie, où l'on parle maintenant du virus Ebola qui continue de progresser.
2: 4 mois après sa réapparition dans l'est du pays, le dernier bilan fait état de plus de 7200 cas confirmés, dont plus de 3500 décès, tandis qu'un peu plus de 1700 malades ont guéri. Pour le gouvernement congolais, Alexandra Branjon, il y a toutefois des signes d'amélioration.
13: 4 mois après le début de l'épidémie, les autorités congolaises se disent confiantes. Samedi dernier, le ministre de la Santé, Samuel Kamba, affirmait que le pic de l'épidémie était passé et que depuis mi-août, la transmission du virus a progressivement ralenti, passant d'environ 120 nouveaux cas quotidiens à près de 80 nouveaux cas aujourd'hui. Les autorités sanitaires de l'UA notent en effet une amélioration par endroit. Dans la province de l'Ituri, épicentre de l'épidémie, 3 zones de santé, Adja, Kambala et Magaï, n'ont enregistré aucun nouveau cas depuis 41 jours. Et pourtant, l'Organisation mondiale de la santé reste prudente. Au Nord-Kivu, la maladie progresse de manière exponentielle, précise l'OMS, notamment dans la ville de Butembo. Autre signal d'alerte, le Sud-Ubangi, qui est devenu la 7e province touchée. Ce nouveau cas détecté la semaine dernière, loin de l'épicentre, rappelle, selon l'OMS, le risque d'une extension géographique de l'épidémie dans un contexte de très forte mobilité de la population.
2: Les précisions d'Alexandra Branjon et un nouveau point sur l'évolution de l'épidémie d'Ebola est attendu demain de la part de l'Agence sanitaire de l'Union africaine.
0: On parle maintenant, Nathalie, de ces nouvelles restrictions en Chine pour les citoyens qui veulent partir à l'étranger.
2: Oui, depuis hier, tout voyageur souhaitant en sortir du territoire doit passer un entretien pour obtenir le feu vert des autorités chinoises. Et la sécurité nationale n'est plus le seul motif invoqué. Il en va aussi de la sécurité industrielle et technologique. Un tour de vis pour éviter la fuite des talents et des savoir-faire stratégiques. Cléa Bordost nous explique depuis Pékin.
14: Ce ne sont plus seulement les secrets d'État que Pékin veut retenir à l'intérieur de ses frontières, mais aussi les cerveaux et les technologies. Les nouvelles règles permettent d'interdire de sortir du territoire toute personne accusée d'avoir enfreint les contrôles sur les exportations technologiques. La durée du blocage n'est pas précisée et la formulation est suffisamment large pour viser des chercheurs, des ingénieurs ou des dirigeants d'entreprises privées. Les fonctionnaires, cadres du parti, militaires et employés d'entreprises publiques étaient déjà étroitement surveillés. Beaucoup doivent remettre leur passeport à leur employeur et obtenir une autorisation avant chaque déplacement. Ces restrictions sont désormais formalisées et les agences d'immigration devront signaler les départs irréguliers de personnes jugées sensibles. Pékin assure que les voyageurs ordinaires ne sont pas concernés. Mais les juristes redoutent un effet dissuasif. Face à des notions aussi floues que la sécurité technologique, les responsables pourraient refuser les autorisations par précaution. Dans un contexte de rivalité avec Washington, voyager à l'étranger peut ainsi devenir, pour un nombre croissant de Chinois, non plus un droit, mais un privilège révocable. Cléa Broderst, Pékin, RFI.
2: Et c'est un domaine dans lequel la concurrence fait rage entre la Chine et les États-Unis, la course à l'intelligence artificielle au cœur d'un débat intense dans la Silicon Valley. Alors qu'Anthropic, OpenAI et Google annoncent travailler à la création d'un organisme pour superviser les risques liés à l'IA, Mark Zuckerberg, lui, reste en retrait. D'après le patron de Meta et Facebook, pas besoin de régulation, les mécanismes du marché et les risques de poursuites judiciaires, dit-il, suffiront à empêcher l'avènement d'IA dangereuse pour l'humanité.
0: Autre course, celle à la présidentielle en France. On connaîtra aujourd'hui, Nathalie, les candidats retenus pour la primaire de la gauche.
2: Co-organisés notamment par le Parti Socialiste, ils sont 7 pour l'heure à être déclarés, mais il faut que leur candidature soit validée par la commission d'organisation. Réponse dans les prochaines heures. Le scrutin lui aura lieu en octobre, en 2 tours. Et l'enjeu principal, Charlotte Urien-Thomacas, c'est de savoir si l'eurodéputé député Raphaël Glucksmann peut gagner son pari.
9: Raphaël Glucksmann avait réussi à limiter le danger en obtenant que cette primaire ne soit pas totalement ouverte, mais réservée aux adhérents du PS, de Place Publique et de la gauche démocrate et socialiste, avec une participation de 15 euros pour les non-adhérents. Mais pas sûr que ce soit suffisant pour que l'eurodéputé remporte son pari. Donné favori, il concentre aussi les critiques de certains militants qui le jugent trop éloigné de la ligne traditionnelle du PS. Les débats promettent d'être animés, avec l'entrée en liste de Ségolène Royal. L'ancienne candidate à la présidentielle de 2007 apporte sa notoriété et sa stature politique, mais pourrait aussi raviver les vieux clivages du parti. Olivier Faure, lui, n'a pas dit son dernier mot. Le premier secrétaire dispose d'un solide réseau de militants au sein du PS. Il est toutefois critiqué pour ses alliances avec la France Insoumise et son bilan à la tête du parti. Le scrutin pourrait d'ailleurs prendre des airs de référendum pour ou contre une alliance avec LFI. Un enjeu majeur pour le PS qui cherche à retrouver une place dans la course à l'Élysée, alors que la gauche reste divisée, que Jean-Luc Mélenchon domine les sondages et que François Hollande, en embuscade, a choisi de rester en dehors de cette primaire.
2: Charlotte Urien, Thomas Carr.
15: Nathalie Miché.
16: Et Frédéric Couteau pour la revue de presse internationale. Avec cette question à la une, qui arrêtera les Houthis ?
17: Oui, question posée par le Wall Street Journal. Le président Trump voudra peut-être oublier la guerre au Moyen-Orient avant les élections de mi-mandat, mais la guerre, elle, ne l'a pas oubliée, s'exclame le quotidien américain. Les avancées des Houthis alliés de l'Iran au Yémen et dans la région de la mer Rouge font basculer le conflit iranien au-delà du détroit d'Ormuz. Hier, les Houthis ont conquis deux îles près du détroit de Bab el-Mandeb. Cette prise de contrôle faisait suite ces derniers jours à celle de l'île de Périm et du port de Mocha. Et désormais, les Houthis affirment vouloir bloquer en mer Rouge les navires liés à l'Arabie Saoudite. Qui pourra les arrêter ? Donc, l'Arabie Saoudite consacre 70 milliards de dollars par an à sa défense et dispose d'une force aérienne performante. Cependant, pointe le Wall Street Journal, elle ne peut vaincre les Houthis par la seule force aérienne. La reconquête des îles et des ports stratégiques nécessitera l'envoi de troupes au sol.
16: Et qui s'y risquerait ? Pas les Américains.
17: Oui, le prince héritier saoudien Mohamed Ben Salman a appelé à deux reprises récemment Donald Trump, pointe Die Welt à Berlin, pour lui demander une intervention directe afin de stopper les rebelles. Le président américain a refusé. Interrogé, le gouvernement américain s'est contenté de déclarer vouloir donner aux partenaires régionaux les moyens de gérer et de relever les défis sécuritaires régionaux. En clair, les Saoudiens doivent régler leurs propres problèmes. Or, relève Die Welt, le problème en mer Rouge concerne toute l'économie mondiale. La fermeture simultanée du détroit de Bab el-Mandeb et du détroit d'Ormuz bloquerait un quart du commerce mondial de pétrole et de gaz et un tiers du commerce maritime mondial de marchandises.
16: Alors, l'Arabie Saoudite a-t-elle définitivement perdu la main au Yémen, s'interroge Le Figaro à Paris.
17: Si les houthistes semblent avoir consolidé le secteur de Mocha, celui de Bab el-Mandeb ne l'est pas encore complètement, relève le journal, en raison de violents raids aériens saoudiens ces derniers jours. Pour la première fois, l'Arabie vient d'utiliser contre ses adversaires un missile balistique de courte portée DF-15A acquis il y a plus de 20 ans auprès de la Chine. Mais encore une fois, les bombardements ne seront pas suffisants pour l'emporter face aux houthis. Seule solution, arriver à un accord de paix avec l'Iran. En ce sens, pointe La Repubblica à Rome. Les Saoudiens comptent toujours sur l'aide américaine et sur la coopération en matière de renseignement avec Israël. Et ils savent qu'un accord avec l'Iran est peut-être plus qu'une nécessité. Il est inévitable. Et en attendant, relève de son côté le New York Times, la hausse des prix du carburant déclenche colère et manifestations dans le monde entier, de l'Indonésie au Guatemala, en passant par la Syrie, le Portugal, les Philippines ou encore le Vietnam. Le monde est furieux une fois de plus face à la flambée des prix de l'énergie provoquée par la guerre avec l'Iran.
16: À la une également, la disparition d'une grande figure du rock français, Catherine Ringer, la chanteuse d'Erita Mitsuko.
17: Libération à Paris lui consacre sa une, photo pleine page et ce titre, « On ne veut pas t'abandonner », référence aux paroles de la chanson « C'est comme ça ». Catherine Ringer, c'était comme ça, titre d'ailleurs Libération en page intérieure. C'était une femme libre et passionnée, écrit le journal, et c'est d'abord pour ça que sa mort laisse un vide immense. Catherine Ringer ne ressemblait à personne d'autre, elle aimait la vie tout en chantant la mort. Elle jouait la provoque et l'excentricité tout en aimant la simplicité. Elle n'hésitait pas à s'en les dire pour n'en devenir que plus belle. Elle était une diva, mais incroyablement populaire, et ce sont ces mélanges qui en faisaient un être à part. Catherine Ringer était bien la vie même, conclut Libération, et elle est morte comme son alter ego et guitariste Fred Chichin, de manière fulgurante, nous laissant orphelins d'une femme, d'une musicienne, mais aussi d'une militante pour les droits de tous les laissés pour compte, et surtout pour les droits des femmes.
16: Et on écoutera l'Erita Mitsuko tout à l'heure, juste avant 10h. C'est notre choix musical ce matin. Merci Frédéric Couteau.
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16: Ursula von der Leyen doit tenir dans une petite heure maintenant son discours sur l'état de l'Union à Strasbourg et lui est l'invité d'honneur, Mark Carney, le Premier ministre canadien. Une première pour un dirigeant étranger. L'Europe fait ainsi une place inédite à un allié qui cherche, comme elle, à rééquilibrer sa relation avec les États-Unis. Nafia Liber, vous êtes notre correspondante à Montréal. Est-ce que finalement ce n'est pas un peu Donald Trump, par ses mots, par ses actes, qui pousse le Canada et l'Europe dans les bras l'un de l'autre?
15: Disons qu'il accélère franchement le mouvement, et même si le Premier ministre canadien répète que ce virage ne se résume pas à Donald Trump, Washington a quand même rendu une réalité impossible à ignorer, puisque forcément, quand près des trois quarts de ce que vous vendez à l'étranger part chez un seul client, le moindre changement de règles vous fragilise. Le Canada en a encore fait les frais le mois dernier. Les tensions tarifaires ont encore grimpé. Pas question pour autant de tourner complètement le dos aux États-Unis. Le marché américain reste clairement incontournable pour le Canada. Alors, Mark Carney reste sur la ligne qu'il défend en fait depuis le début, mais avec plus d'urgence. On parle donc de diversifier les débouchés et de retrouver davantage de marge de manœuvre. Et dans cette stratégie, l'Europe s'impose assez naturellement. C'est en fait déjà le deuxième partenaire commercial du Canada.
16: Nafi, ça fait presque 10 ans que le Canada a l'accord de libre-échange avec l'Union européenne. Que peut-il y avoir de plus aujourd'hui ?
15: Ottawa veut maintenant aller beaucoup plus loin que le commerce. Mark Carney parle d'une alliance économique, mais aussi de sécurité unique, qui toucherait aussi bien l'énergie ou les technologies stratégiques que la défense. Et ça a déjà commencé. Le Canada est devenu cette année le premier pays non européen à rejoindre le programme SAFE, qui ouvre à ses entreprises certains marchés communs de défense. L'Europe, elle aussi, regarde vers le Canada, notamment pour sécuriser ses approvisionnements en minerais critiques. Et demain, autre signe que la relation change de dimension, le Premier ministre canadien Mark Carney prendra lui-même la parole devant les eurodéputés.
16: Mark Carney qui aime présenter le Canada comme le plus européen des pays non européens. Les Canadiens, Nafi, se reconnaissent dans cette idée ?
15: Assez pour que la majorité des Canadiens disent même aujourd'hui, pourquoi pas une adhésion à l'Union européenne, alors qu'il n'y a pas si longtemps, l'idée même de poser la question aurait juste semblé absurde. Mais attention, ce n'est absolument pas le plan de Mark Carney, et de toute façon, les règles actuelles ne le permettent pas. Mais je vous dirais que le fait même que l'idée séduise autant montre que quelque chose a changé. On le voit dans le regard porté sur le voisin américain. Imaginez-vous que la majorité des Canadiens estiment aujourd'hui avoir davantage en commun avec l'Europe qu'avec les États-Unis. Et cette visite à Strasbourg dit peut-être à elle seule quelque chose de ce basculement. Mais la suite se jouera à Montréal fin octobre avec un sommet Canada-Union européenne qui doit justement donner une forme plus précise à cette nouvelle coopération.
16: Nafia Liber, correspondante derrière à Montréal pour cette visite de Mark Carney pour assister donc au discours d'Ursula von der Leyen au Parlement européen, la présidente de la Commission qui s'exprime en ce moment. Elle appelle, je cite, à lutter contre les ultranationalistes et anti-européens. On y revient dans nos journaux ce matin. C'est un dispositif inédit que teste en ce moment la police en Corée du Sud pour faire face à la multiplication des cas de harcèlement. Une application de surveillance qui permet aux victimes de suivre en direct la position de leur agresseur dès qu'il s'approche à moins de 2 km. Pour cela, il faut que l'agresseur en question soit connu des services de police et qu'il porte un bracelet électronique. Environ 400 personnes sont en tout cas déjà inscrites au programme qui sera bientôt déployé sur tout le territoire. C'est Lio Fioretti et notre correspondant. Reportage.
18: Au centre de surveillance numérique du ministère de la Justice, un écran géant traque en permanence la position des victimes et des agresseurs déjà connus des autorités. Union Bank, son directeur, nous présente le fonctionnement de ce système de surveillance.
19: Ici, c'est la victime, là l'agresseur. On constate que l'agresseur et la victime se rapprochent de plus en plus. Une première alerte est donnée à 2 km de distance, mais l'agresseur continue de se rapprocher, ce qui a conduit au déploiement de l'agence de probation pour protéger la victime lorsque la distance est de moins d'un kilomètre.
18: Le dispositif fait suite à plusieurs meurtres retentissants, notamment celui d'une femme poignardée en mars par un homme porteur d'un bracelet. Le ministère de la Justice savait où il se trouvait, mais la police en charge du dossier l'ignorait. Un échec des administrations que tente de corriger cette application. Aujourd'hui, plus de 5000 porteurs de bracelets sont surveillés et 19 000 alertes sont envoyées chaque jour. En voici un exemple.
20: Allô ? Ici Chun Yong-guk de l'agence de probation.
21: Oui, bonjour, ici Idegyu du centre de contrôle de géolocalisation. Une alerte de violation de périmètre s'est déclenchée concernant l'individu Naiban, suivi pour crime sexuel. Merci de vous rendre immédiatement sur place pour vérifier la situation.
20: Bien reçu.
18: Les signalements pour harcèlement ont triplé en 4 ans en Corée du Sud, atteignant près de 45 000 cas en 2025, dont 80% des victimes sont des femmes. Cela fait donc beaucoup d'agresseurs à surveiller pour les services du ministère de la Justice, explique Kang Shin-won, chef de l'équipe de surveillance.
22: Aujourd'hui, nous gérons environ 5300 personnes et ce chiffre continue d'augmenter car nous l'étendons également aux auteurs de violences conjugales. Côté effectif, le nombre de personnes suivies a été multiplié par plus de 30, mais le nombre de nos agents n'a pas augmenté dans les mêmes proportions. Chaque agent gère actuellement un peu plus de 20 personnes en moyenne pour la surveillance électronique standard.
18: Malgré le manque d'effectifs, ce système de surveillance semble montrer ses preuves. Depuis sa mise en place au mois de juin, le taux de récidive est passé de 14 à 0,7%. C'est de Fioretti, Séoul, RFI.
16: 16h25 à Séoul. Et place à notre question d'environnement. Alors que le pape est attendu en France à la fin du mois, la commission théologique internationale sollicitée par le prédécesseur de Léon XIV, François, a publié récemment un document intitulé « Prendre soin de notre maison commune ». Bonjour Igor Strauss.
23: Bonjour Andréane, bonjour à tous.
16: Alors dedans, la commission répond à la question qu'avait posée à l'époque le pape François. Existe-t-il un péché écologique ?
23: Exactement. Et plutôt que d'utiliser les termes de péché écologique ou d'écocide, qui n'exprime pas suffisamment la dimension théologique, selon elle, la commission propose d'utiliser l'expression « péché contre la création et contre le créateur ». Détruire l'environnement est donc bien un péché pour l'Église. Laura Morosini est directrice Europe du mouvement Laudato Si, dont l'objectif est de sensibiliser à l'écologie.
24: Alors on est toujours un petit peu récalcitrant à parler de péché parce que ça rappelle peut-être une époque où il y avait une dimension un peu de peur liée au péché. Je vais brûler en enfer si je fais ci ou ça. La question de savoir ce qui est bien ou mal, finalement, c'est une question fondamentale. On cherche quand même à savoir si je suis dans une vie bonne ou si ce que je suis en train de construire non seulement va se démolir, mais va rendre la vie de mes descendants ou d'autres personnes plus pénible.
16: Et le document publié donc par la Commission théologique internationale rejette d'anciennes conceptions écologistes chrétiennes comme l'anthropocentrisme prédateur et le biocentrisme. Expliquez-nous, Igor.
23: Alors, l'anthropocentrisme prédateur, eh bien, c'est de considérer l'homme comme le maître absolu de la création, croire qu'il peut se servir de la nature à sa guise, comme si les ressources naturelles étaient intarissables. Pour feu le pape François, c'est cette notion qui a abouti à la crise écologique. Et le biocentrisme, eh bien, c'est de considérer que tous les êtres vivants sont égaux. Cette notion n'est plus d'actualité, mais, Laura Morosini.
24: On ne dit pas qu'un ver de terre et un être humain, c'est la même chose, mais on dit que le rôle de l'être humain, il est d'être gardien de la création. Ça, c'est vraiment dans le livre de la Genèse.
16: Alors, Igor, ce rapport entre religion catholique et nature-biodiversité, ce n'est pas nouveau. Hein.
23: Non, mais ça a pris une place prépondérante avec le pape François, qui avait une grande conscience écologique. C'est lui qui est à l'origine de l'encyclique du Laudato Si de mai 2015 sur la sauvegarde de la maison commune. L'encyclique, c'est tout simplement une lettre solennelle envoyée par le pape aux évêques du monde entier, donc à tous les fidèles, pour insister sur la nécessité de préserver la nature. Et Laudato Si signifie « Loué sois-tu », c'est de l'italien médiéval. C'est un hommage à un texte de saint François d'Assise qui est considéré comme l'un des premiers saints écolos du 12e-13e siècle. L'un des, car il n'est pas le seul, Laura Morosini.
24: Saint Hildegarde de Bingen, qui est aussi avec François une des grandes saintes qu'on associe à la question écologique, une sainte allemande du 13e siècle également. Elle dit, et c'est ce qui était fréquent à l'époque, de dire que Dieu se manifeste par deux moyens. L'un, c'est la Bible, le texte, et l'autre, c'est la création.
23: La création, la nature serait donc symboliquement l'égale de la Bible, selon Hildegard de Bingen. De quoi faire méditer certains puissants de ce monde qui se revendiquent chrétiens.
24: C'est la Bible, le texte, et l'autre, c'est la création.
23: La création, la nature serait donc symboliquement l'égale de la Bible, selon Hildegard de Bingen. De quoi faire méditer certains puissants de ce monde qui se revendiquent chrétiens, tout en détruisant l'environnement.
16: Et oui, c'est vrai. Igor Strauss, et on

0: en fait.
1: Témoignage de Jocelyn avec Charlie Dubiot, docteur Déborah Ducasse. On parle de l'incidence de la maladie pour le ou la patiente. C'est quelque chose de très éprouvant aussi pour l'entourage direct. Là, il y a eu cette solitude, mais il y a tout ce qui se passe avec l'entourage aussi.
2: Ah oui, oui. Et puis souvent, l'entourage direct a un lien d'attachement beaucoup plus intense qu'avec les autres personnes. Et donc, c'est aussi les personnes qui vont être... Ce sont les relations où vont se passer le plus de d'attentes relationnelles, donc de déceptions. Donc il y a des exigences qui sont démesurées vis-à-vis de l'entourage.
1: En même temps, c'est la bouée de sauvetage et en même temps, c'est là où on se permet tous les excès.
2: J'ai une patiente qui me disait, bah finalement, ma mère, je me permets tout parce que je sais qu'elle elle me quittera jamais en fait. Donc c'est la mère qui prend tout ce que finalement elle n'arrive pas à exprimer auprès des autres. Donc effectivement, il y a souvent un enjeu très important au niveau de l'entourage.
1: Donc il y a un travail sur soi-même à faire, c'est ce que vous proposez dans ce guide. Est-ce que cette psychothérapie, soit tout seul, soit bien sûr avec des soignants, c'est vraiment nécessaire d'être suivi dans ces cas-là, ça peut être soutenu par une prescription de médicaments?
2: Oui, tout à fait. Donc, on sait que les traitements médicamenteux, globalement, donc il y a des méta-analyses qui nous montrent que les traitements médicamenteux n'ont pas plus d'efficacité que le placebo pour cibler directement la symptomatologie borderline globale. Par contre, les médicaments peuvent avoir une utilité sur certaines dimensions. Par exemple, la dysrégulation de l'émotion de colère, l'impulsivité. Les études sont des études avec peu de patients, avec peu de suivi. C'est à prendre avec des pincettes, mais les médicaments peuvent être utiles pour le trouble borderline, pour certaines dimensions du trouble borderline. Et aussi, et là je pense que c'est un message de santé publique majeur, c'est que dans 20% des cas, le trouble borderline est associé au trouble bipolaire. Et quand on a un trouble bipolaire, il y a une nécessité absolue d'avoir un régulateur d'humeur. C'est obligatoire.
1: Docteur Ducasse, on va poursuivre notre échange. On va donner la parole à l'une de vos consœurs d'Abidjan. D'autres témoignages à suivre. On se retrouve juste après ce titre d'Erita Mitsuko, 2007. Ding Dong Dong, la voix de Catherine Ringer sur RFI.

0: Priorité santé sur RFI, prendre en charge le trouble de la personnalité borderline. Toujours avec nous dans les studios de RFI, docteur Déborah Ducasse, médecin psychiatre, psychothérapeute au CHU de Montpellier. Une partie essentielle de la prise en charge des patients repose sur leur engagement personnel, d'une certaine manière une capacité d'adaptation, de régulation. C'est bien ce qu'on comprend en lisant votre livre Borderline, nouveau cahier pratique à domicile chez Odile Jacob. Ça veut dire que pour les patients qu'ils adhèrent à leur démarche, il faut bien qu'ils observent une amélioration. C'est quelque chose qui se ressent. Vous échangez avec les patientes, ces jeunes femmes, elles vous disent « je vois semaine après semaine, ça va mieux, je me supporte mieux ».
1: Ah mais clairement, en fait, il faut savoir que donc dans ce livre, on a intégré tous les modules, les quatre modules de thérapie comportementale dialectique et qui sont présentés selon la lumière pédagogique de la thérapie d'acceptation et d'engagement. Et pour la TCD, qui a été créée par Marshall Linehan, c'est actuellement le traitement avec le plus haut niveau de preuve pour traiter le trouble de la personnalité borderline. Et d'ailleurs, les modules répondent spécifiquement aux grandes souffrances que présentent les personnes avec troubles borderline. En deux mots, les dysrégulations comportementales avec l'impulsivité, les comportements suicidaires et parasuicidaires, à ça s'oppose le module de tolérance à la détresse pour traverser les moments de crise sans mettre en place des comportements impulsifs. À la dimension de dysrégulation identitaire, à savoir sentiment de vie, trouble de l'identité, s'oppose le module pleine conscience, hein, qui vise à se
0: désigner. Donc, un problème, une solution.
1: Un problème, une solution.
0: Il faut être très pragmatique.
1: Il faut être très pragmatique. Quatre grandes dimensions du trouble borderline, quatre grands modules d'entraînement aux compétences.
0: Donc, on voit, c'est une véritable auto-formation, bien sûr, avec des personnes très compétentes qui sont derrière. Ça s'improvise pas comme ça. Sinon, on finit par être avec des gourous et on va l'éviter. Alors, témoignage d'une auditrice, c'est Nelly, hein, de Belabo au Cameroun. Elle a enregistré un message avec une question sur notre répondeur WhatsApp. On l'écoute et vous allez l'entendre. Hein. Sa voix a été modifiée, bien sûr, pour préserver son anonymat.
2: Bonjour, je m'appelle Nelly. Je vis à l'est du Cameroun, plus précisément à Belabo. Je crois que je manifeste certains traits de caractère ou troubles borderline. Je m'explique. Je peux être de très bonne humeur, parfois je ris aux éclats. Et puis tout d'un coup, une tristesse soudaine m'envahit et je n'arrive pas à expliquer cela. C'est pas obligatoirement que j'ai reçu une mauvaise nouvelle. Ça peut être peut-être que je me suis rappelée de quelque chose qui m'avait attristée ou alors je ressens tout simplement de la tristesse sans vraiment expliquer quoi que ce soit. Je suis aussi impulsive. Quelqu'un peut poser un acte qui n'a parfois pas besoin que je réagisse avec véhémence, mais je me retrouve à être très impulsive, je me mets dans tous mes états, j'explose dans mes émotions. Cela aussi a des répercussions sur mes relations. C'est pas seulement des relations amicales, mais même aussi ma relation sentimentale. J'ai souvent des problèmes dans ce sens parce que je n'arrive pas à expliquer et lui aussi n'arrive pas à expliquer pourquoi j'agis comme ça et il trouve que je suis souvent colérique. Donc, je fais le voice pour vous demander, est-ce que c'est ce qu'on appelle trouble borderline? Et si oui, comment m'en sortir? Merci.
0: Alors, évidemment, vous le comprendrez, Nelly, on va pas poser un diagnostic comme ça à la radio. Vous êtes pas en face. Des fois, il faut des semaines et des semaines pour comprendre. Néanmoins, docteur Déborah Ducasse, il y a cette forte émotivité. Elle est en détresse à cause de ça, hein, notre auditrice du Cameroun. Elle a besoin de réponses. On n'aura pas toutes les réponses, mais qu'est-ce que vous avez envie de lui dire?
1: Eh bien, j'ai envie de dire que effectivement, quand on voit cette souffrance-là et cet impact sur ses relations, sur sa vie quotidienne, il est important de consulter pour qu'effectivement un nom puisse être posé, qu'une explication puisse être donnée, parce qu'il est important pour s'approprier le diagnostic aussi de comprendre comment les choses fonctionnent et ensuite effectivement de pouvoir répondre à ces différentes difficultés. Les moments de détresse qu'elle rapporte sont des moments de forte dysrégulation émotionnelle et il y a des stratégies qui existent pour vraiment apprendre à réguler les émotions, les accueillir, les identifier, se laisser traverser par ces sensations émotionnelles sans paniquer.
0: Alors, c'est pas évident quand on est dans l'Est du Cameroun, néanmoins, si possible, se rapprocher d'un professionnel de santé mentale pour lui poser vos questions directement. Au Mali, on vous retrouve à Bamako. Ignace, bonjour.
3: Bonjour.
0: Alors, vous avez 50 ans, vous n'avez pas été diagnostiqué, vous non plus. Pourquoi vouliez participer à cette émission, s'il vous plaît?
3: Bon, en fait, bonjour, merci de m'avoir permis en tout cas de m'exprimer sur cette plateforme.
0: Oui.
3: En fait, c'est pour trouver une explication rationnelle ou en tout cas, si c'est une pathologie ou si c'est pas normal.
0: Parce que vous aussi, vous avez des sautes d'humeur très importantes, vous vous mettez en colère, c'est ça?
3: Bon, je me mets en colère, mais j'ai écouté la précédente dame. Il me semble que pour elle encore, c'est un peu plus chronique. Parce que moi, c'est périodique.
0: Ouais.
3: Je suis réagi quand je suis en colère. Mais j'ai plus de temps de lucidité que apparemment ce qu'elle elle dit.
0: Mais vous, qu'est-ce qui vous met en colère? Est-ce que c'est la relation aux autres ou est-ce que c'est des histoires qui vous arrivent très concrètes, quelqu'un qui vous énerve? Enfin, je veux dire, vous avez un problème au travail, vous avez des raisons concrètes. C'est quoi qui vous met en colère?
3: Bon, en fait, moi, ce qui me met en colère, c'est ce qui est paradoxal. C'est que ce qui me met en colère tout de suite ne me mettra pas en colère demain, par exemple. Je ne réagirai pas de la même manière. Il y a des jours où je suis de très mauvaise humeur, où il suffit d'un peu pour que je surréagisse. Mais il y a des jours où ça me passe même inaperçu.
0: Donc c'est des hauts et des bas au niveau de l'humeur, des moments d'excès, et j'imagine que c'est ça dont vous souhaitez vous débarrasser, Ignace.
3: Absolument, c'est des hauts et des bas, mais ces hauts-là, quand ils arrivent, quand je réagis, que ce soit verbalement, souvent même physiquement, par exemple les enfants ou bien un animal, je suis réagi, mais après, c'est qu'après que l'effet soit passé, moi-même je me pose la question, pourquoi j'ai fait ça? Ça ne valait pas tout ça. Je me juge moi-même, je dis que ça a été trop exagéré.
0: Donc vous êtes mal à l'aise par rapport à ce que vous jugez être une surréaction. Docteur Déborah Ducasse, évidemment là encore aucun diagnostic à distance, mais ce que nous explique Ignace, ça ressemble à des problèmes d'humeur et pas forcément à ce dont on a parlé jusque-là.
1: Ça peut, effectivement, ouais. C'est quelque chose qui a exploré, puisque quand on parle de période prolongée où effectivement il y a comme un niveau d'énergie plus important qui peut être associé à cette dimension d'humeur qu'est la colère, donc on parle d'irritabilité plus importante, voir s'il y a aussi des diminutions du temps de sommeil malgré cette augmentation de l'énergie, et avec des périodes où ça revient à un niveau normal, c'est quelque chose qui a exploré avec un psychiatre. Ensuite, dans le trouble borderline, la colère, il y a quand même un élément très fréquent, c'est que la colère est une émotion secondaire à l'émotion de honte. Elle va être déclenchée par des stresseurs relationnels où la personne avec trouble borderline se sent pas suffisamment précieux dans le regard de l'autre, donc à honte, et donc génère de la colère contre l'autre, de lui faire ressentir ce truc-là à l'intérieur. Donc c'est un profil sans doute un petit peu différent de ce que Ignace est en train de partager. Mais
0: parce qu'Ignace, il parle de la détresse après la crise de colère et pas avant. Alors que là, c'est dans, la chronologie, elle est un peu différente dans ce que vous nous décrivez.
1: Pour une personne avec trouble borderline, on peut aussi avoir une détresse après, une culpabilité par rapport au fait de mettre en place des comportements qui éloignent de ce qui est important pour soi, qui font du mal à l'entourage. Mais pour Ignace, il faudrait vraiment voir qu'est-ce qui est associé à ces moments de colère, vous avez très bien posé la question sur les déclencheurs relationnels, mais il faudrait explorer beaucoup plus autour de des périodicités d'énergie différentes et donc d'humeur.
0: Donc là aussi la recommandation, si possible bien sûr, de consulter un spécialiste en santé mentale. Merci Ignace, et on part pour la Côte d'Ivoire.
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0: En ligne avec nous, Dr Olga Porquet Mabanza, bonjour.
8: Bonjour.
0: Vous êtes psychiatre-directrice de l'hôpital psychiatrique de Bingerville. Docteur, trouble borderline dans votre structure de soins psychiatriques. Quel est le profil des patients que vous rapprochez de tous ces symptômes qu'on vient de décrire avec votre consoeur depuis le début de l'émission?
8: Alors, dans notre pratique quotidienne, c'est surtout des jeunes femmes entre 18 et 30 ans que nous recevons et qui arrivent très souvent en situation de détresse avec des conduites d'automutilation, une tentative de suicide, une énième tentative de suicide, je dirais, ou pour ce qu'on appelle une crise d'agitation, c'est-à-dire que dans un contexte précis ou non, elles vont s'énerver, elles vont s'agiter et la famille excédée va décider de les amener en consultation pour que nous puissions trouver une solution.
0: Troubles borderline, alors on peut imaginer qu'à l'échelle de votre pays, la Côte d'Ivoire, il n'y a pas de statistiques officielles pour en évaluer la fréquence.
8: Non et non, malheureusement. Aujourd'hui, ce que je peux dire, c'est que moi, dans ma pratique quotidienne, sur 10 femmes âgées de 18 à 30 ans, en creusant bien, on peut identifier 3 sur 10 qui présentent des troubles qui s'apparenteraient à un trouble borderline. Mmh. Et le tableau est généralement très changeant. Donc, c'est ce qui fait que malheureusement, les proches n'ont pas tendance à prendre au sérieux ce qui se passe. Parce qu'aujourd'hui, ça peut ressembler à un trouble de l'humeur. Demain, ça peut ressembler à un épisode psychotique. Et malheureusement, ces personnes-là sont très souvent identifiées à des personnes capricieuses, exigeantes, ingérables. Et même pour les praticiens, il y a une espèce de recul par rapport à ces personnes en se disant « bon voilà, c'est des caprices ». Mais lorsqu'on creuse, on se rend compte qu'au niveau de la psychopathologie, il y a énormément d'éléments qui peuvent nous mener vers le diagnostic de troubles borderline, notamment ce sentiment de vide qui revient à chaque fois, et également la peur de l'abandon, associée justement à ces réactions émotionnelles qui peuvent être très souvent disproportionnées.
0: Alors, on peut imaginer en plus que ces qualificatifs très négatifs, cette perception négative de la famille, de l'entourage, il doit y avoir aussi des interprétations mystiques.
8: Oui, absolument, absolument. Ce sont des personnes qui sont dites très souvent possédées, qui ont besoin de délivrance. Donc, comme pour la plupart des troubles psychiatriques, le premier recours n'est pas tout de suite l'hôpital. Le premier recours va être d'aller voir un prêtre ou un pasteur pour une séance d'exorcisme ou de délivrance, aller voir un imam également, ou bien voilà, aller faire des pratiques traditionnelles en vue de libérer la personne d'un esprit. Nous sommes vraiment le dernier recours à chaque fois, malheureusement.
0: Le dernier recours, qu'est-ce que vous proposez justement? Il nous reste assez peu de temps. Qu'est-ce que vous proposez à ces patientes, au féminin pour la plupart?
8: Alors, déjà une écoute. Une écoute, c'est déjà quelqu'un qui sait de quoi il s'agit, qui arrive à identifier leur problème comme un véritable trouble et non comme un caprice. Et à côté, ce que nous proposons en fonction du tableau qui est présenté, c'est une prise en charge médicamenteuse. Mais le trouble borderline, c'est un accompagnement au long cours. Donc, c'est une psychothérapie qui va permettre à ces personnes, comme la consoeur le disait tout à l'heure, qui va leur permettre d'apprendre à gérer justement leurs émotions, mais vraiment sur le long cours. On fait bien comprendre à ces personnes en détresse que c'est un accompagnement qui peut durer. Et lorsqu'elles sont stabilisées, à ce moment-là, on associe les familles qui sont quand même, qui restent très importantes, très présentes dans notre contexte.
0: Un grand merci pour toutes ces explications absolument limpides, docteur Porkem Abanza. Bonne continuation chez vous, juste à côté d'Abidjan. Docteur Déborah Ducasse, un petit message assez bref parce que le temps passe. Ça veut dire que c'est un bout de chemin que vous allez faire, l'équipe soignante avec la patiente, son propre cheminement. Mais est-ce que plus vous avancez, pour rassurer ceux qui écoutent, plus les risques de manifestations sévères, je pense notamment et surtout aux tentatives de suicide, tout ça, ça s'éloigne, c'est de moins en moins fréquent?
1: Oui, quand on suit les personnes sur une dizaine d'années, en fait, le trouble borderline diminue au cours du temps. Donc en fait, à 10 ans, il est estimé que la majorité des personnes avec trouble borderline à l'initial non plus de trouble borderline. Donc c'est un trouble qui évolue favorablement avec le temps. Donc ça, c'est un message d'espoir.
0: Et ça, c'est important. Outil thérapeutique, on le redit, basé sur 15 ans d'expérience avec les patients. Grand merci pour votre participation, docteur Ducasse. Je rappelle donc ce titre. Borderline, nouveau cahier pratique de thérapie à domicile, co-signé par vous-même et Véronique Brand-Harpon, publié chez Odile Jacob. On va parler dans quelques instants d'une étude sur le développement des enfants nés prématurés. On retrouvera la chercheuse et médecin docteur Véronique Pierra. Tout de suite après ce titre de Yemi Alade et Don Jazzy, Ala Beke, c'est sur RFI. Au revoir.

0: Évaluer l'impact de la prématurité au cours de l'enfance avec ce nouvel état des lieux à 10 ans. Enquête EPI page 2, portée par l'INSERM, l'Université Paris-Cité, le Centre Hospitalier Intercommunal de Créteil, où vous êtes médecin néonatologiste. Docteur Véronique Piera, bonjour.
1: Bonjour.
0: Chercheur première autrice de l'étude, c'est ça?
1: Oui, vous pouvez dire comme
0: je
1: ça.
0: Je peux dire comme
1: je
0: ça.
1: Je ne sais toujours pas si c'est auteur ou autrice. Auteur,
0: je vais dire autrice. Moi, je suis assez féministe sur les bords et au milieu. Alors d'abord, des indications sur les enfants que vous avez suivis. Comment décrire ce groupe et les conditions de naissance des enfants qui ont été inclus dans l'étude?
1: Alors, il y avait deux groupes d'enfants. Il y avait des enfants qui étaient nés prématurément. Et parmi eux, il y avait des enfants qui étaient nés très prématurément, avant 6 mois de grossesse. Et puis d'autres qu'on dit modérément prématurés, autour de 7 mois et demi. Et puis, il y avait tout un groupe d'enfants nés à terme. Et ces enfants nés à terme nous ont servi un peu de témoin pour cette population d'enfants nés prématurément.
0: Donc on peut bien imaginer
1: à la fois leur développement, leur intégration scolaire, leurs activités sociales.
0: On peut imaginer, docteur, que les informations, elles ont dû être collectées auprès des parents, parce que pendant très longtemps, les enfants n'étaient pas capables de faire des observations sur eux-mêmes.
1: Oui, c'est un peu ça.
0: Ouais.
1: Voilà. Puis après, il y a des contraintes réglementaires, mais effectivement, les informations ont été collectées auprès des parents.
0: Alors, un premier point essentiel, parce qu'après on va rentrer dans le détail assez brièvement, mais quand même, c'est que globalement, la plupart de ces enfants nés prématurés se portent bien, si on regarde l'ensemble.
1: Oui, c'est ça. Donc ça, c'est un élément important, rassurant pour les parents, et puis aussi pour les professionnels qui les prennent en charge.
0: Ça veut dire que concrètement, du point de vue de l'éducation, la plupart de ces enfants nés avant terme donc vont avoir une scolarité normale sans nécessiter un aménagement spécifique.
1: Exactement. Alors on est à l'âge de 10 ans, hein, on ne peut pas préjuger de la suite, mais quand même quoi, la scolarisation est tout à fait comparable pour une majorité d'entre eux.
0: Alors quand il y a l'observation plus fine, vous avez pu relever des comportements là qui sont plus fréquents que chez le groupe d'enfants nés à la bonne date prévue, on va dire. Qu'est-ce que vous pouvez nous dire à ce sujet sur certaines différences?
1: Alors en fait, déjà, je dirais que le groupe qui présente des difficultés, il est quand même suffisamment important pour que on le regarde vraiment avec attention et puis qu'on prenne des mesures pour les aider, ces enfants. Les différences qu'on observe, c'est effectivement dans le comportement. Et ça, c'est important parce que souvent, c'est négligé. Alors, ce que nous, on met derrière le comportement, c'est les difficultés d'attention, l'hyperactivité, des conduites d'opposition, des difficultés dans les relations avec les enfants du même âge, avec les adultes. Et puis, ce qu'on a observé, c'est que les difficultés qui étaient les plus fréquemment rapportées sont les difficultés à gérer les émotions. Et ça correspond tout à fait à notre observation clinique. Ils sont des difficultés qui sont très impactantes pour les enfants et aussi pour leurs familles parce qu'elles se sentent souvent démunies sur l'accompagnement.
0: Et ces constats, donc, ils appellent à des recommandations. De quel ordre, par exemple?
1: Ben, je dirais déjà que les recommandations, c'est de bien reconnaître qu'il y a un lien avec la prématurité. Mmh. Parce que je pense que déjà quand on l'affirme, ça rassure les enfants. On ne sait pas eux qui sont responsables, parce que ils ont des difficultés. C'est pas les parents qui sont responsables parce qu'ils ont un mode éducatif qui le favorise. Mmh. Alors bien sûr, il y a des facteurs qui sont associés, mais déjà de reconnaître qu'il y a un lien avec la prématurité et après de les accompagner. Parce que j'ai entendu la conclusion de votre émission sur les personnes borderline, mais j'ai envie de dire qu'il y a des choses qui sont communes, quoi. On peut accompagner. C'est vraiment soutenir les enfants pour parvenir dans ces étapes de développement, de gérer l'insécurité, en fait. Insécurité émotionnelle qui, qui entraînent des comportements qui sont soit des comportements très bruyants de cris, de colère, soit au contraire des comportements de retrait. Et tout ça, ça va avoir un impact aussi sur leur vie sociale, hein, sur la pratique du sport, sur aller faire des soirées pyjama avec les copains, enfin, des tas de choses comme ça. C'est un petit peu une des originalités de notre étude qui n'avait pas beaucoup été étudiée dans la littérature précédemment.
0: Merci beaucoup pour toutes ces explications, docteur Véronique Pierra. Très, très bonne journée à vous. Et Priorité Santé, c'est fini. Merci à toute l'équipe qui prépare et réalise votre émission. Ophélie Lassen, Talim Pouo, Camille Polo, Victor Hull et Tiffany Menta à la réalisation. Demain, on va parler de la prévention des différentes hépatites, les inflammations du foie potentiellement mortelles qui sont provoquées par divers agents infectieux. Transmission, vaccination, traitement, vous pouvez poser nos questions à nos invités. On se dit donc à demain.
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0: 8 milliards de voisins, c'est dans 10 minutes avec vous, Emmanuel Bastide. Bonjour.
3: Bonjour Caroline, bonjour à tous les voisins et voisines. Eh bien, nous parlons éducation comme chaque semaine. Et aujourd'hui, pourquoi le niveau quasi mondial des élèves de 15 ans est en baisse? Nous revenons sur l'enquête PISA publiée la semaine dernière par l'OCDE avec la Chine et Singapour en tête de classement. Ce sera juste après le journal.
0: On se dit à tout à l'heure, Emmanuel.
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0: Merci de rester avec nous à l'écoute de RFI, les midis à Paris, 10h en temps universel. Le journal, c'est tout de suite avec vous, Charlotte de Rouen, bonjour.
7: Bonjour Caroline, bonjour à toutes et à tous. À la une, l'Union européenne qui utilisera tous les outils à sa disposition pour réduire son déficit commercial avec la Chine. Voilà, ce sont les mots de Ursula von der Leyen, la présidente de la Commission européenne ce mercredi lors de son discours très attendu sur l'état de l'Union. En Ukraine, les ports du Grand Odessa sont quasiment à l'arrêt. La Russie impose de fait un blocus complet sur les ports ukrainiens, ce qui empêche les exportations de céréales en pleine moisson. 4 ans après la mort de Mahsa Amini en Iran, l'Alliance des partis kurdes d'Iran appelle à la grève aujourd'hui, mais le régime a déjà annoncé une forte répression à tous ceux qui défieraient le pouvoir. Et puis en France, l'ex-ministre Rachida Dati, jugée pour corruption au profit de Renault-Nissan, elle est accusée d'avoir fait du lobbying pour le constructeur automobile lorsqu'elle était députée au Parlement européen. C'est donc un temps fort de la politique européenne. Tous les ans, depuis 6 ans, la présidente de la Commission européenne, Ursula von der Leyen, a prononcé ce matin un discours sur l'état de l'Union devant les eurodéputés réunis en session plénière à Strasbourg. Et parmi les nombreux sujets abordés, le déficit commercial avec la Chine. Bonjour Jeanne Bartoli.
8: Bonjour Charlotte et bonjour à tous.
7: Et sur ce dossier, le ton est nettement plus ferme qu'à l'accoutumée.
8: Il faut dire que l'Europe continue de creuser son déficit commercial avec la Chine. Au deuxième trimestre de cette année, il atteignait 103 milliards d'euros sur le trimestre, le niveau le plus élevé depuis 2022. Ursula von der Leyen, sommée en juin dernier par les dirigeants de l'Union européenne d'obtenir des résultats concrets et qui promet justement ce matin des résultats.
9: Ce dialogue doit désormais déboucher sur des résultats. La faiblesse de la demande intérieure en Chine signifie qu'elle a également besoin de notre marché européen. Il est donc dans notre intérêt mutuel de travailler ensemble et de trouver des solutions. Permettez-moi d'être clair. Nous utiliserons tous les outils dont nous disposons pour rééquilibrer notre relation.
8: Voilà Ursula von der Leyen qui a évoqué une situation arrivée à un point de
9: de bascule, un choc chinois qui entraîne, selon la présidente de l'exécutif européen, la désindustrialisation dans les bassins européens. Ce déficit commercial attribué en grande partie par l'Europe à des pratiques déloyales de la part de Pékin. Pour autant, pas d'annonce, Charlotte, de nouveaux droits de douane ou de taxes lors de cette prise de parole. La présidente de la Commission européenne qui a également insisté sur la dépendance européenne envers la Chine pour les terres rares et les autres matières premières critiques. Elle a proposé de créer une nouvelle société européenne des matières premières critiques, Ursula von der Leyen, qui hausse le ton donc, mais qui donne jusqu'en octobre aux négociations commerciales UE-Chine pour produire enfin des résultats concrets.
7: Merci beaucoup Jeanne. La présidente de la Commission a aussi proposé dans son discours sur l'état de l'Union que le Canada devienne le premier membre associé de l'Union. Le Premier ministre Mark Carney, le Premier ministre canadien, était d'ailleurs l'invité d'honneur ce jeudi au Parlement à Strasbourg. Et puis, Ursula von der Leyen souhaite également la création d'un Conseil européen de sécurité qui associerait le Canada, la Norvège et le Royaume-Uni pour que l'Europe soit mieux préparée face à la recrudescence des crises, référence à l'invasion russe de l'Ukraine, mais aussi aux velléités de Donald Trump d'annexer le Groenland, qui est un territoire autonome danois. En Ukraine, un drone russe s'est abattu sur un bus faisant au moins 5 morts et 7 blessés près de la ligne de front. La Russie, qui impose par ailleurs un blocus de fait complet sur les ports ukrainiens de la mer Noire depuis plusieurs semaines, une situation qui empêche les exportations de céréales et complique sérieusement la vie des agriculteurs. Reportage dans la région d'Odessa de nos envoyés spéciaux Nathanaël Vitran et Sergueï Dmitriev.
10: Nous venons d'arriver sur la ferme de Volodymyr Pogorili. C'est un agriculteur de la région d'Odessa. Nous sommes à une cinquantaine de minutes de la grande ville du sud. Son problème à lui, c'est que ses hangars sont pleins à craquer de blé, alors que nous sommes en pleine récolte des tournesols.
11: Cette année, la récolte a été plutôt bonne. Mais en raison de la guerre, nous ne pouvons pas la vendre de manière satisfaisante. Les prix se sont effondrés de moitié. Nous avons juste vendu le colza pour faire de la place pour les graines de tournesol, mais nous allons manquer de place. Nous n'avons simplement plus d'espace pour les stocker.
10: Volodymyr Pogorili tient aussi à nous montrer la carcasse d'un drone russe Shahed qui s'est écrasé dans un de ses champs il y a 3 semaines. En chemin, nous sommes passés devant un de ces énormes silos à grains typiques de la région, complètement éventré après une frappe russe dans la nuit. Mais tout ça n'est pas nouveau, comme nous le rappelle Dmitro Barinov, président de l'Association des ports ukrainiens.
12: Dès le premier jour de la guerre, les Russes ont ciblé les silos et les hangars à grains. Ce qui est nouveau, c'est que désormais, ils prennent pour cible les navires civils qui transportent les céréales, même sous pavillon étranger.
10: Résultat, en pleine moisson, les trois ports du Grand Odessa sont quasiment à l'arrêt. Les armateurs n'osent plus y envoyer leurs navires, les traders n'achètent plus et les céréales encombrent les hangars. De quoi faire craindre une nouvelle crise du blé. Nathanaël Vitran, Sergueï Dmitriev, Victor Sayenko, Odessa, RFI.
7: L'ex-président du Kosovo, Hashim Thaçi, a été condamné à 25 ans de prison pour crimes de guerre ce mercredi. Des crimes commis par la guérilla kosovare contre les forces serbes à la fin des années 90. Il a écouté passiblement ce verdict. Au Kurdistan iranien, cette grève aujourd'hui à l'appel de l'Alliance des partis kurdes d'Iran. Les magasins devraient rester fermés dans la région. Une manière de protester pacifiquement contre la répression du régime à l'occasion des 4 ans de la mort de Mahsa Amini. Cette jeune kurde iranienne morte à Téhéran des suites de son arrestation pour port incorrect du voile islamique. C'est après son décès qu'a débuté le mouvement Femmes, Vie, Liberté. 4 ans après, la mobilisation continue malgré une sanglante répression. Oriane Verdier.
13: Malgré les massacres commis par le régime lors du dernier grand mouvement de manifestation en janvier dernier, des rassemblements de protestation continuent dans tout le pays, affirme la militante politique kurde iranienne Sibel Khobaï.
14: Au Kurdistan iranien et plus largement en Iran, il y a des manifestations de manière quotidienne, des manifestations d'enseignants, de chauffeurs de taxi, d'élèves, d'étudiants à l'université. Les autorités méprisent le peuple et ne payent pas les salaires des fonctionnaires.
13: En ce qui concerne l'appel à la grève nationale d'aujourd'hui, il pourrait se transformer ça et là en manifestation. En prévision, le régime a d'ores et déjà resserré son contrôle, affirme Aouyar Chéri de l'ONG Engao.
15: Les vagues d'arrestations ont déjà commencé au Kurdistan iranien. Nous nous attendons à une importante présence des forces de sécurité, comme chaque année, ainsi que des pressions sur la famille de Jina Mahsa Amini pour l'empêcher de se recueillir sur sa tombe. Si la grève est effectivement respectée aujourd'hui, la répression sur la population pourrait encore augmenter.
13: Les autorités ont en effet annoncé une répression d'une grande sévérité contre ceux qui répondraient à l'appel de ce qu'ils définissent comme l'ennemi. Parallèlement, ces dernières semaines, et comme depuis le début de l'agression israélo-américaine, le régime continue de bombarder les positions des partis politiques kurdes iraniens exilés au Kurdistan irakien.
7: Au Yémen, les Houthis affirment avoir abattu un avion de chasse saoudien. Les rebelles pro-iraniens ont infligé de lourds revers ces derniers jours aux forces pro-gouvernementales soutenues par l'Arabie saoudite, mais nient en revanche avoir mené une attaque de drone contre la ville de La Mecque. Hier mardi, la défense civile saoudienne a dit avoir détruit un drone hostile avant qu'il ne rentre dans l'espace aérien de la ville sainte. En France, l'ancienne ministre Rachida Dati devant la justice, elle comparaît pour corruption et trafic d'influence. Elle est soupçonnée d'avoir noué un pacte de corruption avec l'ex-PDG de Renault-Nissan, Carlos Ghosn, qui est jugé également. Rachida Dati, accusée d'avoir été rémunérée pour promouvoir les intérêts du groupe automobile lorsqu'elle était députée au Parlement européen, Baptiste Coulon.
16: Le cœur de l'affaire, c'est ce contrat conclu entre Rachida Dati et Carlos Ghosn en octobre 2009. L'ancienne ministre devenue députée européenne est rémunérée 900 000 euros jusqu'en 2012 par une filiale de Renault-Nissan, officiellement pour des activités de conseil juridique en faveur du groupe automobile, un travail d'avocat légalement compatible avec sa fonction d'élu. Problème, les enquêteurs n'ont trouvé que peu de traces de cet emploi. Ils s'en étonnent vu la rémunération disproportionnée, disent-ils, de Rachida Dati, et en concluent que le contrat a servi à maquiller un travail de lobbying en faveur de Renault-Nissan au Parlement européen. L'accusation se base notamment sur trois questions posées par l'eurodéputé dans l'hémicycle, toutes jugées favorables aux intérêts du groupe. L'une d'elles, selon les enquêteurs, aurait pu faire l'objet d'une validation par Carlos Ghosn avant d'être prononcée. Rachida Dati, elle, assure n'avoir fait qu'un travail d'avocate et justifie le peu de traces par la confidentialité des écrits à laquelle semblait tenir l'ex-PDG de Renault-Nissan. Les deux prévenu en cours jusqu'à 10 ans d'emprisonnement.
7: Et tout de suite, on retrouve Emmanuel Bastide sur RFI. Bonjour Emmanuel.
17: Bonjour Charlotte de Rouen. Prochain journal dans 50 minutes, on parle éducation.
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7: Bonjour, bienvenue, 8 milliards de voisins et de voisines. Nous parlons éducation comme chaque semaine et aujourd'hui, pourquoi le niveau des élèves est en baisse? Nous revenons bien sûr sur l'enquête PISA publiée la semaine dernière par l'OCDE, l'Organisation de coopération et de développement économique. Ce programme international pour le suivi des acquis des élèves de 15 ans, PISA donc, est mené tous les 3 ans. Depuis 25 ans, le niveau des élèves ne cesse de baisser dans la majorité des 91 pays étudiés. En compréhension de l'écrit, en mathématiques, en sciences, des pays d'Asie hors OCDE comme la Chine, comme Singapour, caracol en tête de classement. Le Royaume-Uni, l'Estonie figurent dans le top 10, mais la France suit la baisse généralisée en 27e position. Alors comment expliquer globalement ces mauvais résultats pour des pays développés? Quelles sont aussi les conséquences sur le long terme pour les économies? Quels sont les leviers d'action pour améliorer le niveau des élèves? Les résultats vont-ils encore chuter avec la généralisation de l'IA? On va bien sûr en discuter avec nos invités. Éric Charbonnier, bonjour.
21: Bonjour.
7: Vous êtes analyste à la direction de l'éducation de l'OCDE. Pierre-Yves Cusset, bonjour.
22: Bonjour.
0: Vous êtes le rapporteur d'une enquête inédite du Haut Commissariat à la stratégie et au plan. Niveau scolaire, quel levier pour que la France soit bonne élève? Nous serons aussi en ligne avec notre correspondante en Chine, Cléa Broderst. Et puis en fin d'émission, comme chaque semaine, la chronique « Un parent, une question » et les conseils du psychologue Ibrahima Giroud.
1: C'est jour de PISA aujourd'hui.
21: Le classement PISA. Pour le classement PISA.
22: L'enquête PISA.
21: PISA.
1: PISA.
23: PISA.
1: PISA.
24: Le rapport PISA vient de sortir et notre pays continue sa dégringolade.
25: Le niveau n'a jamais été aussi bas.
26: Le niveau de nos enfants au collège, c'est la cata.
27: Qu'est-ce qu'on va faire de nos enfants?
28: On est très inquiets.
29: On est de plus en plus nuls.
1: Bah oui. Les résultats en lecture, en maths, en sciences n'ont jamais été aussi mauvais.
30: Ça serait plutôt un problème de travail, parce que si on regarde les notes, mathématiques...
31: Les mathématiques, regardez cette chute libre vertigineuse.
30: Français, 18 points de perdu en 3 ans.
32: Et ce qui est en train de se jouer en réalité, c'est un phénomène d'éducation mondiale et qui est très fortement impacté par les réseaux sociaux et par l'utilisation des écrans.
33: Donc je peux réussir à condition de changer d'attitude par rapport au travail.
0: Maëlle Guyot, très inspirée par l'enquête PISA, vous l'avez constaté parmi les commentateurs, vous avez reconnu la voix du ministre de l'Éducation, Édouard Geffray, qui cible les réseaux sociaux, qui d'ailleurs vont être interdits au moins de 15 ans en France. Éric Charbonnier, PISA, dans tous les pays, est désormais commenté par toute la classe politique, ou c'est vraiment une spécificité française, d'autant plus que nous sommes en année électorale?
34: Aujourd'hui, il y a un débat partout. C'est vrai que c'est un peu le succès de PISA. En 2000, quand on a commencé, on avait 23 pays seulement, et aujourd'hui, on en a 91. C'est un test qui a révolutionné un petit peu la façon d'évaluer les élèves. On l'évalue à un âge de 15 ans. C'est un âge pivot, vraiment, le début de l'adolescence. Donc, c'est super intéressant et c'est commenté partout. Alors, en France, c'est vrai que on avait un calendrier présidentiel qui faisait que tout le monde s'est emparé des résultats pour donner un peu son avis, parfois à tort ou à raison.
0: Et les chiffres, évidemment, sont les chiffres, mais ils donnent lieu à des interprétations variables. Alors, on va sur RFI tenter d'analyser avec le plus de distance possible ce que disent les chiffres, ce qu'ils ne disent pas aussi, et puis quels sont les éléments qui peuvent les expliquer. 760 000 adolescents de 15 ans, quelle que soit leur classe, d'ailleurs, parce que selon les systèmes éducatifs, on n'est pas forcément tout à fait au même niveau dans 91 pays. Donc, c'est un échantillon qui représente 33 millions d'élèves. En France, on a 6500 élèves de 15 ans qui ont été testés, là aussi, quelle que soit leur classe, quelle que soit leur filière. Et ça a son importance dans un pays comme la France, parce qu'on en a 65% qui sont en seconde générale, c'est-à-dire que les autres sont en filière
34: techno. 65% filière générale et technologique, le reste sont en filière pro ou ont redoublé, parfois ils sont même au collège, ils ont une ou deux années de retard.
0: Qu'est-ce qu'on mesure exactement et avec quel genre de questions? On ne mesure pas des savoirs académiques, mais des compétences.
34: Voilà, le succès de PISA, c'est que c'est pas une évaluation du programme scolaire, c'est comment on peut mobiliser ses connaissances pour répondre à des questions qui sont en lien avec des sujets qui sont familiers. Par exemple, en compréhension de l'écrit, on a le blog d'un explorateur qui va sur l'île de Pâques et on pose des questions. Qu'est-ce qu'il a fait comme voyage? Et on retrouve dans son blog les informations. Après, on a des questions qui sont regroupées en fonction de la difficulté. On a des questions très faciles et puis des questions qui demandent d'évaluer, de réfléchir, de raisonner. Et en général, les bons élèves y arrivent mieux. Et dans les pays, de façon généralisée, il y a beaucoup plus de difficultés sur ce type de questions.
0: Les tests ne sont pas simples. En science, il y a énormément de graphiques sur des sujets comme le réchauffement climatique, comme le tabagisme, qui nécessitent vraiment une compréhension fine de ce qui est montré.
34: J'invite tous les auditeurs à aller sur le site de l'OCDE. On peut tester les questions du test PISA et c'est vraiment des choses logiques. En mathématiques, on peut avoir un triangle avec à l'intérieur des triangles orange et bleu et il faut calculer la probabilité, le nombre de triangles bleus. Donc ça, c'est une question qui est à peu près facile, mais après on dit si on rajoute une ligne, quel va être le pourcentage de triangle bleu ? Et là, ça devient tout de suite plus compliqué. Hein. Nous-mêmes, parfois, sur les questions les plus difficiles, on prend du temps ou on est bien content qu'on soit pas interrogé à la radio sur ce genre de questions, par exemple.
17: En tout cas, l'ensemble des pays globalement est en baisse. Les trois quarts des systèmes éducatifs enregistrent une chute entre 2018 et 2025. C'est 2018, c'est le pivot où la chute est d'autant plus forte.
34: Oui, c'est vraiment le pivot avant, entre 2003 et 2018, il y avait quelques points en moins ou en plus, et donc le débat était limité. Mais là, depuis 2018, la chute est vraiment violente. On a parlé entre 2022 et 2025, 18 points de baisse en compréhension de l'écrit en France. Pour vous donner une ordre d'idée, 20 points, ça représente à peu près une année d'apprentissage. Donc c'est pas rien, c'est significatif.
17: Et en maths aussi, ça veut dire qu'on a perdu quasiment une année.
34: Oui, quasiment une année d'apprentissage. Alors en 2022, on s'était dit, oui, c'est peut-être les effets de la pandémie du Covid qui expliquent cette baisse significative en 2018. Mais là, de nouveau, une chute assez violente, pas qu'en France, hein, oui, dans beaucoup de pays européens.
17: Tous les pays ont eu la pandémie et tous les pays ont suspendu le système scolaire.
34: Voilà, ça impacte en partie les résultats, mais il y a d'autres éléments qu'on a mis en avant dans l'étude.
17: Mm-hmm. Plus d'un tiers des adolescents en France sont en grande difficulté dans les tests, 36% en maths. En lecture, vous avez bien montré aussi comment les lecteurs pressés, ceux qui lisent complètement en diagonale, sont de plus en plus nombreux et du coup ne comprennent pas ce qu'ils ont lu.
34: Oui, c'est un des résultats. Comme le test est sur ordinateur, on a plein d'éléments et on voit que les élèves font moins d'efforts, ont du mal quand les textes sont longs. Et puis aussi, de temps en temps, ils répondent trop vite à la question et du coup, ils font des erreurs comme ça. Mmh. Le comportement des élèves face à la lecture a beaucoup changé depuis 2018, l'arrivée des smartphones, de l'intelligence artificielle et puis peut-être le plaisir de la lecture qu'on mettait déjà en avant en 2018, qui avait beaucoup baissé chez les élèves et aussi chez leurs parents, ça peut aussi expliquer en partie les résultats qu'on a vus.
17: Les mauvais résultats en lecture, en compréhension de l'écrit et en mathématiques, Pierre-Yves Cussé, ils sont d'autant plus quand même assez déstabilisants sur la France quand on regarde le volume horaire de cours qui sont dispensés. On fait partie des pays qui ont le plus d'heures de cours en maths, en lecture, en apprentissage de l'écrit, etc., que ce soit à l'école primaire ou au secondaire.
2: Oui, absolument. Et c'est vrai que c'est souvent les gens qui ne connaissent pas le sujet, en gros, imputent souvent la baisse de nos résultats ou le mauvais résultat à des volumes horaires insuffisants. En comparaison internationale, on est clairement très haut. Au primaire, on consacre 38%, par exemple, du temps d'apprentissage au français. Donc c'est considérable. En moyenne européenne, on est à 25%. Donc les volumes horaires, en tout cas pour les mathématiques et la compréhension de l'écrit, ne sont pas en cause. Je dirais, je serais plus nuancé pour les sciences, ou pour le coup, en tout cas en primaire, on a un volume horaire à la fois prescrit mais surtout effectif qui est plus faible qu'en comparaison internationale.
17: Mais en maths, entre 6 ans et 14 ans, 1450 heures contre une moyenne de 1100 heures, quand même 350 heures de différence.
2: Absolument.
17: Pour donner quel résultat, ça nous interroge.
2: Donc voilà, ça veut dire qu'il faut aller au-delà du quantitatif et qu'il faut regarder précisément ce qui est enseigné, comment c'est enseigné, dans quelles conditions, etc. Donc il y a plein d'autres facteurs que les aspects purement quantitatifs.
17: Pendant longtemps, on a dit, bon, la France ne cesse de décrocher, mais on a toujours de très bons élèves. Aujourd'hui, où en est-on, Éric Charbonnier ?
34: Mais là aussi, c'est inquiétant. Depuis 2018, ça chute de façon colossale. Aujourd'hui, on n'a que 5% de très bons élèves en compréhension de l'écrit et en mathématiques. On en a un petit peu plus en sciences, mais ça devient inquiétant.
17: C'est moins que la moyenne des pays de l'OCDE ?
34: C'est moins que la moyenne des pays de l'OCDE. Alors, la chance qu'on a, c'est que quand on est très performant en sciences ou en mathématiques en France, on veut travailler plus tard dans un métier scientifique. C'est pas le cas dans tous les pays, donc mais malgré tout, 5% d'élèves très performants, quand on sait que ces métiers-là sont en tension et vont l'être encore plus dans les années qui viennent, c'est
17: et
34: particulièrement
17: important. En 2003, on en avait près de 15% des super résultats, super scores à tous les tests.
34: En fait, en 2003, on s'inquiétait plus des inégalités sociales, des problèmes pour gérer la difficulté des élèves. Aujourd'hui, ce qu'on voit dans ce résultat pour la France, c'est que la performance des élèves les plus favorisés a baissé encore plus. Plus vite sur 10 ans que celle des élèves les plus défavorisés.
17: C'est très pernicieux finalement, parce que pendant longtemps on a dit ah oui, la France a de mauvais résultats parce que c'est un système inégalitaire. Quand on regarde un pays comme la Finlande, comme Singapour, qui est beaucoup plus égalitaire, où il y a moins d'écart entre les très bons et les élèves qui sont en grande difficulté. Aujourd'hui, mécaniquement, comme il y a de moins en moins de très bons, il y a moins d'inégalités, mais pour de très mauvaises raisons.
34: Oui, il y a moins d'inégalités, mais pour vous donner un ordre d'idée, il y a toujours des écarts très importants. En sciences, il y a 100 points d'écart entre les 25% des élèves les plus favorisés et les 25% des élèves les moins défavorisés. Donc, on est un petit peu moins inégalitaire qu'avant. L'Allemagne, qu'on a félicité en 2010 pour ses politiques pour réduire les inégalités, en a plus que nous aujourd'hui. Donc on va pas se consoler avec ça, mais voilà.
17: Plus d'inégalités en Allemagne aujourd'hui.
34: Oui, plus d'inégalités. Ça veut dire aussi que quand on met en place des politiques éducatives, et l'Allemagne l'avait fait sur la période 2000-2010, si on arrête les efforts, si on a moins de budget, on peut vite retomber dans ces défauts du système éducatif.
17: L'Allemagne qui s'était réveillée à la suite du choc PISA, hein, puisque maintenant le PISA fait l'effet de choc dans les pays et qui avait donc investi dans son système éducatif et avait beaucoup progressé.
34: Voilà, et aujourd'hui on a des chocs dans les pays nordiques hein, qui ont été très valorisés pendant longtemps, et la Finlande et surtout la Norvège ont vraiment énormément chuté depuis 10 ans.
2: Oui, sur la question des inégalités, en fait, souvent on confond deux choses un peu différentes. La première, c'est la différence de score entre les bons et les moins bons élèves. Et là, en France, on ne se distingue pas énormément des autres. Ce qui nous distingue des autres, c'est le fait que le score dépend beaucoup plus du milieu social en France que c'est le cas dans d'autres pays. Mais la variabilité des scores, elle n'est pas plus importante ou elle est en France que dans les autres pays, en fait.
17: Les différences entre les filles et les garçons, très notable dans certains pays, moins dans d'autres, Éric Charbonnier.
34: Sujet très intéressant. En général, les garçons réussissent mieux en compréhension de l'écrit et réussissent moins bien en compréhension de l'écrit et réussissent mieux en mathématiques que les filles. Mais ce qu'on a pu voir sur cette étude 2025 par rapport à la précédente, c'est que les écarts sont restés stables en mathématiques et en sciences, mais ça s'est dégradé beaucoup plus vite pour les garçons en compréhension de l'écrit. Il y avait 20 points d'écart en 2022 en faveur des filles en compréhension de l'écrit. On est passé à 32 points d'écart pour les gars en faveur des filles en 2025. Et c'est pareil dans beaucoup de pays. Donc aujourd'hui, finalement, cette baisse de la lecture, ce sont les garçons qui sont le plus touchés.
17: Et qui tirent les pays vers le bas.
34: Et qui tirent sur vers la compréhension le bas en partie. Voilà.
17: Alors comment expliquer ces baisses constantes hein, à l'échelle internationale? Comment confronter aussi des éléments d'explication avec les résultats des pays dans le top 10 hein, on va voir le cas de la Chine, on parlera aussi du Royaume-Uni, de l'Estonie, des pays qui sont très différents et qui pourtant fonctionnent bien. On y revient juste après au DZN chez 8 milliards de voisins. 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

0: 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Et aujourd'hui, on parle éducation et on parle surtout du choc PISA, un choc PISA dans la plupart des pays qui ont été testés, en tout cas dont on a testé le niveau de compétences et des acquis des élèves de 15 ans, donc des adolescents. Pierre-Yves Cusset, vous êtes, vous, le rapporteur d'une étude inédite du Haut Commissariat à la Stratégie et au Plan en France, un organisme qui dépend directement du Premier ministre et pas de l'Éducation nationale, et vous publiez cette étude. Niveau scolaire, quel levier pour que la France soit bon élève? On a envie de rajouter enfin bon élève, hein, parce que ça fait quand même un moment hein, que la France décroche lentement mais sûrement avec cette accélération depuis 2018. On en parlait avec vous, Éric Charbonnier de l'OCDE. Vous démontrez des faiblesses qui sont d'abord des faiblesses structurelles dans notre système éducatif.
1: Oui, alors en fait, dans notre travail, on essaye de voir à la fois ce qui relève de l'école et des choses qui sont un peu plus exogènes que l'on prend. Donc on pourra parler tout à l'heure, j'imagine, des écrans. Mais donc nous, effectivement, on s'intéresse prioritairement aux éléments sur lesquels on a des leviers. Et donc d'abord, le premier élément qu'on a envie de regarder, c'est les moyens qu'on met devant les élèves. Donc c'est d'abord des moyens financiers, quel est le niveau de la dépense. Et donc là, ce qu'on peut noter, c'est que en France, on dépense par élève un petit peu moins qu'en moyenne européenne, au primaire en tout cas. Alors il y a des débats pour savoir ce qu'on doit prendre en compte. Moi, je passe. Ce qui est beaucoup plus facile à regarder, c'est la taille des classes, parce que là c'est assez facile à mesurer. Il n'y a pas trop de débats. Et donc on a des classes plutôt plus chargées que dans les autres pays européens. Donc on est à peu près à 21 élèves par classe au primaire contre une moyenne de 19. Bon, c'est plutôt en baisse en fait hein, cette taille
0: avec
1: des classes.
0: Avec la baisse démographique.
1: Exactement. Donc là on est plutôt sur la bonne pente, disons. Et puis ça va sans doute aussi se poursuivre au collège où là pour le coup on est vraiment loin. On est à plus de 25 élèves par classe pour une moyenne à 21. Donc là on est voilà. Donc ça, ce sont des éléments assez tangibles, quantitatifs, qui peuvent expliquer une partie de nos difficultés. Mais évidemment, il n'y a pas que ces éléments.
0: Pas assez d'investissement par tête d'élève au primaire, surtout comparé à une forme de déséquilibre, hein, comparé au secondaire. Mais le secondaire coûte cher aussi parce qu'il y a le pro, hein, les filières pro, en tout cas à partir du lycée. Et puis, trop d'élèves par classe, des rythmes scolaires qui sont assez singuliers par rapport au reste de la planète en France.
1: Absolument. La semaine de 4 jours qui existe en France dans 93% des communes n'existe nulle part ailleurs.
0: Au primaire. Bien sûr, nulle part ailleurs, les enfants ne vont que 4 jours par semaine en classe, pratiquement.
1: Pas dans les pays de l'OCDE, alors peut-être dans certains... Ouais. Mais donc, dans toutes les statistiques qu'on a pu regarder, c'est 4 jours et demi et très souvent 5 jours par semaine. Avec, en revanche, bien sûr, des journées moins longues.
0: Oui, mais alors, du coup, en France, on a des journées très longues. Et pour arriver au volume horaire que j'ai cité, là, par exemple, sur les mathématiques tout à l'heure, c'est-à-dire que il n'y a pas beaucoup de jours, mais ensuite... On rajoute du volume horaire, du volume horaire, du volume horaire.
2: Ah oui, ça fait qu'on n'a pas de moment pour du soutien scolaire ou pour travailler au rythme des enfants. Puis surtout, on n'arrive pas à avoir une cohérence des politiques. Non seulement on est les seuls avec 4 jours d'école dans la plupart des écoles élémentaires, mais on est surtout les seuls à débattre de ce sujet depuis 20 ans. Dans d'autres pays, on réfléchit à la pédagogie, à la qualité d'éducation. En France, on est vraiment les spécialistes de ne pas prendre de décisions cohérentes depuis 20 ans. En termes de politique éducative, et ça joue dans les résultats qu'on voit dans PISA et les autres études internationales.
0: Alors, beaucoup d'heures passées en classe en France, mais pour apprendre quoi? Vous interrogez clairement les méthodes pédagogiques, Pierre-Yves Cusset?
1: Ben, disons qu'il y a un élément commun, parce qu'après on rentre dans chacune des disciplines, mais donc là je vais parler des choses assez génériques. Disons que au cours des 30 ou 40 dernières années, on a beaucoup insisté sur des méthodes actives où l'élève était amené à manipuler, faire des choses, être en activité pour être engagé. Parce qu'on sait que si l'élève n'est pas engagé, il ne va pas retenir, il ne va pas être attentif, etc. Simplement, ces méthodes, elles nécessitent une grande maîtrise de la part des enseignants. Et ensuite, il faut qu'elles atterrissent sur un savoir. Parce qu'on sait que si l'élève n'est pas engagé, il ne va pas retenir, il ne va pas être attentif, etc. Simplement, ces méthodes, elles nécessitent une grande maîtrise de la part des enseignants. Et ensuite, il faut qu'elles atterrissent sur un savoir qui doit être ensuite mémorisé dans la mémoire de long terme, préférentiellement.

0: de savoir.
1: Moins de mémorisation.
0: Moins déjà de traces écrites. Il y a un problème sur ce qu'on appelle la trace écrite, c'est en gros le cours. Mmh. C'est-à-dire qu'à la fin, il faut qu'il y ait un cahier dans lequel l'élève doit savoir ce qu'il doit retenir à la fin de sa leçon. Et ça, c'est pas toujours extrêmement clair. Et ensuite, effectivement, il y a tout le travail de répétition, de mise en mémoire de long terme, d'exercice, etc., qui peut un peu passer au second plan. Je veux pas faire de généralité, mais enfin, la tendance, elle est un petit peu celle-là, et c'est celle qui est mise en évidence dans les rapports d'inspection.
1: Vous écrivez dans le rapport sur l'ensemble de la scolarité au CP, sur les méthodes d'enseignement de la lecture les plus efficaces, ces méthodes les plus efficaces sont appliquées par une minorité d'enseignants. Ça peut sembler très surprenant sur l'apprentissage de la lecture.
0: Oui, alors, donc là, on dispose d'une enquête assez récente par une équipe de sociologues, notamment avec Jérôme Dovio et Paul Gioia, qui ont regardé, en fait, quelles étaient exactement les méthodes utilisées par les enseignants. Les manuels qu'ils utilisent, est-ce qu'ils suivent les manuels, quelles méthodes ils utilisent. Donc, on est sur les classes de CP. Hein. Et par ailleurs, on connaît, parce qu'on a des évaluations nationales exhaustives, donc que passent tous les élèves, on connaît les résultats des élèves. Et donc, on a pu mettre en relation ces méthodes et les résultats. Et donc, il y a une méthode, je vais pas rentrer dans le nom de la méthode, mais une méthode d'apprentissage de la lecture pour le CP, encore une fois, qui donne vraiment de meilleurs résultats, notamment pour les élèves de milieux défavorisés, et qui n'est en fait mise en œuvre que par 5% des enseignants. Donc ça, c'est une marge de manœuvre qu'il faut absolument pouvoir mobiliser.
1: L'école inclusive, ça fait aussi couler beaucoup d'encre. Ça a été cité dans vos enquêtes par les enseignants comme une difficulté supplémentaire pour enseigner, pour les enseignants,
0: oui,
1: quand ils ont de plus en plus d'élèves qui sont en situation de handicap.
0: Voilà, alors c'est vrai qu'on a une montée en charge très très forte de ce qu'on appelle l'école inclusive, c'est-à-dire l'accueil d'enfants en situation de handicap à l'école dans des classes ordinaires. L'objectif est vraiment partagé par les enseignants, donc il n'y a pas de sujet là-dessus. En revanche, la mise en pratique et l'accompagnement de ces élèves peut poser des difficultés, et c'est vrai qu'ensuite, il y a toute une adaptation des méthodes pédagogiques ou des supports pédagogiques qui est source de stress et d'anxiété de la part des enseignants.
1: Un autre facteur aussi à manier avec beaucoup de précautions parce que très politisé, l'hétérogénéité des classes et la diversité culturelle. En gros, évidemment, il y a plein de gens qui se posent la question en France, est-ce qu'on a du mal avec notre système scolaire parce qu'il y a beaucoup d'enfants qui peut-être ne parlent pas français quand ils arrivent en classe pour la première année, c'est le cas pour 1% des élèves, mais qui ne parlent pas français à la maison et donc qui ont du mal à s'adapter et à intégrer les connaissances dans le système éducatif français.
0: Alors, ce qui est vrai, c'est que le nombre d'élèves allophones nouvellement arrivés, donc c'est le terme précis, a beaucoup augmenté. On est passé de 38 000 à 88 000, mais malgré tout, les effectifs de ces élèves restent petits. Et puis, je reviens à notre à des éléments que vous avez évoqués. Nous, ce qui nous intéresse, c'est le niveau de l'ensemble des élèves. On a beaucoup parlé, fut un temps, des inégalités scolaires, mais là, on se rend compte que même chez les très bons élèves, on a un décrochage. Or, ce décrochage ne peut pas s'expliquer par la présence d'élèves allophones, qui sont d'ailleurs en fait très concentrés en Île-de-France.
1: Éric Charbonnier, alors justement, si on regarde les difficultés que connaît la France, on peut retrouver ces handicaps, ces difficultés dans d'autres systèmes éducatifs. Qu'est-ce qui, pour vous, font la spécificité des difficultés françaises, les rythmes scolaires, le volume horaire qui est trop important par rapport à la pédagogie qui est appliquée.
2: Les rythmes scolaires aident pas, mais c'est pas le facteur premier comme la taille des classes. Mmh. Je pense qu'on a un déficit de formation des enseignants. On l'a toujours dit, la formation initiale des enseignants est pas assez axée sur le volet pédagogique du métier, et puis la formation continue au collège et au lycée, elle est quasiment inexistante et pas ciblée sur les besoins des enseignants. On commence à avoir mis des constellations dans les premiers niveaux d'éducation maternelle et élémentaire sur justement les pédagogies, l'aspect pédagogique. Mais quand on voit qu'il y a que 5% des enseignants qui utilisent les pédagogies qui marchent, on a un problème entre pour tirer bénéfice de ces formations.
1: Des enseignants qui sont aussi moins inspectés qu'ailleurs dans d'autres pays de l'OCDE, par exemple,
2: oui,
1: moins encadrés aussi.
2: Disons que nous, on a un système avec très peu d'autonomie pour les établissements, donc l'inspection se fait par des évaluateurs externes. Dans 2/3 des pays de l'OCDE, tout se passe à l'intérieur de l'établissement. Donc c'est une autre façon de concevoir, avec une identité plus forte de l'établissement et des équipes pédagogiques avec leur directeur d'école qui vont parler pédagogie, qui vont essayer de mettre en place des choses qui marchent, qui vont l'évaluer et qui vont corriger quand ça marche pas. C'est tout un fonctionnement.

0: Complètement différent. Alors, on peut pas basculer du jour au lendemain vers le toute autonomie en France, mais on devrait s'inspirer des voisins pour quand même recréer un climat plus fort de coopération à l'intérieur des établissements.
1: Alors, on va voir, on va parler des pays bons élèves, hein, qui ont de bons résultats au test PISA. Quels sont-ils? Comment font-ils? Voyons le cas de la Chine, ou du moins une partie de la Chine dans quelques instants.
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1: Alors rappelons-le, donc dans les pays de l'OCDE, les élèves de 15 ans décrochent. Leurs résultats en sciences, en mathématiques, en lecture sont tombés à leur plus bas niveau depuis la création de l'enquête PISA en 2000. Or, au OCDE, une partie de la Chine, elle, caracole en tête. Mais cette première place ne raconte pas tout. On retrouve à Pékin notre correspondante. Bonjour Cléa Broadhurst.
5: Bonjour Emmanuel, bonjour à tous.
1: Alors peut-être d'abord, quel résultat obtient la Chine dans ce palmarès ?
5: Eh bien, des résultats assez spectaculaires. Les élèves testés en Chine continentale arrivent premiers en sciences avec 597 points contre 482 en moyenne dans l'OCDE. Ils sont aussi premiers en mathématiques et deuxièmes en lecture, juste derrière Singapour. Dans un contexte de recul presque général, c'est une performance assez remarquable. Mais il faut tout de suite préciser, vous le disiez, que ces résultats ne représentent pas l'ensemble des élèves chinois.
1: Qui a réellement été testé en Chine ?
5: Alors, uniquement des élèves de Pékin, de Shanghai, du Jiangsu et du Zhejiang, autrement dit deux grandes métropoles et deux provinces de la côte Est qui comptent parmi les territoires les plus riches et les plus développés de Chine, les provinces rurales de l'intérieur, les régions occidentales ou les zones bien moins dotées sont absentes. Alors, dire que la Chine est première, c'est un peu trompeur. On va dire que c'est plutôt la Chine la plus prospère qui arrive en tête.
1: Et concrètement, à quel point ça fausse la comparaison ?
5: Eh bien, imaginez que pour mesurer le niveau scolaire de toute l'Europe, on ne teste que 4 de ces territoires les plus favorisés. On apprendrait beaucoup sur leurs excellents établissements, mais très peu sur les inégalités européennes. Et c'est la même chose ici, en fait. En 2015, l'échantillon chinois comprenait la région du Guangdong. C'est une province riche, mais immense, et beaucoup plus contrastée socialement. Et la Chine était alors tombée au 10e rang en sciences. En 2018, le Guangdong a été remplacé par le Zhejiang, plus homogène et très performant, et l'échantillon chinois a retrouvé la première place.
1: Et ces très bons scores sont tout de même, ceci dit, bien réels. Hein. Comment les expliquer ?
5: Eh bien, par un système entièrement tourné vers la réussite scolaire. En Chine, l'éducation est une priorité absolue pour les familles. Dans les grandes villes, les meilleurs établissements disposent de moyens importants et recrutent des enseignants très qualifiés. Et puis surtout, toute la scolarité prépare au Gaokao, le redoutable concours d'entrée à l'université. Les élèves travaillent énormément dès le primaire à l'école, mais aussi souvent le soir et le week-end. Et cela donne, si vous voulez, une maîtrise très solide des mathématiques, des sciences et des connaissances fondamentales.
1: Ouais, avec tout de même un coût pour les élèves.
5: Oui, il y a une pression considérable. Les journées sont longues, la compétition elle est très intense et le recours au bachotage reste très important. Et le Gaokao peut déterminer l'université, le métier et donc en partie, si vous voulez, toute la trajectoire sociale d'un jeune. Alors les autorités ont essayé de limiter les cours privés et la surcharge de travail, mais l'angoisse de l'examen et la concurrence entre les familles restent très fortes. Le modèle chinois, certes, il est performant, mais il est aussi très très dur.
1: Et même dans les régions testées, tous les enfants partent-ils avec les mêmes chances ?
5: Eh bien non, à Pékin ou à Shanghai, les enfants de travailleurs migrants restent pénalisés par le Hukou, cette sorte de passeport intérieur qui rattache en fait, si vous voulez, chaque famille à son lieu d'origine. Donc un adolescent peut avoir grandi à Shanghai sans bénéficier des mêmes droits scolaires qu'un enfant officiellement enregistré dans la ville. Certains doivent repartir dans la province de leurs parents pour poursuivre leurs études ou passer les examens. Et c'est là, si vous voulez, toute l'ambiguïté de cette première place. PISA montre bien l'excellence que le système chinois est capable de produire, mais il ne montre ni toute la Chine, ni tous les élèves, ni le prix humain de cette réussite.
1: Merci Cléa Broadhurst, en direct de Pékin. Vous êtes la correspondante de RFI en Chine. Éric Charbonnier, analyste à la direction de l'éducation de l'OCDE. La Chine ne fait pas partie de l'OCDE, donc elle est volontaire. C'est elle qui, dans ces cas-là, qui dit dans quelle province PISA va être, les tests PISA vont être faits.
0: Après, on a tout un ensemble de pays avec des résultats par province. Et nous, nous, on préfère avoir la Chine avec 4 provinces que de ne pas l'avoir du tout dans les tests. Donc je pense que le reportage est très intéressant. Et c'est vrai qu'il y a des limites, c'est pas représentatif de la Chine. On l'a dit au moment de la conférence de presse. Et puis, ce qui est intéressant, c'est regarder aussi les indicateurs du bien-être. On interroge aussi les élèves de 15 ans sur leur plaisir, l'anxiété qu'ils peuvent avoir. Et en général, les pays d'Asie, qui sont souvent dans les premières positions, ils sont très mal positionnés sur ces indicateurs. Il faut regarder un tout. Mais ce qui est important dans les pays d'Asie, c'est que l'éducation est une priorité pour toutes les familles. Et un élève qui a des difficultés, ces difficultés vont être prises en charge. Alors certes, il y a trop de travail, trop d'anxiété, mais malgré tout, on peut s'inspirer et se poser la question dans beaucoup de pays européens, est-ce que quand un élève a des difficultés, quand il vient d'une zone défavorisée, est-ce qu'on lui propose le même soutien que dans les pays d'Asie? Et c'est pas forcément le cas.
1: Pierre-Yves Cusset, est-ce que vous, les résultats de ces pays d'Asie vous interpellent?
2: Oui, en fait, on n'a pas trop regardé ce qui se passait en Asie parce qu'on a l'intuition quand même que ça va pas être facile à transposer en France, voilà. Et donc, on peut déjà se comparer à des pays européens qui font mieux que nous. Et donc là, on pense quand même qu'il y a plus de chances de trouver des idées qui soient transposables. Mais au-delà de ça, on veut partir de ce qu'on est nous-mêmes. Et on pense qu'on a déjà des marges de progrès parce qu'il y a encore quelques années, on avait déjà des meilleurs résultats. Donc déjà, par rapport à nous-mêmes, on peut déjà regarder ce qu'on faisait, ce qu'on ne fait plus, ce qu'on pourrait mieux faire.
1: Alors on revient vers des pays plus proches, Éric Charbonnier.
0: Moi, je trouve on peut s'inspirer. On ne peut pas transposer un système éducatif, mais on peut s'inspirer des enseignants. On n'a pas de problème d'attractivité du métier d'enseignant dans les pays d'Asie. Ils sont bien rémunérés par rapport à nos enseignants en France. Ils ont des avancées de carrière qui leur permettent d'avoir accès à une formation continue de qualité et d'évoluer tout au long de leur carrière. Donc il y a quand même des éléments...
1: Et bien considérés socialement.
0: Exactement. Et il y a des éléments qui peuvent être regardés. Bien sûr, on va pas transposer le système de Corée sur l'aspect du métier d'enseignant, je trouve que c'est ultra intéressant d'aller voir dans ces pays.
1: Regardons un peu plus près de chez nous, en Europe, PISA permet de dégager donc les 10 meilleurs systèmes éducatifs. Dans ces 10 meilleurs, il y a évidemment il y a la Corée, il y a le Japon, mais aussi l'Estonie, il y a le Royaume-Uni, des pays avec des systèmes éducatifs qui sont très différents. Quid de la Finlande qui a longtemps caracolé en tête, qui a reçu des délégations depuis des années du monde entier pour venir analyser les succès de son système éducatif aujourd'hui?
0: Oui, ben la Finlande est toujours parmi les bons pays, mais a chuté encore plus que nous en compréhension de l'écrit depuis 10 ans. Il y a eu des soucis budgétaires, ils ont relâché un petit peu sur la formation des enseignants, il y a beaucoup d'enseignants qui critiquent aujourd'hui la formation initiale en disant qu'elle n'est pas de la même qualité qu'il y a une trentaine d'années. Et puis on a un souci avec les garçons. C'est un des seuls pays où même les filles sont meilleures en maths que les garçons. Donc il y a une vraie réflexion sur le passage à l'adolescence des garçons en Finlande, comment ressusciter de l'intérêt, est-ce qu'ils sont pas trop sur les écrans? Il y a tout un débat pour se dire notre système éducatif nordique, qui est très axé sur l'inclusion et le bien-être.
1: Et l'égalité aussi
0: et
1: entre
0: l'égalité,
1: les gens. Hein.
0: Pourquoi ça fonctionne pas aujourd'hui chez les garçons alors que les filles ont des vraies bonnes performances dans toutes les matières?
1: Le Royaume-Uni est un pays qui a une grande diversité culturelle, beaucoup d'enfants issus de l'immigration, beaucoup de pauvreté chez les enfants, des services publics qui sont quand même souvent qualifiés de faibles. Et pourtant, le pays se classe dans les 10 meilleurs en maths, en sciences, en lecture. Ça vous a étonné, Pierre-Yves Cusset, par rapport à la France?
2: Oui, absolument. Et surtout que là, pour le coup, en Angleterre, parce que effectivement, faut distinguer les nations au sein du Royaume-Uni. En Angleterre, il y a eu des réformes importantes qui ont été menées. D'abord sous Tony Blair, et puis en plus, elles ont été poursuivies et même approfondies. Et donc, ils ont obtenu de bons résultats. Les résultats ont progressé. Donc, c'est tout un ensemble d'éléments. Effectivement, on regarde ce qu'ils font. Après, voilà. Tout revers à son médaille et on l'évoque dans le rapport. On a beaucoup d'enseignants en Angleterre qui disent qu'ils envisagent de démissionner dans les 5 années qui viennent. Nous-mêmes, on a un problème déjà d'attractivité du métier enseignant, donc on veut pas disons, aller dans une direction qui pousserait à affaiblir encore cette attractivité.
1: Une surprise aussi, l'Estonie. Est-ce que l'Estonie, ce petit pays balte, est devenu la nouvelle Finlande? Est-ce qu'il va y avoir un tourisme mondial de toutes les délégations de systèmes éducatifs qui vont voir comment fonctionne l'Estonie pour que ce pays se retrouve dans le top 10 quand
0: c'est
1: même?
0: C'est sûr, 2 millions d'habitants, on est sur un petit pays, c'est presque une expérimentation, mais c'est ultra intéressant. C'est vraiment le pays qui en avance sur les autres sur l'aspect numérique de l'éducation. Avant même la crise du Covid, les enseignants avaient été formés.
1: C'est un pays où tout le monde est ultra connecté.
0: Exactement.
1: Et donc, on se dit que les enfants sont beaucoup sur des écrans. Or,
0: oui.
1: Les écrans, on va en parler, hein, c'est quand même aussi un des facteurs. On incrimine beaucoup le temps passé devant les écrans pour expliquer les mauvais résultats.
0: Mais les écrans sont pas interdits. On travaille aussi sur l'intelligence artificielle. Ils ont changé leur programme éducatif pour avoir un enseignement sur ChatGPT avec leurs enseignants qui sont préparés pour avoir une utilisation pédagogique. Et là, c'est fait pour aider les élèves à développer leur aspect critique par rapport à ce genre d'outils. C'est vrai qu'on est dans une société numérisée. Et du coup, tout le monde est bien préparé. Aussi bien les élèves connaissent les limites des outils numériques, connaissent les limites du smartphone, et les enseignants ont une pédagogie qui est efficace pour justement susciter l'intérêt, mais pas faire un enseignement uniquement basé sur l'utilisation des outils numériques.
1: On a beaucoup parlé des écrans, de la famille aussi, de l'implication des familles, l'effet néfaste des écrans, dont les réseaux sociaux. Pierre-Yves Cuisset, est-ce que l'interdiction des réseaux sociaux pour les moins de 15 ans, qui a été récemment votée en France, mais également dans d'autres pays, est-ce que ça peut avoir un effet? Je rappelle qu'on est à plusieurs heures par jour d'écran pour les enfants, dont 3 heures pour les loisirs en semaine, hors vacances scolaires, hors week-end, c'est beaucoup.
2: Oui. Alors nous, on n'a pas fait d'investigation spécifique là-dessus, mais on se repose sur le rapport de la commission Enfants-Écrans qui montrait d'abord un effet prouvé des écrans, alors tous les écrans, sur le sommeil, donc manque de sommeil, et sur l'activité physique. Et le sommeil lui-même avait un effet évidemment sur l'attention. En revanche, sur l'impact causal des écrans sur le développement cérébral, pour l'instant, il est encore discuté. Mais c'est vrai que les choses évoluent. Et puis, lorsqu'on parle des écrans, on parle à la fois de la télévision, des smartphones, des réseaux sociaux, des choses assez différentes et puis des usages très différents. Donc, il faut vraiment rentrer dans le détail de chaque étude et regarder vraiment de quoi on parle.
1: L'intelligence artificielle, dans le type de l'OCDE, 46% des élèves des pays de l'OCDE utilisent chaque semaine, ça c'était en 2025, au moins des agents conversationnels d'IA pour faciliter leur apprentissage. À quoi faut-il s'attendre pour les prochains tests dans 3 ans?
0: Il faut surtout une utilisation pédagogique qui soit ciblée. Dans l'étude PISA, c'est les élèves qui n'utilisent pas l'intelligence artificielle qui ont les meilleures performances, sauf quand on leur demande s'ils utilisent l'intelligence artificielle pour les aider à apprendre. Ça veut dire qu'il ne faut pas que l'intelligence artificielle fasse le travail à la place des élèves. Et puis sur les smartphones, on a vu aussi un changement de consommation. Les jeunes aujourd'hui, par rapport à 2018, ils sont beaucoup plus sur Instagram et TikTok que pour utiliser leur téléphone pour lire des fils d'actualité ou même créer du contenu. Donc là aussi, on voit que on a une utilisation qui a changé, et donc on doit forcément travailler sur ces sujets-là pour aider non seulement l'école à les intégrer, mais pour aider les familles. C'est dommage que dans PISA, on n'a pas demandé aux élèves de 15 ans s'ils utilisaient plus leur téléphone portable que leurs parents. Peut-être on aurait eu des surprises avec cette question.
1: En France, le Conseil d'analyse économique anticipe une baisse du PIB de l'ordre de 150 milliards d'euros à l'horizon 2050. C'est presque demain. Si les résultats de la France dans le classement PISA ne s'améliorent pas, c'est-à-dire qu'il y a clairement un lien maintenant très net entre le niveau scolaire et la production de richesses, Pierre-Yves Cuisset.
2: Oui, alors bon, il y a plusieurs études qui sont mobilisées et qui montrent effectivement qu'en moyenne, lorsque les pays réussissent bien, enfin les élèves des pays qui réussissent bien à PISA ont de meilleurs résultats économiques. Ensuite, sur la traduction en PIB, bon là, ce sont les estimations du CAE. Je pense qu'elles sont solides. Ce qui est sûr, c'est que on ne peut que avoir des avantages à améliorer nos résultats scolaires. Donc nous, on ne vise pas forcément le développement économique. Si en plus ça nous permet d'avoir un meilleur développement économique, tant mieux. Mais déjà, on se préoccupe vraiment de nos résultats scolaires qui nous inquiètent.
1: Ouais. Est-ce qu'on peut vraiment tirer parti des chocs PISA? Certains pays l'ont fait dans le passé, puis se sont rendormis sur leur laurier, comme l'Allemagne. En Europe du Nord, là, il y a un vrai choc PISA, vous nous le disiez. La Norvège, par exemple.
0: Oui, la difficulté, c'est aussi d'avoir des politiques éducatives qui soient cohérentes dans le temps. On l'a vu avec l'Angleterre, il y a eu une ligne qui a été choisie et il n'y a pas eu de retour en arrière. Et nous, en France, on a beaucoup changé de ministre de l'Éducation depuis une quinzaine d'années et on a un débat sur la quantité d'éducation et pas sur la qualité. Peut-être que cette étude PISA a mis un petit peu le doigt sur les difficultés pédagogiques, sur le fait que les élèves ont des problèmes à lire aujourd'hui, plus de à prendre du plaisir. Donc peut-être qu'on va avoir ce vrai débat pédagogique. On manque pas de données en France. On a tout ce qu'il faut en termes de données.
1: Il faut prendre de bonnes
0: décisions. Il faut prendre des bonnes décisions. Et puis il faut vraiment valoriser les écoles qui appliquent les bonnes pratiques pédagogiques. Faut pas avoir peur de faire ça. C'est pas les mettre en concurrence avec les autres. C'est au contraire les valoriser pour qu'ils partagent leur expérience avec leurs voisins.
1: Résultat dans 3 ans, donc rendez-vous. Merci Eric Charbonnier. L'étude PISA est en libre accès sur le site de l'OCDE. Merci Pierre-Yves Cusset, rapporteur de l'étude du Haut Commissariat à la Stratégie et au Plan. Et l'étude est également en libre accès. Niveau scolaire, quel levier pour que la France soit bonne élève? Tous les liens sont sur RFI.fr à la page des 8 milliards de voisins. À suivre, un parent, une question avec les conseils du psychologue Ibrahima Giroud chez 8 milliards de voisins.

0: C'était l'artiste Cifort, sélectionné pour vous par la playlist de RFI et sa musique qui circule entre Douala, Nairobi, Johannesburg, Paris. Son nouveau single Nakupenda, c'est tout simplement Je t'aime en Swahili. Et maintenant, un parent, une question et les conseils d'Ibrahima Giroud, psychologue. Aujourd'hui, il répond à la question de Mélissa.
1: Bonjour, bonjour à tous. Je suis Mélissa, française d'origine ivoirienne. Je suis maman de deux enfants, garçon de 13 ans et une petite fille de 4 ans et demi. Je vous fais ce message pour avoir vos conseils afin d'aider ma petite dernière à dormir toute la nuit dans sa chambre. Depuis qu'elle est toute petite, on avait toléré qu'elle dorme avec moi parce que le papa était très souvent en déplacement professionnel et c'était que pendant les périodes d'absence du papa. Et depuis qu'elle a eu 3 ans, on s'était dit que c'était le bon moment pour lui apprendre à faire toute la nuit dans sa chambre. Donc on a mis en place une routine. On l'a couchée à heures régulières, on l'adore l'hôtel, lui racontait plusieurs histoires, on restait avec elle le temps de l'endormissement, qu'on a réduit au fur et à mesure. Et aujourd'hui, on est quand même fiers de dire qu'elle est capable de s'endormir dans sa chambre toute seule. Seulement, en plein milieu de la nuit, elle vient dans notre chambre. Nous, on se réveille et on la raccompagne dans son lit une fois, deux fois. Et au bout d'un moment, nous, on n'arrive plus à retrouver le sommeil par la suite. Et ça devient très, très compliqué. Donc, on en est aujourd'hui à ne plus savoir comment faire. Et on souhaiterait avoir vos conseils. Voilà, je vous remercie pour votre aide.
2: Bonjour, Mélissa, à Villefranche, sur Saône. Ce n'est pas simple de défaire certains nœuds. Et certains comportements des enfants sont renforcés par des routines chez le parent. Le parent ne se rend pas compte que son comportement maintient la situation ou crée une ambiguïté qui renforce le comportement de l'enfant. Par exemple, il arrive que les deux parents ne soient pas sur la même longueur d'onde et ne semblent pas avoir le même engagement à changer la situation. Il manque donc de fermeté avec l'enfant, fermeté d'ailleurs bienveillante pour aider l'enfant à grandir correctement. Vous n'êtes pas les seuls à souffrir de cette situation, puisqu'elle n'est pas bonne non plus pour le développement de votre enfant. Imaginez où elle serait avec de meilleures nuits pour tout le monde. La bonne nouvelle est que votre fille se trouve très probablement dans une phase de grand changement psychologique, car les enfants de 4 ans commencent à comprendre que le parent réfléchisse différemment d'eux. Ils peuvent ajuster leur comportement plus facilement qu'auparavant. Donc, accordez vos violons avec votre époux pour ne laisser aucun doute sur votre détermination. Convoquez votre fille sans être ni violent ni faible. Soyez ferme. Ferme non pas parce que vous êtes fatigué, mais parce qu'il y va de son développement. Sans rancœur ni fatigue dans votre voix, expliquez-lui que vous lui interdisez de rentrer dans votre chambre la nuit. Ne vous pressez pas de voir des résultats. Ne baissez pas les bras si elle remet ça dans quelques jours. Et si son changement dépendait de votre regard, excluez de vos propos toute idée qu'elle ne puisse pas changer, car ce n'est pas la réalité. Regardez-la comme si vous voyiez le changement, car les enfants, tout comme les plantes, changent vite en réalité.
0: Ibrahima Giroud, psychologue, coordinateur de la licence de psychologie à l'université Gaston Berger de Saint-Louis du Sénégal et puis d'une formation en ligne aussi également à destination des professionnels. Parlez-nous de vos enfants, les voisins et les voisines, ou en tout cas de tous ceux qui habitent sous votre toit, dont vous avez la responsabilité. Parlez-nous aussi de vos élèves. Partagez vos interrogations sur la vie de famille, sur les amis, sur l'école, sur l'apprentissage. Posez vos questions au 33 6 11 80 41 89. Demain, 8 milliards de voisins, vous avez sûrement un groupe WhatsApp familial pour garder le lien, hein, c'est évident. Vous parlez des événements, demande d'aide, susceptibilité, petite jalousie. Racontez-nous quand WhatsApp sème la zizanie dans la vie familiale. Vos messages sont anonymes, on ne froissera personne. À demain.
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0: 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Bonjour Anne.
1: Bonjour Emmanuel, bonjour à tous. 2h30 ensemble avec nos correspondants, avec nos envoyés spéciaux, le tour de l'actualité dans le monde. Et à la une, aujourd'hui, le discours face aux parlementaires européens d'Ursula von der Leyen, ses projets pour l'Europe. Un conseil de sécurité face à la menace que représente la Russie, dit-elle, en prenant soin d'intégrer le Canada dans les nouveaux projets. La présidente de la Commission européenne a aussi parlé de la lutte contre la chaleur, eu des mots durs concernant l'immigration et elle a dit son souhait d'interdire les réseaux sociaux aux moins de 13 ans. On verra dans une demi-heure ce qu'en pense l'ancien ministre italien des Affaires étrangères, Sandro Gozzi. Et dans un peu plus d'une heure, on se demandera avec notre invité si Ursula von der Leyen a bien pu parler à tous les partis qui la soutiennent et si elle dispose de la marge de manœuvre nécessaire pour mettre ses projets en œuvre. On sent bien en tout cas l'influence de la guerre en Ukraine, du rapport de force avec la Russie. 4 ans et demi de conflit et en ce moment un blocus sur les ports ukrainiens qui empêche les agriculteurs d'exporter leurs récoltes.
2: Cette année, la récolte a été plutôt bonne. Mais en raison de la guerre, nous ne pouvons pas la vendre de manière satisfaisante, ni en termes de volume, ni en termes de prix. Les prix se sont effondrés de moitié. Ce serait vendre à perte. Nous avons juste vendu le colza pour faire de la place pour les graines de tournesol, mais nous allons manquer de place. Nous n'avons simplement plus d'espace pour les stocker.
1: Reportage de nos envoyés spéciaux à Odessa, en Ukraine, à écouter dans quelques minutes.
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1: Nous irons également au Kosovo, où une foule a suivi en direct l'annonce de la condamnation de l'ex-président Hakim Tači. 25 ans de prison pour des crimes commis pendant qu'il était à la tête de l'Ucheka et qu'il luttait contre les forces serbes dans les années 90. On en parlera aussi dans quelques instants dans le journal. On va parler de foot également, de l'engagement de certains joueurs du Real. Kylian Mbappé, Vinicius et Ibrahima Konaté ont dissimulé une partie d'un message en soutien aux habitants de Ceuta, ce tout petit territoire espagnol enclavé dans le nord du Maroc et où 70 000 Marocains étaient entrés fin juillet avant d'être pour l'immense majorité renvoyés chez eux. On vous en dit plus dans une vingtaine de minutes. Et puis le foot, les souvenirs, on en parlera aussi avec un tout jeune retraité, le gardien sénégalais Edouard Mendy, qui a choisi RFI pour s'exprimer.
4: Ma réflexion, pour être honnête, elle a commencé dès la dernière CAN. Elle a suivi un cheminement logique et lucide pour en arriver à la conclusion que c'était le moment pour moi de mettre un terme à ma carrière internationale après avoir eu le privilège de jouer 2 Coupes du Monde, de jouer, on va dire, 3 CAN et demi. Ouais. Parce que la première, heureusement, je me suis cassé le doigt. Sur les 3 CAN que j'ai joué pleinement, d'en avoir remporté 2.
1: Edouard Mendy, vous l'entendrez plus longuement dans Afrique Midi à midi et demi, temps universel. Voilà pour le programme. Bienvenue.
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1: Et d'abord, le journal. Bonjour Charlotte de Rouen.
5: Bonjour Anne, bonjour à tous.
1: Et ce discours très symbolique tenu par Ursula von der Leyen ce matin.
5: Elle a proposé que le Canada devienne le premier membre associé de l'Union européenne devant le Parlement de Strasbourg. La présidente de la Commission européenne y a prononcé son discours sur l'état de l'Union. Discours que vous avez suivi pour nous, Daniel Vallaud. On vous retrouve en direct depuis Strasbourg. Alors ce statut, il n'existe pas pour le moment dans les traités. On n'en connaît pas bien les contours pour le moment, mais Ursula von der Leyen affiche en tout cas une volonté de partenariat renforcé avec le Canada et son Premier ministre.
6: Oui, Mac Carney qui a assisté à ce discours, ce qui est déjà en soi exceptionnel pour un dirigeant non européen. Tout sourire, le Premier ministre canadien venu à Bruxelles justement pour resserrer les liens avec l'Union européenne. Ursula von der Leyen a donc répondu très largement à cette attente avec cette annonce, un statut d'État membre associé qui n'existe pas encore pour une alliance renforcée entre Ottawa et Bruxelles. Concrètement, la présidente de la Commission veut aller au-delà de l'accord de libre-échange déjà conclu avec le Canada, le fameux CETA, avec une coopération renforcée dans l'IA, dans la défense, sur les matières premières. Mais sur ce statut de membre associé, aucune précision à ce stade. On sait que l'Allemagne avait proposé un statut similaire pour l'Ukraine. Berlin avait alors suggéré que Kiev puisse assister à certaines réunions ministérielles ou à certains sommets de l'Union, sans toutefois disposer d'un droit de vote. Ursula von der Leyen précise que cette alliance du futur entre le Canada et l'Union européenne est dirigée contre aucun pays en particulier. Précision de pure forme, il est évident en effet que ce rapprochement se fait dans le contexte très précis, très éprouvant pour les Européens comme pour les Canadiens, des bras de fer successifs engagés avec Washington depuis que Donald Trump est revenu à la Maison-Blanche. Bras de fer sur le plan commercial, mais aussi parfois sur le plan de la souveraineté.
5: Daniel Valot en direct depuis Strasbourg, et dans son discours, Ursula von der Leyen a dit également souhaiter la création d'un Conseil européen de sécurité qui associerait là également le Canada, la Norvège et le Royaume-Uni pour que l'Europe soit mieux préparée face à la recrudescence des crises, en référence notamment à l'offensive russe en Ukraine.
1: L'ancien président du Kosovo, Hashim Thaçi, condamné à 25 ans de prison pour crime de guerre.
5: La sentence a été prononcée ce matin par le tribunal spécial pour le Kosovo qui siège à La Haye. Ces trois co-accusés écopent de peines allant de 13 à 25 ans de prison pour des crimes commis pendant la guerre en 1998 et 1999 contre les forces serbes. Stéphanie Maupas, tous sont d'anciens responsables de l'UÇK, l'armée de libération du Kosovo.
3: Oui, effectivement, et Hashim Thaçi, hein, le serpent de son nom de guerre, a écouté la sentence sans flancher, comme ses co-accusés. Les quatre hommes ont été condamnés pour des crimes de guerre, de détention arbitraire, traitement cruel, torture et meurtre commis à travers le Kosovo au cours d'une vaste chasse aux espions, aux collabos et aux opposants serbes, roms et kosovars albanais. Les quatre responsables de l'UÇK ont néanmoins été acquittés de crimes contre l'humanité. À l'audience, leurs proches, frères, pères et fils venus écouter ce verdict ont quitté la salle en silence, mais les yeux humides. Le dossier Thaçi n'est pas encore tout à fait fermé. Les juges doivent encore se prononcer sur des demandes de réparation. Cette procédure-là est en cours. 156 victimes ont été représentées dans ce procès. Reste aussi à savoir où les quatre ex-responsables de l'UÇK subiront leur peine. À La Haye, ils sont en détention provisoire et selon les textes de ce tribunal, ils ne peuvent purger leur peine au Kosovo. La Belgique est le seul pays connu à avoir passé un accord avec le tribunal spécial. Et c'est probablement là-bas qu'ils devraient purger leur peine.
5: Stéphanie Maupas, en direct de La Haye. L'ex-président philippin Rodrigo Duterte comparaît lui pour la première fois en personne devant la Cour pénale internationale. Il est poursuivi pour des milliers d'exécutions sommaires commises au nom de la guerre contre les trafiquants et les consommateurs de drogue. L'ancien chef d'État de 81 ans au pouvoir de 2016 à 2022 était apparu par visioconférence lors de sa première comparution et avait jusqu'à présent évité les différentes audiences en raison de sa santé défaillante. Au Brésil, le nombre de défenseurs de l'environnement tués a doublé en 2025. C'est le pays le plus dangereux au monde pour ses militants après la Colombie, selon le rapport publié par l'ONG Global Witness. Une grande partie de ces assassinats sont liés à des revendications concernant des terres, source de tensions entre les populations autochtones et les grands propriétaires terriens de ce pays. La majorité des victimes sont d'ailleurs des membres des communautés autochtones et des paysans.
1: Au Yémen, les Houthis affirment avoir abattu un avion de chasse saoudien.
5: Les rebelles pro-iraniens ont infligé de lourds revers ces derniers jours aux forces pro-gouvernementales soutenues par l'Arabie Saoudite. Les Houthis nient en revanche avoir mené une attaque de drone contre la ville saoudienne de La Mecque. Hier, mardi, la défense civile saoudienne avait indiqué avoir détruit un drone hostile avant qu'il ne rentre dans l'espace aérien interdit de la capitale sainte. À Gaza, 20 morts et des dizaines de disparus dans l'effondrement d'un immeuble de 6 étages. Le bâtiment avait subi de multiples dommages pendant la guerre à cause de frappes israéliennes. 5 enfants figurent notamment parmi les victimes.
1: 13h09 à Paris, après l'ancienne maire de la capitale française, Anne Hidalgo. C'est son successeur, Emmanuel Grégoire, qui était entendu ce mercredi devant le Sénat dans le scandale de ce que l'on appelle le périscolaire.
5: Plus de 200 enquêtes pour violences sexuelles sont en cours dans des écoles primaires et des crèches. Une centaine d'animateurs ont été suspendus depuis le début de l'année. Devant la commission d'enquête du Sénat, Emmanuel Grégoire a exprimé de profonds regrets et reconnu des manquements, Marie Cazadebet.
7: Emmanuel Grégoire reconnaît, comme sa prédécesseure Anne Hidalgo, des failles collectives et des dysfonctionnements.
8: L'étude des cas a posteriori montre que la remontée d'informations n'a pas toujours bien fonctionné. Manque de culture du signalement, culture de l'oralité, défaut de repérage des signaux faibles, insuffisance à recueillir la parole de l'enfant.
7: Emmanuel Grégoire souligne que l'action de la ville s'est aussi heurtée au cadre juridique. L'absence d'un fichier centralisé des signalements, quelle que soit l'issue des enquêtes, la demande par les services de police de garder le silence sur des salariés pour ne pas entraver une enquête en cours, ou le respect de la présomption d'innocence. Le maire prend un exemple, un animateur accusé, l'affaire classée sans suite par la justice. Jusque-là, cette mention n'apparaissait pas dans son dossier administratif. Une sénatrice l'interpelle sur ce point.
9: Pardon, aussi, monsieur le maire de Paris, il y a aussi le principe de précaution.
10: Je l'applique, mais nous nous exposons à un risque qui est simple, qui est celui de contentieux au tribunal administratif, en disant « on m'accuse injustement, c'est faux », et demandant leur réintégration.
7: Depuis fin 2025, la mairie de Paris a décidé malgré tout d'inscrire au dossier la mention d'une enquête, même classée sans suite. Elle écarte désormais les vacataires et change d'affectation les titulaires concernés.
5: Marie Cazadebet. Alors que se profile la primaire de la gauche en vue de la présidentielle en France, les noms des candidats ont été officialisés ce matin par la commission de la primaire du Parti Socialiste. Ils seront donc 5, le patron du PS, Olivier Faure, celui de Place Publique, Raphaël Glucksmann, le député Jérôme Gage, Emmanuel Morel pour la gauche républicaine et socialiste et l'ancienne candidate à la présidentielle Ségolène Royal. 5 candidats qui vont donc s'affronter, mais ce sera sans Philippe Brun, le député de l'Eure, Charlotte Thurien Tomaka, cette décision a surpris tout le monde. Pourquoi est-ce qu'il a été exclu ?
11: Oui, il ne sera donc pas aligné aux côtés des autres candidats à la primaire de la gauche. Philippe Brun avait pourtant réuni les parrainages nécessaires pour se présenter à la primaire. Mais ce mercredi matin, le bureau national du PS a mis un coup d'arrêt à sa candidature à la suite d'accusations, je cite, de violence envers son ancienne collaboratrice. Les faits signalés pourraient relever du pénal, selon les termes employés devant l'instance. Il est donc suspendu du PS à titre conservatoire. Réponse de Philippe Brun, je ne connais pas ces faits, j'ignore ce qui m'est reproché, a-t-il réagi. De son côté, la commission a validé 5 candidatures pour le premier tour de la primaire, prévues les 9 et 10 octobre. Olivier Faure, Jérôme Guedj et Ségolène Royal sous les couleurs du PS, Raphaël Glucksmann pour Place Publique et Emmanuel Morel pour la gauche républicaine et socialiste. Le second tour se tiendra les 16 et 17 octobre. D'ici là, 3 débats télévisés les opposeront, le 23 septembre, le 1er octobre et enfin le 4 octobre.
5: Merci Charlotte pour toutes ces précisions. L'ex-ministre Rachida Dati, elle est jugée pour corruption au profit de Renault-Nissan. Elle est accusée d'avoir fait du lobbying pour le constructeur automobile alors qu'elle était députée au Parlement européen. Elle s'en défend et dit avoir reçu 900 000 euros pour avoir uniquement effectué son travail d'avocate. En football, le Real Madrid a arraché une victoire sur le fil hier à Elche. Après avoir mené 2-0, le Real s'est fait une grosse frayeur en deuxième mi-temps, mais est finalement parvenu à décrocher un 5e succès en 6 journées sur une action rapide conclue par l'attaquant Carlos Espi, servi face au but par Kylian Mbappé dans le temps additionnel. Score final 3-2.
1: Charlotte de Rouen pour le journal. Et tout de suite, la fabrique du monde. Nicolas Falaise va nous parler de la campagne électorale en Israël. Très tendue. Pour l'instant, ni le gouvernement sortant de Benjamin Netanyahou, ni les partis d'opposition ne semblent en mesure d'obtenir une majorité absolue le mois prochain. Première observation, parce que c'est important, la coalition sortante est allée au terme de son mandat de 4 ans.
12: Oui, ça peut sembler étonnant. Hein. Ni les attaques meurtrières du 7 octobre 2023, ni le refus du gouvernement de mettre en place une commission d'enquête sur ce désastre sécuritaire ne l'ont fait chuter. Ne l'ont pas fait vaciller non plus les manifestations des familles des otages israéliens à Gaza qui demandaient au gouvernement de tout faire pour obtenir leur libération. Avant même le 7 octobre, déjà, le gouvernement avait tenu face à des manifestations monstres contre un projet de réforme judiciaire jugé illibéral par ses détracteurs.
1: Alors, comment expliquer cette stabilité ?
12: Alors, elle est due en partie à la composition de la coalition au pouvoir depuis 4 ans, droite, extrême droite et religieuse ultra-orthodoxe, des groupes politiques qui incarnent l'évolution sociopolitique du pays, que le Premier ministre Netanyahou a su rassembler et qui n'avait donc aucun intérêt à se déchirer, ce qui aurait mis fin à la coalition la plus à droite de l'histoire du pays.
1: 4 années de pouvoir marquées par des guerres sur de multiples fronts.
12: La guerre lancée à Gaza au lendemain du 7 octobre 2023 a fait plus de 73 000 morts. Le premier ministre Netanyahou et son ancien ministre de la Défense sont visés par des mandats d'arrêt de la Cour pénale internationale. La Cour internationale de justice, elle, devra juger du caractère génocidaire de cette guerre, déjà attestée par de nombreux experts, y compris israéliens.
1: Quel bilan dans une autre partie du territoire palestinien occupé, la Cisjordanie?
12: Les violences quotidiennes des colons contre des civils palestiniens, la construction de nouvelles colonies, mais aussi un changement de discours politique. La coalition sortante rejette explicitement toute perspective d'État palestinien, ce qui laisse place à un projet d'annexion qui certes n'a pas été officiellement décrété au cours des 4 années écoulées, mais qui se matérialise progressivement sur le terrain.
1: Alors l'onde de choc du 7 octobre et de la guerre à Gaza se sont ensuite étendues bien au-delà.
12: Guerre au Liban, où Israël occupe toujours une partie du territoire, occupation de territoire en Syrie également, et puis deux guerres contre l'Iran, 2025 et 2026. Benjamin Netanyahou a obtenu de Donald Trump ce qu'il demandait à Washington depuis des années, le soutien militaire des États-Unis pour frapper la République islamique, mais sans parvenir à la faire chuter, sans résoudre les questions relatives au nucléaire iranien et en laissant au monde un chaos régional dont la facture grimpe chaque jour.
1: Avec quelles conséquences diplomatiques ?
12: Un isolement croissant d'Israël et un débat sur les sanctions qui gagnent un peu plus de terrain chaque jour, même si les résistances sont solides. Alors longtemps, Benjamin Netanyahou n'a eu que faire des critiques, tant que les États-Unis et particulièrement ceux de Donald Trump le soutenaient. Mais les deux hommes sont désormais en froid et le soutien des États-Unis et de leur population à Israël connaît un mouvement de recul inédit.
1: Alors les prochaines élections doivent-elles arbitrer des questions de politique interne ?
12: Les religieux ultra-orthodoxes doivent-ils servir dans l'armée comme leurs compatriotes ou continuer d'en être exemptés pour étudier les textes sacrés ? La question est devenue explosive sur fond de guerre sans fin. Israël est-il en passe de devenir un État théocratique et illibéral ? C'est l'angoisse formulée par les dizaines de milliers d'Israéliens qui ont quitté le pays ces dernières années. Une vague de départ qui a profondément heurté le pays, qui se représente encore comme le lieu d'accomplissement d'un destin national pour les Juifs du monde entier.
1: Nicolas Falaise, la fabrique du monde à demain.
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1: L'actualité en Europe marquée par cette lourde condamnation pour d'anciens membres de l'UÇK, cette guérilla kosovare engagée contre les forces serbes pendant la guerre dans les années 90. Plusieurs responsables donc, dont l'ancien président du Kosovo, Asim Thaçi, condamné par le tribunal spécial pour le Kosovo, 25 ans de prison pour l'ancien dirigeant pour assassinat, torture, persécution. Nous sommes en ligne avec notre correspondant Louis Seyé en direct de la capitale kosovare. Louis, beaucoup de personnes s'étaient réunies à Pristina pour suivre l'annonce du verdict. Elles espéraient un acquittement et sont très très déçues ce midi.
14: Oui, alors c'est vraiment la douche froide ici au Kosovo et surtout pour ces centaines de personnes qui ont suivi en direct la séance à travers un écran géant installé dans le centre de Pristina. Dans la foule, on trouvait des vétérans, mais aussi des familles et de simples amis venus assister à l'énoncé du verdict. La plupart arboraient des t-shirts à l'effigie des anciens commandants et tout le monde espérait leur acquittement. Il faut bien voir qu'au fil des années, les arguments de l'UÇK ont profondément infusé dans l'opinion. Aujourd'hui, une large partie de la société kosovare considère ce tribunal comme avant tout politique et profondément injuste au regard des crimes commis par la Serbie contre les Albanais du Kosovo dans les années 90. Alors à l'énoncé du verdict, c'était vraiment la consternation. Beaucoup de personnes étaient abasourdies par la lourdeur des peines prononcées, certaines au bord des larmes. Et assez rapidement, la colère a émergé de la foule. Une centaine de jeunes hommes ont débarré une manifestation sur l'avenue piétonne en scandant des slogans hostiles à la Serbie et en soutien à l'UÇK. Pour résumer, c'est vraiment un profond sentiment d'injustice qui domine aujourd'hui dans la capitale kosovare.
1: Louis Seyé en direct de Pristina. À l'occasion de ce verdict, le Frankfurter Allgemeine Zeitung s'est entretenu avec celui qui était représentant des Nations Unies pour le Kosovo à la fin des années 90. Il a souvent parlé avec Asim Thaçi. « J'avais l'impression qu'il était paralysé par la peur », raconte-t-il au journal. En Espagne, la presse affiche toujours en une la polémique concernant la situation à Ceuta, enclave située dans le nord du Maroc. On parle aussi de l'arrivée fin juillet de 70 000 personnes, presque toutes renvoyées au Maroc depuis. Eh bien, le procureur général de Ceuta demande aujourd'hui des éclaircissements pour savoir s'il y a eu des manquements à l'obligation de réagir et des omissions en matière de prévention. Et puis The Guardian s'inquiète de la menace qui pèse sur la démocratie au Royaume-Uni. Pour comprendre, écrit le journal, regardez la fausse démocratie de Vladimir Poutine. N'oubliez pas que le pays n'est pas à l'abri des tactiques cyniques et de l'érosion de la confiance qui le maintiennent au pouvoir.
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1: J-4 avant les élections législatives en Russie, justement. Le scrutin devrait, sans surprise, être remporté par le parti au pouvoir, la plupart des opposants étant soit en exil, soit en prison, soit morts. Il existe un parti anti-guerre en Ukraine, mais il n'a pas été autorisé à participer. Et le contrôle est tout aussi dur sur les médias. Seuls ceux en exil peuvent encore parler de presque tous les sujets, comme ceux qu'a rencontré en Lituanie notre correspondante Marielle Vituro.
15: Tous les jours, à 9h du matin, le Breakfast Show commence, diffusé en direct sur YouTube depuis Vilnius. C'est Alexandre Plouchev, un journaliste connu à Moscou, qui a créé l'émission en mars 2022, quand il s'est exilé en Lituanie, après avoir été mis sur la liste des agents de l'étranger par Moscou. Alexandra Filipenko est l'une des présentatrices de l'émission.
16: Notre priorité, ce sont les nouvelles. Nous parlons des problèmes de certains partis, des partis d'opposition dont la participation aux élections a été interdite. Nous sommes toujours très prudents quand nous appelons quelqu'un en Russie en direct. Nous avons de la chance avec notre émission car elle n'est toujours pas considérée comme indésirable par les autorités. On est en infraction si on parle ou on travaille avec une organisation indésirable.
15: Olga Romachova travaille, elle, pour Mediazona. Ce média en ligne, créé en 2014, a choisi de publier principalement des articles et des enquêtes sur la répression subie par les partis politiques et la société civile pendant la campagne.
17: Par exemple, l'un de nos articles parle d'un couple qui a protesté contre l'interdiction du parti anti-guerre Jabloko. Il a été torturé et a fui la Russie.
15: La ligne éditoriale de Mediazona est radicale, mais nécessaire pour Olga Romachova, qui travaille depuis Vilnius quand ses collègues sont éparpillés partout en Europe.
17: Quand nous couvrons les élections, nous parlons de Siloviki, ces forces de l'ordre qui interdisent aux candidats anti-guerre de se présenter. Les prétextes avancés sont toujours ridicules. Cela fait malheureusement partie de la vie politique aujourd'hui.
15: À 300 km plus au nord, à Riga, la capitale lettonne, Tatiana donne rendez-vous dans le grand parc du centre-ville. Les bureaux du grand journal russe Novaya Gazeta, désormais interdit de publication en Russie, ne sont pas très loin. Elle est arrivée de Moscou il y a quelques mois et enquête de manière générale sur les criminels de guerre qui sont candidats.
18: La tactique des autorités russes est de distraire les gens des élections, car elles ne veulent pas que les gens qui pensent différemment participent au scrutin. Elles ne veulent pas que les gens bloquent certaines personnes sur les listes ou raturent les bulletins de vote. Si nous ne parlons pas de cette opposition, personne n'en parlera.
15: Dans de nombreux médias, les rédactions sont divisées quant à la nécessité de couvrir les élections à la Douma. Tatiana le raconte, Novaya Gazeta ne fait pas exception. Certains, fatigués de travailler en exil depuis 4 ans, n'ont plus aucun espoir. Être à l'étranger ne facilite pas les choses. Pour Stanislav Andreychuk, l'ancien analyste de Golos, une ONG qui a analysé les élections en Russie jusqu'en 2025, mais aujourd'hui sur la liste des organisations indésirables, le travail depuis l'étranger est semé d'embûches.
19: You are separated from what really happens.
20: Les journalistes sont vraiment à l'écart de ce qui se passe. Ils ne marchent pas dans la rue, ils ne parlent pas aux gens, c'est problématique. Et à cela s'ajoutent les propres problèmes d'exilés, les problèmes bureaucratiques. Leur vie se déroule dans un autre monde.
15: Mais pour Tatiana, la journaliste de Novaya Gazeta, impossible de faire l'impasse sur ce qui se passe en Russie.
18: C'est l'élection la plus importante après l'élection présidentielle qui a eu lieu il y a 2 ans. La Douma est très importante dans le système. Elle vote des lois contre les journalistes, contre les Russes en exil. Et nous ne voulons pas que le parti de Poutine, Russie Unie, ait la majorité dans ce Parlement.
15: Tout comme Olga Romachova, Tatiana ne croit pas que les élections vont changer quelque chose. L'analyste Stanislav Andreychuk ne veut pas être aussi pessimiste.
20: Ces élections se déroulent dans un contexte très différent, mais cela ne signifie pas qu'elles n'ont pas d'intérêt. Elles restent encore le seul moyen pour les Russes de pouvoir parler de politique.
15: Quand le parti anti-guerre Yabloko a été interdit de participer aux élections en août, une foule assez importante a manifesté devant la Cour suprême. Certains manifestants ont été arrêtés. Alexandra Filipenko, la présentatrice du Breakfast Show, reçoit de nombreux messages de la part des auditeurs qui leur signalent en région des initiatives anti-guerre. Elle a eu entre les mains un document que j'ai pu consulter et qui montre que le pouvoir considère avec la plus grande attention tout ce que les médias écrivent. Alexandra Filipenko.
16: Nous avons vu quelques pages de cet imposant document, mais cela suffit pour prouver que les autorités sont très intéressées par ce que nous disons, comment nous informons. Leur plus grande crainte est de savoir si les Russes, en dehors des cercles de l'opposition, nous écoutent.
15: Tous ces sites d'information entendent bien poursuivre leur travail. Ils savent qu'ils sont le, et pour la majorité en Russie, Mediazona revendique près de 40 millions de visites uniques de janvier à août 2026.
1: Un reportage de Marielle Vituro, contrôle médiatique très fort donc sur la guerre en Ukraine, qui se poursuit avec des frappes de drones ukrainiens vers la Russie, notamment contre les raffineries. Et la Russie, elle, impose de fait un blocus complet sur les ports ukrainiens de la mer Noire. Depuis plusieurs semaines, il empêche les exportations de céréales et cela complique considérablement la vie des agriculteurs, comme l'ont constaté nos envoyés spéciaux Nathanaël Vitran et Sergueï Dmitriev.
0: Nous venons d'arriver sur la ferme de Volodymyr Pogorili. C'est un agriculteur de la région d'Odessa. Nous sommes à une cinquantaine de minutes de la grande ville du sud. Son problème à lui, c'est que ses hangars sont pleins à craquer de blé, alors que nous sommes en pleine récolte des tournesols.
2: Cette année, la récolte a été plutôt bonne. Mais en raison de la guerre, nous ne pouvons pas la vendre de manière satisfaisante, ni en termes de volume, ni en termes de prix. Les prix se sont effondrés de moitié. Ce serait vendre à perte. Nous avons juste vendu le colza pour faire de la place pour les graines de tournesol, mais nous allons manquer de place. Nous n'avons simplement plus d'espace pour les stocker.
0: Volodymyr Pogorely tient aussi à nous montrer la carcasse d'un drone russe qui s'est écrasé dans un de ses champs il y a 3 semaines.
2: Plus de 200 drones se sont écrasés autour du village. Mais celui-ci est le premier à être doté d'un moteur à réaction. On appelle ça un bandarole. Ils volent à très grande vitesse et à très haute altitude, donc ils sont plus durs à abattre.
0: En chemin, nous sommes aussi passés devant un de ces énormes silos à grains typiques de la région, complètement éventré et noirci après une frappe russe dans la nuit. Mais tout ça n'est pas nouveau, comme nous le rappelle Dmitro Barinov, président de l'association des ports ukrainiens, que nous retrouvons devant la jetée d'Odessa, les grues jaunes du port en arrière-plan.
21: Dès le premier jour de la guerre, les Russes ont ciblé les silos et les hangars à grains. Ce qui est nouveau et ce qui rend la situation si compliquée aujourd'hui, c'est que désormais ils prennent pour cible les navires civils qui transportent les céréales, même sous pavillon étranger, même quand les marins sont des citoyens étrangers.
0: Résultat, en pleine moisson, les trois ports du Grand Odessa sont quasiment à l'arrêt. Les armateurs n'osent plus y envoyer leurs navires, les traders n'achètent plus et les céréales encombrent les hangars. Quant aux routes alternatives...
21: Bien sûr, nous essayons d'utiliser les ports du Danube pour contourner le blocus, mais il faut bien comprendre que ça ne remplacera jamais les ports de la mer Noire. Pas plus que les trains. Un wagon peut transporter 60 tonnes de céréales. Comment voulez-vous rivaliser avec les 100 000 tonnes d'un navire cargo ?
0: À l'heure actuelle, ni la Russie ni l'Ukraine ne sont en mesure d'exporter réellement leurs céréales. Or, ils représentent à eux deux un tiers de la production mondiale de blé. De quoi faire craindre une nouvelle crise alimentaire mondiale. Nathanaël Vitran, Sergueï Dmitriev, Victor Sayenko, Odessa, RFI.
1: À Odessa, il est 14h28.
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1: On va parler de foot maintenant et d'une polémique hors terrain qui prend de l'ampleur en Espagne. Hier, le Real Madrid a difficilement battu Elche 3-2 dans une rencontre comptant pour la 6e journée de Liga. Mais aujourd'hui, on ne parle que d'un geste fort de 3 de ses joueurs et pas n'importe lesquels. Kylian Mbappé, Ibrahima Konaté et Vinicius. Bonjour Cédric de Oliveira.
22: Bonjour Anne.
1: Tous les trois ont ostensiblement refusé d'apporter leur soutien à une action de solidarité envers la population de Ceuta, cette enclave espagnole dans le nord du Maroc, qui a été touchée par une crise migratoire à la fin du mois de juillet.
4: Oui, l'idée était de faire entrer tous les joueurs de la rencontre entre le Real Madrid et Elche hier avec un t-shirt blanc floqué du message « Todos somos caballas » qui veut plus ou moins dire « Nous sommes tous des habitants de Ceuta », théâtre donc de vive tension. Vous l'avez dit, depuis un afflux de milliers de migrants en provenance du Maroc fin juillet, sauf que Kylian Mbappé, Ibrahima Konaté et le Brésilien Vinicius n'ont pas voulu participer à cette initiative. Konaté est arrivé en tenant le maillot à la main et Mbappé et Vinicius ont enfilé leur t-shirt, mais en le repliant à moitié, masquant totalement le slogan. Les deux stars s'en sont débarrassés avant même le protocole officiel et la photo d'avant-match, contrairement aux autres membres de l'effectif derrière. Aucun d'entre eux ne s'est exprimé sur cette décision.
1: Les joueurs ont décidé eux-mêmes de ne pas soutenir cette initiative qui ne vient ni du Real, ni de la Liga.
4: Les t-shirts ont été fournis par l'association valencienne des entrepreneurs en partenariat avec le club d'Elche pour alerter sur l'impact économique et social de la situation à Ceuta. Une initiative d'hommes d'affaires qui a réussi à convaincre des clubs de la région de Valence et d'Andalousie comme Villarreal ou le Betis Séville qui ont participé à l'opération ces derniers jours. En revanche, le FC Barcelone et Levante, des clubs catalans, avaient choisi de ne pas distribuer ces tuniques à leurs joueurs. Alors l'attitude de Mbappé, Vinicius et Konaté n'est pas passée inaperçue au sein de l'opinion publique espagnole. Du côté du Real, la réponse officielle publiée après la rencontre, elle se veut strictement diplomatique. Le club a rappelé dans un communiqué qu'il soutient la cause, mais a précisé qu'il respecte scrupuleusement la sensibilité individuelle de ses joueurs. Le Real, qui considère qu'il ne peut pas contraindre un joueur à afficher un message s'il ne le souhaite pas, aucune sanction disciplinaire n'est donc envisagée.
1: Et pourtant, on l'a dit, le geste des joueurs du Real a suscité de vives critiques dans les médias espagnols autour d'un sujet qui est très sensible.
4: Ouais, c'est une source de friction permanente entre Madrid et le Maroc. Arboré ce t-shirt peut être associé à prendre position dans un conflit ultra sensible. Lundi, l'international marocain du Betis Séville, Abdé Ezzalzouli, a lui accepté de porter ce maillot lors du match contre Villarreal et derrière, il a subi un déferlement de haine sans précédent sur les réseaux sociaux, accusé par des milliers d'internautes de trahir le Maroc.

0: entier, de la question de la punchline. Une vanne, ça se construit en trois temps. Là, il faut la prémisse. Ensuite, on développe un petit peu la blague. Et puis, il faut que ce soit saillant à la fin. Et c'est vrai que c'est un petit peu troublant parce que l'écriture théâtrale est peut-être un peu plus libre. Là où traverser l'écriture du stand-up, ça nous a demandé une technicité un peu plus rigoureuse.
1: Avec une adresse au public. Parce que le principe, c'est de s'adresser au public et de pas faire croire qu'il est derrière le quatrième mur.
0: C'est ça. Et c'est le côté vertigineux de cette pratique parce que c'est aussi une pratique qui s'éprouve et qui se nourrit du contact avec le public. Et être stand-upper ou stand-upeuse, c'est aussi accepter le ratage et de dire qu'un spectacle, une écriture va gagner en force au contact du public parce qu'on va réécrire encore et encore jusqu'à ce que la punchline, elle soit saisissante.
1: Donc, vous avez réuni, Pierre Costel, 6 auteurs et autrices. On dit auteurice, c'est le mot que vous employez.
0: Exactement.
1: Parce qu'il est inclusif.
0: Ouais.
1: Dont Marie de Dinechin. Bonjour.
2: Bonjour.
1: Vous êtes autrice, mais votre formation, quand même, c'est le plateau, puisque je crois que votre formation initiale, c'est d'être comédienne.
2: Oui, c'est ça. Oui, j'ai fait une école de théâtre, le TNBA à Bordeaux. Et en fait, à côté, j'ai commencé à écrire en même temps que les cours.
1: Qu'est-ce qui vous a intéressé dans cet exercice de style, finalement, autour du stand-up ?
2: Je pense que je savais pas trop pourquoi on avait fait appel à moi au début. Moi aussi, mes écritures sont assez tragiques. Mais en fait, j'ai trouvé ça très intéressant, le rythme en fait. Et comme le dit Pierre, le travail de la punchline et moi, comme j'ai une écriture assez musicale, c'est vraiment ce qui m'a parlé de base.
1: Ça vous fait sortir de votre zone de confort ? Ça peut être ça aussi, plaisir.
2: Oui, je pense qu'en fait, c'est plutôt comment est-ce que je prends les codes du stand-up et mettre ma patte. C'est un peu un mélange entre les codes du stand-up et ma patte en tant qu'autrice, ce que je fais d'habitude.
1: Et à l'arrivée, c'est du stand-up ou c'est un texte d'autrice ?
2: C'est pas du stand-up, ça c'est sûr.
1: Mais oui, parce que le spectateur se dit, mais il y a des règles du stand-up, mais finalement, ça dérive vers de l'écriture, pas toujours dramatique, mais parfois dramatique, et en tout cas de la littérature théâtrale.
2: Oui, c'est ça, je pense que ça donne une couleur particulière à notre écriture, quoi, dans ce spectacle.
1: Dans un manifeste que vous avez écrit ensemble, vous soulignez l'urgence de la parole. C'est ça qui vous a mu.
2: Oui, je pense que, dans le stand-up, comme l'a dit Pierre, il y a une urgence de la parole. Je pense à chaque fois, je pense à des grandes figures comme Coluche ou quoi, mais il y a quand même vraiment cette nécessité de dire et de parler de choses importantes. Et je pense que c'est quelque chose qui a animé tous les auteurices pendant ce spectacle.
1: Dans tout le groupe. Ouais. Et d'être debout aussi. C'est important d'être debout face public. Mais ça aussi, c'est une forme de manifeste que de dire « je suis là, debout, avec mes particularités, mes singularités et mon histoire ».
0: Oui, effectivement, et c'est peut-être ce qui nous a ensuite amené à nous éloigner quelque part du stand-up. Parce que on a eu 10 jours d'exploration dans le chantier, et en 10 jours, on ne devient pas stand-upereuse. Et donc l'idée, c'était aussi de rapprocher ces écritures de nous. Et ce qui a été une manière de se rapprocher, de rapprocher ces règles-là de nous, c'est aussi de revenir à nos vécus et de porter la spécificité de notre parcours.
1: Pierre Costel, Marie de Dinechin, le moment de la chute n'est pas encore arrivé, on a le temps, mais c'est le moment d'écouter Eddie de Préto avec un nouveau titre, Influence.

0: Eddie Depreto sur RFI, Influence, premier titre d'un album à paraître. Pierre Costel et Marie de Dinechin sont aujourd'hui nos invités pour un spectacle intitulé L'Art de la Chute. Vous, écrivain, écrivaine de théâtre, se frottant donc au genre du stand-up, L'Art de la Chute, c'est une façon en fait de vous mettre en déséquilibre. C'est ce qui vous a aussi intéressé, Pierre Costel?
1: Oui, exactement. Il y a à la fois effectivement cette figure littérale de comment tomber et puis se redresser à travers l'acte d'écrire. Et puis pour revenir aussi à une chose qui m'inspire beaucoup dans l'art de la vanne, justement, du stand-up, c'est que une blague, c'est une invitation à rebondir aussi, puisque la punchline est ce moment saisissant qui s'adresse au spectateuriste pour qu'il et elle rient. Et c'est ce rire-là, ce rebond, qui était aussi assez inspirant pour moi.
0: Alors on va raconter un petit peu ce spectacle. Il commence avec Yanis Skouta. Petite présentation, parce que vous êtes tous des très jeunes auteurs et autrices de théâtre. Donc Yanis Skouta, on dit quoi de lui ?
1: Il a une formation de comédien, il a fait le TNS et au cours de son parcours, il s'est lancé dans l'écriture.
0: Et il joue le jeu du stand-up. Exactement. En faisant son entrée sur scène avec une blague nulle. Non, entre nous.
1: C'est justement, c'est qu'après chacune a déployé une ligne spécifique et il a voulu parler de racisme systémique, donc qu'il a été victime au cours de son parcours et à travers cette blague nulle, c'est déjà commencé à détricoter ces endroits de clichés dont il a été lui-même victime.
0: La blague, c'est tiens, voilà du boudin. C'est quand même nul, il faut le dire. Et donc, il raconte en effet ce dont il a été victime de ces délits de faciès et les stratégies qu'il met en place pour éviter qu'on le regarde de travers.
2: C'est vrai que pour me simplifier la vie, j'ai fini par développer des techniques d'anticipation. Par exemple, quand je rentre dans un magasin de souvenirs, je me tiens à bonne distance des rayons, les mains en évidence, et j'exagère mon regard. Pour montrer que je suis là vraiment que pour regarder, pas pour autre chose. Un regard vraiment exagéré qui dirait « Oh là là, le beau souvenir que voilà !» Sauf que du coup, j'ai l'air suspect, parce que c'est trop bizarre comme façon de faire. Et je sens que souvent, les vigiles, ça leur met la puce à l'oreille. Et ils sont persuadés que je vais faire un mauvais coup. Ou alors, peut-être que eux aussi, ils font rien. Et que c'est moi qui deviens fou. Parce que c'est vrai qu'à force de contorsionner mon corps, c'est mon esprit qui s'est tendu. Et moi aussi, j'ai commencé à voir des choses qui n'existaient pas. Dans la pièce « Hamlet » de Shakespeare, il y a ce monologue, être ou ne pas être. Et le personnage se pose cette question. Y a-t-il plus de noblesse d'âme à subir la fronde et la flèche de la fortune outrageante, ou bien à s'armer contre une mer de douleur et à l'arrêter par une révolte? En gros, moi j'entends, est-ce qu'il vaut mieux accepter d'en prendre plein la gueule et la fermer, ou ne pas accepter de subir l'injustice et se révolter? Eh bien, j'ai déjà essayé.
0: Pierre Costel, est-ce qu'il est important de raconter cela, ces discriminations sur une scène de théâtre qui est par définition le lieu de la parole?
1: Je pense oui. On parlait d'urgence. Le théâtre, c'est un lieu de rencontre. Je pense que voilà, on est aussi très sensible aujourd'hui à des partages de vécu et que quel meilleur endroit en fait peut-être pour parler de ces problématiques-là.
0: Alors Yanis Skouta, parle du racisme, d'autres parlent de prostitution, d'autres encore de leur transition, qui n'est pas le thème le plus communément évoqué dans le stand-up. C'est un thème de la littérature, c'est un thème du théâtre, mais le stand-up, j'en connais presque pas de stand-uppers qui parlent de leur transition.
1: Oui.
0: Donc là aussi, important de signaler cela, de le dire, de le rendre visible.
1: Bien sûr, justement, en fait, quand le groupe s'est constitué, parce que c'est aussi une spécificité qu'on n'a pas abordée, c'est que quelque part, on est une équipe qui ne s'est pas choisie au départ. C'est Théâtre Ouvert qui nous a amené à nous rencontrer. Et il y avait déjà cette sensibilité à ce que des parcours de vie très très différents puissent se rencontrer et entrer en résonance depuis leurs endroits, leur vision du monde, et que c'est ça qui a opéré. Et donc pour rendre compte de cette diversité de parcours, effectivement. Il y a eu envie un peu de signifier cette pluralité.
0: Alors il y a notamment la performance d'Emmanuel Linné qui commence très fort en disant, il rentre sur scène, il dit « Je déteste l'autofiction, je déteste le stand-up ». Quel début ! Là, on se dit, je sais pas comment va être la chute, mais en tout cas, l'accroche, elle est comme il faut. Et ensuite, il raconte le récit d'un suicide, d'une chute du haut d'une falaise et d'un deuil. Donc là, on bascule dans tout à fait autre chose et on n'est pas du tout dans le comique de divertissement. C'est douloureux et très émouvant.
1: Oui, effectivement, c'est tout le travail que Emmanuel a voulu mener sur un endroit, voilà, de, effectivement, qui joue avec les codes du stand-up, interroge aussi l'endroit du stand-up et communautaire, ce qui fait aussi des blagues sur le stand-up queer. Et puis, voilà, petit à petit, il a fait tout un travail sur ce qu'on voit aussi à travers son costume sur scène, une forme de dépouillement pour arriver à se tuer. Et que justement, parce que quelque part, effectivement, l'écriture au jeu, c'est pas ce qui l'intéresse le plus, mais pour autant, le détour qu'il a trouvé, ça a été de cette adresse à cette amoureuse perdue, oui.
0: De même, il est question de bipolarité, et ça c'est vous avec Marie de Dilcha. C'est la première fois que vous dites « je » ?
3: Oui, complètement. J'ai pas du tout l'habitude d'écrire de l'autofiction, en fait. C'est la première fois que je l'ai fait avec ce stage qui a mené à ce spectacle, donc oui.
0: Mais quelle est la part de fiction et d'autobiographie ? Parce que tout le projet, c'est d'être dans cet entre-deux-là quand même.
3: Bah c'est ça qui est intéressant, oui. Bah en fait, il y a une autrice qui s'appelle Chloé Delhomme, que Pierre m'a fait connaître d'ailleurs, qui a écrit un livre sur l'autofiction qui s'appelle La règle du jeu. Et dans ce livre, elle parle du fait qu'elle dit par l'autofiction, en fait, elle raconte sa vérité, pas la vérité. Et ça, je trouve ça super intéressant, cette notion-là, de se dire, ok, alors comment moi, sur le plateau, je raconte ma vérité et je joue avec le trouble de vous savez pas ce qui est vrai ou pas, en fait, dans ce que je raconte.
0: Mais ce que vous racontez est en partie vrai.
3: Et en partie faux. C'est ça qui est intéressant. C'est que je m'amuse vraiment à jouer avec justement les attentes qu'on peut avoir sur la bipolarité, les clichés, les idées reçues et tout. Et de m'amuser à faire croire ou dire que certaines choses sont vraies sur moi, d'autres fausses. Et à justement semer le trouble, quoi. Comment j'arrive toute normale en apparence. Et que voilà, je raconte des choses qui peuvent être un peu effrayantes ou quoi, etc.
0: En tout cas, vous le dites d'entrée de jeu, car là aussi, il y a l'art de la chute, mais il y a aussi l'art de l'attaque, ou de l'accroche, comme l'on dit, en radio.
4: Avant, je disais jamais que j'étais bipolaire. J'ai remarqué que les gens ont très peur des gens qui sont bipolaires. Les gens ont très peur de ce mot, en fait, bipolarité. Rien que de dire ce mot, bipolarité, c'est comme une espèce de formule magique qui est lancée, tu vois. C'est comme si les gens, ils avaient peur que tu les contamines rien qu'en disant le mot à côté d'eux. Tu dis bipolarité, et les gens, ils se tournent, ils regardent vers le ciel, ils s'éloignent un peu physiquement, on voit qu'ils suent un peu des pieds, ils ont peur, tu vois. C'est comme si tu crachais un gros molar dans leur gueule. Non, faire ça en public, ça se fait pas, s'il te plaît, tu gardes ça pour toi, c'est dégueulasse. Alors que c'est pas contagieux, hein. Tu l'attrapes pas comme ça, tu en guéris pas. D'ailleurs, si tu pouvais en guérir, je serais bien placée pour le savoir, vu la combinaison de médicaments que je prends depuis 5 ans. Mais non, hein, les médicaments, ça défonce, ça donne envie de vomir, ça peut te faire grossir, te péter un nerf dans le cerveau, te donner des bouffées de chaleur, te faire des crises d'angoisse, des crises d'hystérie, des crises de délire, de paranoïa, de tétanie. Mais te faire guérir, ça non, hein, ça serait pas marrant d'en guérir. T'aurais plus la surprise de qu'est-ce qui va m'arriver aujourd'hui? Est-ce que je vais avoir la nausée toute la journée? Ou est-ce que je vais faire une crise de colère et frapper ma mère très très fort? Ou est-ce que je vais avoir une éruption cutanée sur la peau? Ou est-ce que je vais me taper le crâne contre un poteau? Du coup, je le dis pas trop. Généralement.
0: Vous ne le dites pas trop, mais vous le dites quand même, et à toute allure.
3: Et oui, l'idée, je pense, avec cette écriture, je pense que c'est en tout cas ce que j'essaye de faire en tant qu'autrice, c'est vraiment essayer de donner aux gens une sensation que j'ai du monde, quoi. Mais par la rythmique, par la musicalité, ça me permet de le faire. Et je pense que si les gens peuvent pas comprendre, ils peuvent du moins ressentir pendant les 10 minutes avec moi ce que c'est, quoi, un petit peu que ce trouble.
0: La chute, c'est la chute finale dans l'art de la chute, ou c'est les chutes qui doivent intervenir à l'intérieur du texte pour faire comme des rebondissements et relancer l'attention et l'attention du spectateur, de la spectatrice?
3: Oh là là, je pense qu'il y a plein de réponses à cette question. Je pense qu'il y a plein de différents types de chutes. Il y en a dans l'écriture, il y en a dans nos vies, il y en a dans nos fictions. Je pense que la réponse est multiple et la chute se situe un peu à tous les endroits. Il y a plein de couches, c'est ça qui est intéressant, je pense.
0: Est-ce qu'on apprend à écrire du théâtre? Vous qui sortez d'une école de comédiens.
3: Oui et non. N'ayant pas fait d'école d'autrice, je ne peux pas dire que forcément. Oui, je pense qu'on apprend au fur et à mesure. Je pense qu'il y a quelque chose qui est de l'ordre du ressenti aussi. Et je pense que ça dépend des parcours aussi, tout simplement.
0: Pierre Costel, est-ce qu'on apprend à écrire du théâtre? Parce que vous sortez d'une école d'auteur à l'ANSAT, à Lyon donc.
1: Effectivement, je pense que justement, c'est pas la question d'apprendre. C'est je pense qu'il se passe la même chose en fait que pour des actrices, c'est que une école c'est un espèce de vivier où pendant 3 ans on vit ce que on vivrait en 10 ans. En tout cas, c'est ce que mes professeurs m'avaient dit, parce qu'on fait énormément de pratiques et voilà, c'est décliner un peu l'écriture parce qu'on arrive avec des outils déjà constitués et c'est comment on aiguise à la fois ces outils et qu'on apprend à se lire. C'est ce que j'ai appris à l'ENSAT, apprendre à être suffisamment critique pour enrichir son travail mais sans le détruire.
0: Donc le collectif est très important.
1: Oui.
0: Parce que vous parlez d'un collectif, en fait, dans cette école. Et ce que vous faites aujourd'hui à Théâtre Ouvert avec l'Art de la Chute, c'est aussi un collectif, même si vous n'êtes pas choisi au début.
1: Exactement. Oui, ben, à l'ENSAT, on s'est suivi pendant 3 ans, et c'était assez beau et fascinant de voir comment des écritures évoluent pendant ces 3 années. Et de la même manière, là, depuis 1 an, voilà, on a fait ce crash test un petit peu à Théâtre Ouvert en août 2025. Et puis depuis, les textes ont beaucoup, beaucoup évolué et sont devenus très riches. Et voilà, pour moi, c'est très réjouissant.
0: Et vous avez même signé un manifeste pour un art de la chute, pour dire finalement que c'est une façon de concevoir le théâtre collectivement. Il y a plein de pistes qui sont ouvertes dans ce manifeste, mais il y a notamment celle-ci, c'est-à-dire la scène, la parole vivante et l'idée d'être collectivement debout pour dire des expériences individuelles et singulières. Mmh.
1: Oui, effectivement, bah, parce que quelque part, voilà, on envisage surtout l'écriture dans la solitude. Et puis, ce que l'ENSAT m'a apporté, pour y revenir une dernière fois, c'est cette solitude, elle est nécessaire, mais faut faire attention à l'isolement, qui peut être aussi extrêmement, un peu destructeur quelque part. Et créer comme ça de la circulation du collectif, c'est très réjouissant et ça nourrit, j'en suis sûr.
0: Et est-ce qu'il faut faire attention aux égos aussi?
1: Faire attention aux égos, oui, je pense, mais c'est que je pense à partir du moment où on arrive à créer un cadre assez ouvert où pour que ces égos-là puissent s'exprimer et que tout le monde ait une place pour le faire, comme j'ai l'impression qu'on a réussi à le créer avec l'Art de la Chute, puisqu'on sent les spécificités de ces vécus. J'ai l'impression que c'est possible d'y arriver comme ça.
0: Et dans ce manifeste, Pierre Costel, vous affirmez aussi votre attachement à l'éthique. Pour en faire une esthétique. Mm-hmm. Alors ça fait un peu sujet de philo, mais c'est pas inintéressant. Comment vous articulez au théâtre l'esthétique et l'éthique?
1: C'est de penser qu'on est responsable de ce qu'on présente aux spectateuristes, et que tous les signes, les mots qu'on choisit sont importants et qu'il faut y porter une attention. Tout simplement.
0: C'est pas mal comme réponse. Ça fait pas les 3 pages, mais c'est pas mal. Alors en radio, on essaye aussi de jouer collectif et éthique, si possible. Et tous les mercredis, Lucie Bouteloup s'invite dans l'émission pour très sérieusement parler de l'origine des mots et des expressions. C'est la puce.
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0: Bonjour Lucie.
6: Bonjour Pascal.
0: C'était bien la sieste.
6: Pourquoi vous trouvez que j'ai la marque des draps sur la joue?
0: Un petit peu.
6: En tout cas, si vous faites référence à l'expression du jour, vous plantez. Être dans de beaux draps, la voilà donc notre puce du jour. Quant à savoir de quel drap il s'agit ici, Benjamin Rouxel, lexicographe aux éditions du Robert, va nous donner tout de suite son explication. Mais avant, les enfants, cette semaine, les CM1 de Madame Besancenot à l'école Arago, dans le 14e arrondissement de Paris.
7: Être dans de beaux draps, c'est avoir un gros ennui, se retrouver sur une île déserte au milieu de la mer.
8: Ça veut dire que t'es dans le pétrin, t'es mal quoi.
9: Pour moi, ça veut dire être dans une mauvaise posture, mais ça veut aussi dire être dans un bon lit.
10: Quand tu t'emmêles dans les draps, par exemple, c'est un peu difficile d'en sortir, et du coup, ça vient peut-être de là.
11: Je crois que c'est une expression qui veut dire quand t'es invité dans des problèmes alors que tu as rien fait.
12: Je pense que c'est un peu une image, parce que ça n'a pas vraiment de rapport avec avoir pas de chance. Des beaux draps, ça doit être des jolis draps, par exemple peut-être brodés ou...
13: Pour moi, ça veut dire t'as des ennuis au mauvais endroit, au mauvais moment. Par exemple, t'es coincé dans un cachot et il y a des rats qui commencent à venir grignoter tes habits ou ta nourriture ou qui te rendent malade.
14: Au second degré, ça veut dire que, par exemple, t'es habillé avec une peau de rat.
6: Bonjour Benjamin Rouxel.
15: Bonjour Lucie.
6: Alors, ils ont de l'idée, hein, ces enfants.
15: Ils ont de l'idée, je suis assez impressionné. Hein. Ils ont bien compris, ils ont parlé du fait que c'était ironique, sarcastique. Donc ça, c'est exactement ça. On appelle ça une antiphrase. Mm-hmm. C'est comme deux expressions comme c'est du propre, c'est du joli, tiens. Voilà, on dit quelque chose qui est l'inverse de ce qu'on pense.
6: Nous voilà beaux.
15: Voilà, nous voilà beaux. Voilà.
6: Alors, on comprend qu'ils connaissent tous à peu près le sens de cette expression « être dans le beau drap », qui veut dire, Benjamin ?
15: C'est être dans une situation délicate, une situation critique.
6: Alors, cette expression, elle a connu une évolution à la fois dans sa forme et dans son sens. Au départ, on disait pas « être dans de beaux draps », on disait « être ».
15: On disait « être dans de beaux draps blancs ».
6: Dans de beaux draps blancs. Et puis le blanc a disparu.
15: Oui, tout à fait. Et donc, on a une première attestation en 1714 de l'expression actuelle « être dans de beaux draps ».
6: Alors, de quel drap s'agit-il dans notre expression ? C'est pas ceux du lit, il me semble. Hein.
15: Non, en fait, jusqu'au XVIIe, le mot « drap » a eu le sens du mot « habit ». Vêtements. Alors, pourquoi le blanc ? Parce que dans l'Antiquité et au Moyen-Âge, il y avait une coutume qui consistait à ridiculiser les gens. En général, c'était des gens condamnés pour une faute morale, une affaire de mœurs. Donc,
6: par exemple, quelqu'un qui aurait commis un adultère.
15: Voilà, par exemple. Et donc, on voulait les exposer en les habillant de blanc.
6: Donc les humilier en public, ce qui est un peu le principe de l'amende honorable dont nous avions déjà parlé dans une précédente chronique. Donc, les personnes qui avaient commis des fautes devaient aller s'exhiber devant la foule vêtues de blanc. Comme ça, on pouvait les identifier tout de suite.
15: Voilà, et c'était aussi pour souligner le contraste, en fait, entre la couleur blanche, qui est synonyme de pureté, en général, de propreté, et la noirceur supposée de l'âme de la personne qu'on voulait humilier. Et d'ailleurs, il y a un épisode dans la Bible où le roi Hérode, quand il renvoie Jésus devant Ponce Pilate, il l'habille de blanc également pour le ridiculiser.
6: Alors, quand on est dans le beau drap, on est dans le pétrin, on est dans la panade, on est dans la mouise.
15: On est mal barré aussi. Bon, si on est un peu vulgaire, on peut dire qu'on est dans la merde, hein, aussi.
6: Les Allemands, eux, s'assoient dans l'encre ou dans les orties. On comprend bien que c'est très inconfortable. Quand les Anglais préfèrent s'asseoir dans la saumure, les Hongrois sont dans la mélasse. Quand les Néerlandais sont dans la purée, la ratatouille. Merci Benjamin Rouxel de nous avoir tiré de la mélasse avec vos explications. On sait tout désormais sur cette expression. À bientôt pour une autre puce à l'oreille.
15: Merci Lucie.
0: Merci à vous. La puce à retrouver sur le site RFI Français Facile et sur le blog Dis-moi Robert. Pierre Costel, Marie de Dincha, vous êtes ensemble sur la scène de théâtre ouvert pour ce spectacle intitulé L'art de la chute, où on a parlé de cette écriture, de la chute du suspense et de la résolution finalement. On est à la fin de cette émission, c'est l'heure de la chute, donc qu'est-ce que vous diriez Pierre Costel ?
1: Qu'est-ce que je dirais ? Je reviendrai à cette notion de rebond dont je parlais tout à l'heure. Moi, je suis travaillé par l'effondrement dans mon écriture, et ce que je garde de l'art de la chute, c'est retourner l'effondrement et essayer de voir ce que on peut transformer à partir d'un moment de chute.
0: Marie de Dincha, sur la chute, vous qui êtes devenue une spécialiste.
3: Eh bien, moi, je citerai une phrase de Iris qui fait partie du projet, qui commence son texte en disant « J'en ai marre d'être seule ». Et je pense que ça parle pas mal de ça, ce spectacle, sortir de la solitude.
0: Ouais. Est-ce que ce spectacle, donc sur le stand-up, va durablement faire évoluer vos écritures, vous pensez ? Est-ce que vous allez être moins tragique ?
3: Je pense qu'en tout cas, ça montre bien comment le comique et le tragique peuvent se mêler, et c'est tout l'intérêt du théâtre.
0: Pierre Costel ?
1: J'aurais vraiment pas dit mieux.
0: Non, mais vous pensez que ça peut influencer ?
1: Oui, moi je parlais plus d'imaginaire, donc je pense que je vais quand même garder une écriture assez tragique, mais pour autant, c'est comment essayer de retourner cet endroit-là. Je pense que le tragique, c'est aussi une manière d'ouvrir à d'autres possibles, ce que l'humour peut-être permet plus directement. Et ouais, c'est cet endroit-là que je pense rechercher dans mon écriture, en tout cas. C'est face à l'effondrement du monde, hein, puisque c'est cette période-là aussi qu'on traverse, il y a encore des possibles à inventer, des futurs à imaginer. Et c'est ce que j'espère faire par la suite.
0: Et chacune des scènes, chacun de ces monologues, chacun de ces stand-up, est-ce que ça pourrait être l'amorce d'un spectacle un peu plus développé pour l'un ou l'autre ? Non ? Oui ?
3: Pour chacun et chacune d'entre nous, je pense, parce que chacune a sa propre autofiction. Donc oui, peut-être un jour.
0: Plus long, donc. Merci beaucoup, Pierre Costel, Marie de Dincha. L'art de la chute se joue donc à Théâtre Ouvert jusqu'au 29 septembre. De vive voix, Pascal Paradou, avec la collaboration de Cécile Lavolo, réalisation Laura Pinto. Et après les infos, on retrouve Anne-Cécile Bras. Bonjour.
16: Bonjour, Pascal. Bonjour à tous.
0: Le club toujours.
16: Oui, le club toujours. Chaque mercredi, cher ami, avec nos amis journalistes, nous balayons l'actualité environnementale internationale et nous la commentons.
0: Et n'oubliez pas l'art de la chute. C'est pas du vent.
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0: Vous êtes à Paris, il est 16h, vous êtes à Beyrouth, il est 17h et c'est RFI. Charlotte Hydrac pour le journal. Bonjour Charlotte.
19: Bonjour Pascal Paradou, vous êtes à Dakar, il est 14h. Vers un partenariat renforcé entre l'Union européenne et Ottawa, la présidente de la Commission européenne veut faire du Canada le premier membre associé de l'UE. La très chère guerre en Iran pour les États-Unis, selon le Bureau du Congrès pour le budget, organe non partisan, elle a déjà coûté cette guerre au pays 38 milliards de dollars. En France, 5 candidats en lice pour la primaire de la gauche en vue de la présidentielle et ce sera sans Philippe Brun, le député socialiste suspendu à titre conservatoire pour des accusations de violence. C'est un rituel, discours solennel de rentrée d'Ursula von der Leyen tout à l'heure sur l'état de l'Union. La présidente de la Commission européenne s'est exprimée devant les eurodéputés à Strasbourg. Elle a déroulé les priorités pour l'année à venir. Sécurité, énergie, lutte contre les anti-européens, je cite aussi. Discours en présence du Premier ministre canadien Mark Carney, très applaudi par les élus. La chef de l'exécutif européen propose donc que le Canada devienne le premier membre associé de l'UE.
20: Europe and Canada believe in democracy.
21: L'Europe et le Canada croient en la démocratie. Ce pouvoir n'appartient pas aux plus riches, ni à ceux qui s'expriment le plus fort, mais à nous tous. Les démocraties ont la liberté de choisir avec qui elles souhaitent travailler. C'est pourquoi nous unissons nos forces de notre plein gré. Nous passerons de notre accord commercial CETA à une alliance pour l'avenir. Il s'agit d'un partenariat qui n'est dirigé contre personne, mais qui vise à nous rendre plus forts ensemble. En bref, nous souhaitons porter nos relations avec le Canada au plus haut niveau possible. Cher Marc, j'ai déclaré que nous devions de toute urgence repenser nos partenariats. Je souhaiterais donc travailler avec vous pour ouvrir la voie au Canada afin qu'il devienne le premier membre associé de l'Union européenne. Associate member of the European
19: Union. Voilà Ursula von der Leyen pour qui le changement climatique et l'IA sont, dit-elle, les points de bascule de notre époque. Elle propose un plan européen de lutte contre les vagues de chaleur. Elle propose aussi une réunion des grands acteurs de l'intelligence artificielle pour ralentir la course. La présidente de la Commission confirme également vouloir des restrictions sur l'accès aux réseaux sociaux pour les jeunes de moins de 15 ans. Criminel de guerre pour les juges et considéré comme un héros de l'indépendance au Kosovo, l'ancien président kosovar Hashim Thaçi, ancien chef politique de l'Ucheka, a été condamné à 25 ans de prison à La Haye. Et cela pour ses crimes commis contre les forces serbes à la fin des années 90. Des condamnations en chaîne dans le monde musulman. L'Arabie Saoudite accuse les Houthis du Yémen d'avoir mené une attaque de drones contre la ville sainte de La Mecque. Et ça, c'est une ligne rouge, dit Riyad. Attaque odieuse, selon l'Organisation de la coopération islamique, d'une extrême gravité, selon le secrétaire général de la Ligue arabe. Mais les rebelles pro-iraniens, eux, démentent avoir ciblé la ville sainte. L'Arabie Saoudite, premier exportateur de pétrole brut, sous pression. Cela a des conséquences majeures pour l'économie mondiale, notamment sur la hausse du prix des carburants. Cette guerre au Moyen-Orient et son coût aux États-Unis, le Bureau du Congrès pour le budget, c'est un organe non partisan. Ce bureau a fait les comptes. Rien que jusqu'au 1er août, il estime que la guerre contre l'Iran a déjà coûté aux États-Unis 38 milliards de dollars et que la facture devrait s'alourdir de 2 à 3 milliards de dollars par mois. Le bureau s'inquiète notamment de l'épuisement des stocks américains de munitions, Claire Fage.
2: La facture de la guerre en Iran est conforme à l'évaluation qu'en avait faite le ministre américain de la Défense en juillet. Mais le bureau du Congrès pour le budget donne des détails sur sa composition. Il y a le carburant dont le coût ne fait que s'alourdir pour les forces armées américaines, mais aussi et surtout pour près de 22 milliards de dollars de munitions, dont les missiles intercepteurs. Les États-Unis ont probablement utilisé entre la moitié et les deux tiers des stocks de ce type de munitions depuis juin 2025. S'alarme l'organe non partisan du Congrès, un déficit particulièrement problématique en cas de conflit avec un adversaire comme la Chine. Des allégations de pénurie fausses, selon le Pentagone. Nous avons le nécessaire pour frapper au moment et à l'endroit choisi par le président, répond son porte-parole. L'administration Trump a demandé 67 milliards de dollars pour couvrir les coûts de la guerre, ainsi que 1500 milliards de dollars supplémentaires pour le budget annuel de la défense. Des sommes qui ne devraient pas être approuvées avant novembre et les élections de mi-mandat, de l'aveu même de parlementaires du camp présidentiel.
19: Et dans la guerre entre l'Iran et les États-Unis, la Chine rappelle aujourd'hui son alliance avec Téhéran et l'assure. Pékin continuera de défendre les droits et intérêts légitimes de Téhéran, je cite, partenaire stratégique et fournisseur essentiel de pétrole. La Chine et son habitude de faire de la planification économique, eh bien, Hong Kong suit le mouvement. La région administrative spéciale de Hong Kong a publié son premier plan quinquennal de développement, Florence de Changy. Il a été dévoilé par le chef de l'exécutif.
4: Ce plan confirme sans surprise les efforts d'intégration physique de la région administrative spéciale qu'est Hong Kong à sa tutelle, la Chine continentale. Depuis plusieurs années déjà, la stratégie de Pékin est d'intégrer Hong Kong à la Grande Baie, un ensemble de mégapoles du sud de la Chine, dont Shenzhen, Canton et Zhuhai. Un autre projet gigantesque de nouvelle ville à la frontière avec Shenzhen, baptisé la Métropole du Nord, a été confirmé, de même que l'ambition de faire de Hong Kong un centre d'arbitrage international et un nouveau centre de stockage d'or. L'accent va être mis sur l'innovation et la technologie tout en renforçant la position déjà forte de Hong Kong comme centre international de la finance, du transport maritime, du commerce et de l'aviation. Cette planification qui rime avec interventionnisme tranche avec la tradition ultralibérale de Hong Kong où le maître mot a longtemps été laisser faire, laisser passer. Le gouvernement a toutefois insisté sur le fait que le système capitaliste n'était nullement remis en cause. Florence de Changy, Hong Kong, RFI.
19: En France, il y a maintenant une liste de 5 candidats pour la primaire de la gauche en vue de la présidentielle de l'an prochain. Une liste raccourcie puisque le député socialiste Philippe Brun, qui comptait y participer, a été suspendu ce matin par le parti. Et cela en raison d'accusations de violence. Le PS invoque le droit des femmes, sans plus de précision. Philippe Brun, lui, dit avoir appris sa suspension avec stupeur et dit ne pas savoir ce qui lui est reproché. Sur la liste des candidats sur le départ, donc il y a Olivier Faure, le patron du PS, Jérôme Guedje, Emmanuel Morel, Raphaël Glucksmann et Ségolène Royal. La primaire est prévue à partir du 9 octobre prochain. En bref, en France, toujours le procès de Rachida Dati s'est ouvert tout à l'heure à Paris. L'ancienne ministre de la Culture, ex-prétendante à la mairie de Paris, est jugée pour corruption et trafic d'influence. Elle est soupçonnée d'avoir noué un pacte de corruption avec l'ex-PDG de Renault-Nissan et d'avoir été rémunérée pour promouvoir les intérêts du groupe automobile au Parlement européen. 900 000 euros par an entre 2009 et 2012. Carlos Ghosn, réfugié au Liban, ne s'est pas présenté à l'audience. Quand une fête d'anniversaire vire au cauchemar, c'est le sujet d'Histoire de la nuit, Histoire au pluriel, un roman de Laurent Mauvigny, adapté au cinéma par Léa Missius. C'est le troisième long métrage de la réalisatrice et c'est l'histoire de trois hommes qui débarquent un soir dans une ferme isolée où une famille célèbre un anniversaire. Un lourd secret va être révélé, Sophie Tanletin.
22: Un couple et sa petite fille, leur voisine, artiste et des amis. Ce qui devait être pour eux une fête d'anniversaire paisible et chaleureuse se transforme en cauchemar quand trois hommes débarquent, semblant bien connaître la mère de famille qu'ils appellent par un autre prénom.
23: Joyeux anniversaire, Leïla.
24: Y a pas de Leïla!
22: En adaptant le roman de Laurent Mauvigny, la réalisatrice Léa Missius s'inscrit dans un genre codifié, le film noir. Un en particulier l'a inspiré.
5: La nuit du chasseur, qui est vraiment un film très important de mon enfance. Il y avait quelque chose qui traînait là, mais en allant dans des personnages plus profonds et surtout en cherchant à ancrer le film dans une campagne française d'ici, quoi. Ne pas essayer de faire un film américain, même si ça évoque le film noir et donc beaucoup de films américains.
22: Léa Missius, dont c'est le troisième long métrage, filme l'irruption de la violence avec ce huis clos en apnée. Elle, qui tourne avec sa sœur jumelle, ses frères ou son compagnon, est fascinée par le thème de la famille.
5: Quelle famille on veut, quelle famille on est, les secrets de famille aussi, et quelle famille on choisit surtout.
22: La famille, thème inépuisable d'histoire et ici d'histoire de la nuit sous forme de thriller.
19: Histoire de la nuit avec Afsier Herzi, Monica Bellucci, Benoît Magimel et Bastien Bouillon. Et une autre belle équipe tout de suite avec le club de C'est pas du vent.
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1: Bonjour, nous sommes ravis de vous retrouver pour le club de C'est pas du vent. Nous allons parcourir et commenter l'actualité environnementale internationale avec Gabriel Maréchaux. Bonjour.
2: Bonjour, bonjour à tous.
1: Journaliste environnement à The Conversation France et pour les journalistes maison, autour de la table, honneur aux dames, Stéphanie Schuller, bonjour.
3: Allô, allô.
1: Du service environnement climat de RFI, à vos côtés Yang Mei, bonjour.
4: Bonjour Anne-Cécile.
1: De la rédaction chinoise et Simon Rosé du service environnement climat, c'est le chef.
5: Bonjour, bonjour.
1: Bonjour,
5: c'est
1: chef.
5: C'est vous la chef de mon cœur.
1: Oh là là, mais vous. Bon, on va quand même avancer. Hein. On parlera de tout ça en antenne, comme on dit. Alors, en une phrase, de quoi allez-vous nous parler, Gabriel ?
2: Je vais vous parler des stomates.
1: Alors,
2: je
1: les
2: vous
1: stomates.
2: Expliquerai ce que c'est.
1: Non, ce n'est pas bon en salade. Simon, vous allez vous calmer. Non, non, ça n'a rien à voir. C'est sur les feuilles des arbres. Et ça va être un vrai cours pédagogique sur comment fonctionnent les arbres. Vous verrez, c'est passionnant. Simon, alors, à part les blagues.
5: De désinformation climatique. Et ce qu'on essaie de faire à RFI pour faire mieux.
1: Eh oui, et vous verrez, nous ne sommes pas si mauvais. Yang Mei.
4: Je vais vous parler des frelons asiatiques. Est-ce qu'ils sont aussi nuisibles en Asie ?
1: Stéphanie.
3: Le rapport de Global Witness, ONG internationale sur les défenseurs de l'environnement.
1: Eh oui, un triste sujet. Pour la chronique de l'entrepreneur, nous irons à Bamako, au Mali, à la rencontre de Aminata Cissé, qui a créé une marque de sacs réutilisables pour lutter contre la pollution plastique. Et la vidéo hip-hop nous emmènera à Ambakarive, dans l'ouest de Madagascar, où une usine de production de cobalt et de nickel bouleverse le quotidien des habitants. Merci de passer cette heure avec nous.
5: C'est
1: vous bon. Avez le programme.
5: 7 heures, c'est long.
1: Oui.
5: C'était encore une blague ratée, je suis désolée.
1: Donc, merci de passer 7 heures avec nous, c'est parti.
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1: Simon, je ne vous donne pas la parole, je la donne à Gabriel pour commencer, puisque nous allons faire le tour des étonnements de chacun, mais vous aurez... La parole va venir jusqu'à vous à un moment. Alors Gabriel, votre étonnement du jour, ce sont les oiseaux qu'on pourrait voir sur les prochains billets d'euro.
2: Oui, tout à fait Anne-Cécile. Alors je ne sais pas si vous le savez, mais la Banque Centrale Européenne invite même les internautes à voter pour les prochains billets d'euro.
1: Il y a 10
2: propositions. Et sur la moitié des graphismes en lice, donc, apparaissent des oiseaux comme le guépier d'Europe, la cigogne blanche, la vaucette élégante ou encore le foot bassin. Ce qui est moins étonnant, c'est, je l'ai appris, c'est qu'en fait, c'est assez courant de proposer des animaux sur les billets. Un sixième des billets dans le monde ont des animaux sauvages et ce sont majoritairement des oiseaux et des mammifères et il y a très peu d'invertébrés.
1: Alors, ce qui serait pas mal, c'est que les pays qui prennent des animaux sur leurs billets s'engagent à les protéger. Ça pourrait être une stratégie. Simon ?
5: Moi, c'est cette annonce hier mardi du partenariat entre Total Energy et la société française d'intelligence artificielle Mistral. Les deux groupes veulent développer, je cite, de nouveaux modèles de frontières pour accroître les opportunités d'exploration et améliorer le développement des réservoirs de pétrole et de gaz, utiliser l'IA pour en faire un peu plus. Donc, au-delà de la nouvelle langue, c'est la nouvelle preuve que l'IA n'est pas forcément l'allié du climat comme essaient de nous le faire croire ses promoteurs. Car cette annonce, en fait, c'est la preuve par l'exemple d'un article scientifique qui est paru cet été dans la revue Nature. Les chercheurs avaient essayé d'estimer le surplus de pollution qui pourrait être engendré par justement l'utilisation de l'IA pour optimiser l'exploration pétrolière et gazière. Résultat, ça entraînerait une augmentation des émissions de gaz à effet de serre comprise entre 500 millions à 1,8 milliard de tonnes de dioxyde de carbone par an, sachant que l'humanité en émet à peu près 400 milliards par an, donc c'est très loin d'être négligeable.
1: Oui, c'est beaucoup, beaucoup, beaucoup. Stéphanie ?
3: Eh bien, on a beaucoup parlé, évidemment, du terrible été que nous avons connu ici en Europe et les vagues de chaleur à répétition qu'on a tous subies. Mais en Grande-Bretagne, des canicules à répétition ont eu un effet positif et pour le moins inattendu. Une saison exceptionnelle pour les populations de papillons. J'ai lu ça tout à l'heure dans Le Guardian. J'étais assez étonnée. C'est pour ça que je vous en parle.
1: La chaleur plaît aux
3: exactement.
1: Papillons. Hein?
3: Des bénévoles ont recensé près de 1 400 000 papillons communs et de mythe dans le pays. C'est le deuxième meilleur résultat depuis 16 ans quand même. Le nombre de belles dames, par exemple, c'est le papillon de jour le plus répandu au monde, a augmenté de, tenez-vous bien, 35% par rapport à l'année dernière. En fait, les papillons adultes adorent quand il fait chaud et que le soleil brille pour se nourrir et se reproduire. Seulement voilà, ce bonheur risque d'être de courte durée parce que dès l'année prochaine, les populations de papillons pourraient s'effondrer parce que les chenilles de cet été qui doivent donc devenir les papillons adultes de l'année prochaine, eh bien, ces chenilles ont peut-être péri, victimes non pas de la chaleur, mais de la faim, parce que la sécheresse extrême qui sévit en Grande-Bretagne a eu raison de nombreuses herbes, fleurs et autres plantes dont se nourrissent les chenilles.
1: Voilà, c'était donc une info éphémère.
3: Oui.
1: Yang Mei.
4: Eh bien, je vais vous emmener en Chine. Avez-vous entendu parler d'une campagne contre les quatre nuisibles lancée il y a 70 ans par Mao? Alors, les quatre nuisibles en question, ce sont les rats, les moineaux, les moustiques et les mouches. Et cette campagne a engendré une catastrophe écologique sans précédent. Au départ, l'objectif était d'éliminer les moineaux pour éviter les pertes des récoltes, mais il s'est avéré complètement contre-productif, car sans les moineaux, les criquets et autres insectes ont proliféré, et les rendements des récoltes ont sensiblement diminué. Certains experts estiment que c'est une des raisons qui ont causé la grande famine pendant la période du grand bond en avant. Tout cela est bien documenté et connu. La Chine a dû importer par la suite des centaines de milliers de moineaux d'Indonésie ou de Russie. Mais ce que j'ai appris récemment avec un chercheur de Harvard est que cette campagne est également l'une des raisons pour lesquelles les moineaux en Chine craignent plus les humains que les moineaux d'ailleurs. Selon lui, c'est tout simplement génétique, car ceux qui ont survécu sont ceux qui avaient fui à l'époque, tandis que les oiseaux très amicaux envers les humains ont tous péri dans cette catastrophe.
3: Incroyable.
6: Mais moi, je savais pas du tout que la Chine avait importé des centaines de milliers de moineaux. C'est quand même surprenant. Ça a dû faire des images à l'époque. Je sais pas s'il y en a eu, mais c'est à rechercher. Ça doit être extrêmement impressionnant.
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1: Alors, Gabrielle Maréchaux, ces fameuses stomates. Il y a un article dans The Conversation qui en parle et vous allez nous éclairer.
2: Oui, alors déjà, première chose, on dit une tomate, mais un stomate, c'est un nom masculin. Et les stomates, donc, vous avez commencé à le dire, Anne-Cécile, ce sont en fait les minuscules fentes qu'on trouve à la surface des feuilles des arbres. Et c'est par là que le CO2 présent dans l'air entre dans l'arbre où il sera converti en sucre. Et ces sucres permettront aux arbres de grandir, de continuer à se développer. Quand les stomates s'ouvrent, donc du CO2 entre, mais il y a aussi beaucoup d'eau qui part. Beaucoup, c'est peut-être un euphémisme. On estime qu'en fait, que pour chaque molécule de CO2 absorbée par une feuille d'arbre, environ 400 molécules d'eau s'échappent en même temps. Toute cette eau qui part, ça peut représenter, à l'échelle d'un grand arbre en pleine croissance, jusqu'à plusieurs baignoires par jour.
1: Alors, question basique de CM2, voire de CP, cette eau des arbres, elle vient d'où ?
2: Eh bien, elle vient du sol, et pour que l'eau captée par les racines vienne jusqu'aux feuilles, ça fonctionne un peu, vous savez, comme une paille géante. Quand les stomates s'ouvrent sur les feuilles, ça va créer une pression qui va tirer l'eau du sol vers le haut.
1: Mais alors, en cas de sécheresse, qu'est-ce qui se passe ?
2: Eh bien, c'est toute la question qui nous occupe. Dans ces cas-là, en fait, l'eau du sol est de plus en plus difficile à extraire. Et au niveau des feuilles, l'évaporation de l'eau s'emballe, ce qui va accélérer encore plus la vidange du sol. Dans ces conditions, le système de pompage de l'eau est aussi très précaire, car la tension est telle que l'eau peut rapidement passer de l'état liquide à l'état gazeux, ce qui peut faire défaillir le système hydraulique de l'arbre tout entier. Donc du coup, dans ces cas-là, en cas notamment de sécheresse prolongée, pour éviter tout ça, l'arbre va tout simplement fermer ses stomates. Et les forêts qu'on présente souvent comme des poumons verts qui vont nous aider à lutter contre le changement climatique vont comme ça, de moins en moins capter du CO2, voire totalement arrêter.
1: Alors qu'est-ce qu'on peut retenir de tout ça ?
2: Eh bien que les mécanismes des arbres sont fascinants, que les forêts sont fabuleuses, qu'il faut bien sûr les protéger, mais qu'on ne peut pas se reposer uniquement sur elles à l'heure du changement climatique en se disant, de toute façon, les arbres sont là pour capter le CO2 qu'on émet, car sans eau, un arbre ne peut donc plus capter de CO2. Donc qu'est-ce qu'il faut faire ? Il faut avant tout drastiquement baisser les émissions humaines de CO2.
1: Merci Gabrielle. Et en hommage à Catherine Ringer, décédée en début de semaine, voici les Rita Mitsuko sur RFI. Il y a de la haine.

C'était Y'a de la haine d'Erita Mitsuko sur RFI. Et voici la chronique Hip-Hop. Vous savez, Hip-Hop, c'est un réseau de vidéastes amateurs qui documente la dégradation de l'environnement en recueillant les témoignages de personnes qui le vivent au quotidien.

0: Aujourd'hui, direction Madagascar et plus précisément à Ambakarivo, située au nord-ouest de l'île. L'implantation d'usines de traitement de nickel et de cobalt à Madagascar est principalement incarnée par le grand complexe industriel d'Ambatovi. Mais les impacts liés à ces activités minières touchent particulièrement les zones rurales, comme à Ambakarivo. C'est le sujet de ce film hip-hop réalisé par Patrick Ramangasson, intitulé « Tout est nickel à Ambakarivo » et dont nous allons écouter un extrait.
1: Je m'appelle Madame Lin et je vis ici, à Ambakarivo. C'est ici que j'élève mes trois enfants. Je les élève grâce à l'élevage et à l'agriculture. Quand l'usine de production de cobalt et de nickel a été ouverte, notre vie a changé. Notre terre ne produit plus, alors que c'est elle qui nourrit nos enfants. Et maintenant, l'eau est devenue polluée. Nous, les petits habitants proches de cette grande entreprise, demandons de l'aide, un hôpital et de l'eau potable. Nous n'avons pas les moyens d'acheter des médicaments et notre agriculture ne produit plus assez.
0: Bonjour Patrick.
2: Bonjour.
0: Merci beaucoup d'être avec nous pour nous présenter votre film qui a reçu le grand prix du concours Hip-Hop 2025. Toutes nos félicitations, Patrick. Comment avez-vous rencontré le témoin de votre film, cette femme agricultrice, Lynn?
2: J'ai rencontré Lynn grâce à Ludovic, mon assistant. Son parcours et son témoignage nous ont particulièrement touchés. Nous avons naturellement pensé à elle pour le film.
0: Alors, pouvez-vous nous en dire un peu plus sur l'implantation de cette usine Ambatovi à Madagascar et ce que ça implique pour les populations avoisinantes?
2: Cela faisait plusieurs années que l'usine Ambatovi est implantée à Madagascar et plus particulièrement dans la région de Toamasina. Au départ, elle a été installée dans une zone qui était déjà occupée par des populations, notamment un petit village qui est situé à quelques kilomètres de la ville. Comme le témoignage de Lynn le montre, cette implantation a profondément bouleversé l'écosystème environnement et le quotidien des populations qui vivaient sur cette zone. Les habitants ont notamment fait état de l'apparition de plusieurs problèmes de santé, de maladies, qu'ils associent aux changements intervenus dans leur environnement.
0: Alors oui, on le voit très bien dans votre film, Patrick, les images sont stupéfiantes. D'ailleurs, l'usine est vraiment très très proche du lieu d'habitation et de culture de cette femme et de ses enfants. On imagine bien donc les problèmes de santé des gens du coin, pour les enfants notamment qui boivent une eau contaminée, ainsi que la population des terres cultivables.
2: À travers le quotidien des Lynn et des enfants, nous avons voulu donner aperçu de cette réalité, notamment leur rapport à l'eau et la terre et leurs environnements. Les images permettent de se rendre compte de cette proximité impressionnante entre l'usine et l'habitation et leur terre cultivée et de comprendre correctement ce que cela représente pour les personnes qui vivent là au quotidien.
0: Alors Lynn en appelle au gouvernement pour recevoir de l'aide, notamment des médicaments et un accès à de l'eau potable. Savez-vous si cet appel a été entendu?
2: Récemment, j'ai constaté à travers leur publication sur Facebook que l'usine apporte effectivement de certaines aides au village environnant. Il s'agit notamment des actions sur le domaine de la santé, avec la mise en place de cabinets médicaux, mais aussi l'installation des sources d'eau potable aux plusieurs endroits. Je peux toutefois pas dire avec certitude que si l'appel de Lynn concernant le médicament et les accès à l'eau potable a été directement entendu ou s'il s'agit d'une action qui était déjà prévue.
0: Savez-vous si les autorités locales agissent pour aider les habitants de cette région?
2: Je crois que les autorités agissent pour les aider. Des fois, pas tous les jours.
0: Merci beaucoup Patrick pour votre éclairage et bonne continuation.
2: D'accord, merci beaucoup. Merci à vous.
3: Merci Caroline Filliette et merci à Gaëlle Flaugère qui anime la communauté hip-hop avec Max Ball de Planète Radio et les chercheurs de l'IRD, l'Institut de la Recherche pour le Développement. RFI émet en 17 langues et dans chaque rédaction, il y a un journaliste référent sur l'environnement et nous leur donnons la parole dans C'est pas du vent.
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9: Добрый день, вы слушаете подкасты международного французского радио RFI.
3: Les frelons asiatiques se sont rapidement propagés en France et en Europe ces dernières années. Ils sont détestés parce qu'ils attaquent les abeilles et fréquemment les humains, alors que dans leur pays d'origine, Yaoundé, ils sont loin d'être considérés comme nuisibles. Racontez-nous cette histoire.
9: Et oui, contrairement à ce que nous pourrions croire, dans certaines régions, ils sont même considérés comme bénéfiques. Alors, il convient d'abord de distinguer deux sortes de frelons asiatiques. Ceux qui ont envahi la France et plusieurs pays d'Europe sont connus scientifiquement sous le nom de Vespa voluntina, ou frelons à pattes jaunes en chinois. Ils sont relativement petits, mais il existe une autre espèce de frelons asiatiques qui sont non seulement géants en taille, mais aussi extrêmement féroces. Ils sont connus sous le nom de frelons tueurs. Ils tuent une dizaine de personnes chaque année au Japon, principalement en raison de réactions allergiques. Les premiers, les frelons aux pattes jaunes qui colonisent l'Europe actuellement, ne sont pas considérés comme nuisibles en Asie. Écoutons l'explication de Liu Tong, chercheur en entomologie comparée au musée de zoologie de l'université Harvard.
10: Ce sont des super prédateurs qui se nourrissent même de chenilles. Elles sont en réalité bénéfiques à l'agriculture et à la sylviculture et peuvent même polliniser les fleurs en automne. De plus, dans le sud-ouest de la Chine et certaines régions du Japon, les chrysalides de frelons sont encore consommés. Il existe une tradition qui consiste à les faire tremper dans de l'alcool. Ainsi, dans des pays comme le Japon et la Chine, l'approche n'est jamais l'éradication, mais plutôt la coexistence et la prévention des dommages.
3: Un petit verre d'alcool de saumon, d'alcool de frelon. Je suis pas sûre, moi. Alors, comment les apiculteurs de ces pays font, Yaoundé, pour que leurs abeilles ne soient pas mangées par ces frelons, puisque nous avons ce problème, nous, en Europe?
9: Eh bien, lorsque les nids de ces frelons sont trop proches des ruches des abeilles, ils sont bien évidemment retirés et détruits. Mais les apiculteurs pratiquent également la rotation des ruches. Ils installent aussi des filets de protection où ils réduisent la taille de l'entrée de la ruche. Et surtout, les abeilles pratiquent une stratégie de défense qui est redoutable. Écoutons l'explication de Liu Tong.
10: L'abeille indigène a coévolué avec les frelons pendant des millions d'années. Elle a développé un mécanisme de défense naturelle contre les frelons. Elle possède une capacité unique. Dès qu'un frelon éclaireur pénètre dans la ruche, des centaines d'abeilles l'encerclent et forment une boule. Le battement rapide des ailes des abeilles génère de la chaleur, élevant la température de la boule à plus de 45-46 degrés Celsius, ce qui tue le frelon. Or, l'abeille européenne n'a jamais rencontré ce type de frelon et est donc dépourvue vu de ce mécanisme de défense.
3: Alors, comment expliquer ce phénomène, Yaoundé? Les abeilles ont-elles improvisé cette technique de défense?
9: Bien, cette technique de défense s'appelle la boule thermique. Ce comportement est documenté depuis décennies chez les abeilles asiatiques. Mais il n'avait jamais été observé chez l'espèce européenne face à ce prédateur. Or, ce qui est intéressant, c'est qu'il y a deux jours, en Haute-Vienne, un apiculteur a vu ses abeilles encercler un frelon asiatique et utilise la boule thermique. C'est la première fois que ce phénomène est observé en France. Alors, selon mon expert, il pense que la boule thermique n'est pas une invention propre aux abeilles asiatiques. C'est un instinct ancestral pratiqué, partagé par tout type d'abeilles. Les abeilles européennes n'ont pas appris cette technique des abeilles asiatiques. Selon lui, deux raisons expliquent cela. D'une part, les abeilles possèdent cet instinct de défense. Et d'autre part, dans les régions les plus touchées par les invasions, les colonies les plus affaiblies sont éliminées. Il pense que les observations en France vont probablement se multiplier, mais ce n'est que le début de l'évolution et le problème n'est pas pour autant résolu. Donc, il convient de détruire systématiquement les nids des frelons asiatiques et favorise l'élevage des espèces d'oiseaux ou de poules qui sont les ennemis jurés des frelons asiatiques.
3: Voilà, les frelons asiatiques n'ont qu'à bien se tenir en Europe, Gabrielle.
9: Oui, je souhaitais. Donc, il convient de détruire systématiquement les nids des frelons asiatiques et favorise l'élevage des espèces d'oiseaux.

0: c'est parce que c'est son travail. C'est jouer 5 minutes quand la situation ne va pas bien, marquer. Il a fait face à l'Espagnol, il a fait aussi face à Elche. Donc pour l'instant, ça marche très très bien. Mais je dis, c'est un boulot hyper compliqué.
1: Un petit message à tous les auditeurs de RFI qui nous rejoignent à l'instant. Nous sommes vraiment désolés, il y a eu des problèmes techniques dus à la diffusion de la radio, mais ne vous inquiétez pas. Pour ce qui est de Radio Foot, eh ben vous pourrez nous suivre non seulement en podcast dès la fin de cette émission, mais aussi demain lors de la lors de la rediffusion à 23h10 heure de Paris et 21h10 en temps universel. On va écouter quelques notes de musique pour dire d'ailleurs au revoir à Manu Teladios qui nous a apporté tout son éclairage autour du Real Madrid. C'est de la musique mexicaine, Netone Vega, un jeune auteur-compositeur d'une vingtaine d'années, et le titre de la playlist RFI s'appelle Ricky.
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0: Le Mexicain Netone Vega, Ricky sur la playlist de RFI Musique.
1: C'était un défi trop important pour Top Meubles.
2: De partout entre Le Mans et Lens, de la qualité.
3: Du top au flop, Moller.
1: Le technicien allemand n'a pas trouvé la bonne formule pour maintenir les bons résultats, malgré une victoire lors du trophée des champions face au PSG et celle contre le Slavia Prague en Ligue des champions.
2: Pas de victoire non plus pour les Lensois.
1: Les Sang et Or ont concédé un nul et deux défaites en quatre matchs de Ligue 1 et la fragilité défensive affichée était visiblement trop alarmante pour les dirigeants nordistes.
0: 4 mois de travail, 6 matchs disputés et 3 victoires, dont le trophée des champions remporté face au PSG. Un bilan qui n'a pas convaincu cependant les dirigeants du RC Lens et le successeur de Pierre Sage a été viré hier soir. Pourtant, Dino Topmöller, l'Allemand qui avait obtenu de bons résultats durant 3 années avec l'Eintracht Francfort, était, semble-t-il, l'homme parfait. En tout cas, écoutez, c'était le 16 juin 2026, donc il y a juste 4 mois, lors de la conférence de presse de présentation avec les deux responsables, Benjamin Parot, le directeur général du RC Lens, et Jean-Louis Leca, le directeur sportif.
4: Dino et le Racing Club de Lens, c'est la rencontre de deux valeurs montantes. C'est une rencontre qui, tout de suite, nous a séduit. Une belle page s'ouvre à nous, placée sous le signe de l'ambition.
5: Avant de parler de qualité technico-tactique, on parle souvent de qualité humaine. Et pour ne pas trahir un secret, quand on a fini le premier call avec Dino, j'ai téléphoné à Ben et je lui ai dit « Ben, c'est lui ».
0: C'est lui l'élu, hein, c'est le mot à la mode en ce moment.
6: Ça me le dit, il y a cette archive.

0: Philippe Doucet, est-ce que c'est une rencontre ratée?
1: Oui, bah c'est un échec. Partir au bout de 6 matchs, c'est forcément...
0: Mais c'est l'échec de Top Müller ou c'est l'échec des dirigeants du RC Lens?
1: Je pense que là, on parle beaucoup de résultats. Visiblement, c'est pas ça le problème. Je Lens le vire pas pour absence de résultats. Il le vire pour un problème avec un adjoint, un problème de comment on peut appeler ça,
2: de greffe,
1: voilà, enfin, je cherchais le mot. Un problème de greffe, visiblement, entre le staff français qui était en place avant, qui était en place avec Pierre Sage l'an dernier, et qui s'est greffé au staff de trois personnes, c'est pas trois Allemands, mais Top Müller est Allemand, mais ses adjoints ne le sont pas. Il avait deux adjoints et la greffe a pas du tout fonctionné jusqu'à un point visiblement très problématique, parce que pour que la direction du club dise il faut couper tout de suite le l'abcès et se débarrasser de ce problème en virant carrément l'entraîneur, c'est que le problème devait être quand même très conséquent, parce que normalement, ça peut arriver, quoi, qu'il y ait des problèmes d'ego, des problèmes de personnalité, etc. Mais bon, ça s'étale un peu dans le temps et on attend. Et puis à un moment, peut-être dans la saison, ça devient vraiment trop important. On finit par arriver à cette solution qui est quand même drastique. Mais là, qu'on le fasse au bout de 6 matchs, c'est que le problème était vraiment grave.
0: Pourtant, le communiqué se veut un peu élégant. Le communiqué du club, ils disent dans un esprit de respect mutuel, le Racing et Dino Topmüller annoncent dans comme un accord la fin de leur collaboration. Ils disent que la décision de mettre un terme à cette mission a été prise justement par rapport à une évolution structurante, bon, enfin, il y a beaucoup de mots, et que le RC Lens tient à saluer la sincère humanité et l'élégance de Topmüller.
3: Ça veut dire qu'il n'ira pas au prud'homme.
0: Très bien, merci d'avoir
1: Il va se contenter de 3 mois et ça voilà.
0: Il avait un contrat pour 2 ans. Karim Baldé, effectivement, c'était pas sur les résultats, puisqu'il y a quand même 3 victoires sur 6 matchs, et il y a 2 défaites, et on est en début de saison. Est-ce que la manière de jouer de Lens était si déroutante, ou est-ce qu'aussi, faut pas oublier que par rapport à la saison dernière, ils ont perdu beaucoup d'éléments. On pense évidemment au prix Marc Guillenfo et Mamadou Sangaré, mais on pense aussi à d'autres joueurs de top niveau, même si Thauvin et d'autres sont aussi restés.
2: Ouais. Mais à la décharge de Topmüller, il y a aussi beaucoup de blessés, d'ailleurs. Il y a Baïdou, Traoré qui s'est blessé il y a quelques semaines. Bref, donc c'était pas forcément le contexte le plus favorable. En tout cas, au niveau des résultats, c'est dur de juger. On est encore tôt dans la saison. Moi, ça m'a étonné, d'autant plus qu'au niveau du timing, pour rebondir sur ce que disait Philippe, ils le font à 3 jours d'un match à Monaco et après à 3 semaines de trêve, puisque maintenant la trêve dure, celle de septembre-octobre durera 3 semaines, donc ils auraient pu attendre le match à Monaco. Déjà, oui. Ils n'étaient pas obligés de le faire là.
0: Ça se fait souvent.
2: Ouais, donc ça prouve qu'ils voulaient faire très rapidement. Ils auraient pu attendre quelques jours, ils n'étaient pas obligés de le faire là. Donc malgré les mots sympathiques du communiqué, voilà, on voit que ça n'allait pas marcher. Alors est-ce qu'ils l'ont fait en prévention pour éviter une catastrophe plus tard, peut-être. En tout cas, ce qui est sûr et ce qui m'a étonné moi dans les matchs, dans les contenus, c'est plutôt l'état d'esprit qui était pas forcément, je parle pas de la volonté, mais il manquait d'intensité, et apparemment les joueurs auraient reproché aussi lors des entraînements qu'il n'y ait pas assez d'intensité dans les entraînements. Et c'est vrai que Lens quand même s'était distingué l'année dernière pour ses valeurs fortes et son état d'esprit et le côté on s'arrache. Et là, même s'il y a eu le match du Slavia Prague où ça a été un peu un miracle, bah finalement dans les matchs il y a des moments très faibles où Lens se laisse un petit peu faire. Alors, un peu comme le Real, c'est peut-être un peu comparatif, mais en tout cas, voilà, il y a des moments où on a l'impression que les gens sont pas vraiment là.
3: Non, je crois pas du tout à cette interprétation. Je pense que c'est vraiment un problème de personne et de relations personnelles entre Topmüller et la direction du club. Or, il faut bien se remettre dans le contexte lensois et de son président, Joseph Hougourlian, qui est dans le civil, si j'ose dire, dont la profession est de diriger un fonds d'investissement qui est spécialisé dans les grandes entreprises qui ont beaucoup de potentialité, mais qui ont un problème de management, dont ils identifient que le management est mauvais. Et c'est dans cet esprit-là qu'il a repris il y a 4-5 ans le RC Lens, un peu plus peut-être. Mm-hmm. Et il est persuadé, à tort ou à raison, mais les résultats ces dernières années lui donnent raison, que
0: ça reflétait
3: sa direction, son directeur général Benjamin Parot et son directeur sportif Leca,
0: Jean-Louis Leca.
3: Il est persuadé qu'il a la bonne équipe. Or, cette équipe ne s'entendait pas avec l'entraîneur qu'ils ont recruté 3 mois plus tôt.
0: Et qu'ils ont choisi eux-mêmes.
3: ils ont dû s'expliquer, j'imagine, mais en tout cas, ça marchait pas entre eux. Et il fait confiance à son équipe dirigeante parce qu'il considère qu'ils ont accompli un travail intéressant jusqu'à présent. Et il a tranché parce que son métier, c'est de trancher. Et c'est surprenant parce que
1: on n'est pas habitué.
3: Alors, on attend la deuxième chance. Mais au niveau des résultats et tout ce qu'on peut dire sur la lecture des matchs, moi, j'y crois pas du tout.
1: Non.
3: Parce que, c'est toujours, à chaque fois qu'on vire un entraîneur, on dit oui, les entraînements, ils étaient pas assez d'intensité. Oui, enfin bon. Non, ça, c'est de l'habillage pour les médias, en fait. Hein.
0: Philippe, moi, j'aurais une question. C'est justement ce club du nord de la France qui a des valeurs, les mineurs, tout ce qu'on sait, qu'il porte, en tout cas. Et surtout en mettant en valeur un petit club, je dirais, avec des valeurs familiales et tout. Est-ce que la saison de l'année dernière, extraordinaire, où ils ont failli doubler le Paris Saint-Germain, où ils sont qualifiés directement en Ligue des Champions, ça leur est pas un peu monté à la tête et ça change ses valeurs?
1: Non, je crois pas. Je crois que ce qui s'était passé, ce que vous décrivez à Nice, c'est ce qui s'est passé il y a 2-3 ans, quand Francaise a mené déjà l'équipe à la deuxième place.
0: Oui.
1: Et avec Arnaud Pouille, qui était le DG, le directeur général à l'époque, ils sont partis un peu dans l'idée de renforcer l'équipe, la Ligue des Champions, etc. Et si vous vous rappelez bien, avant même la fin de la saison, Joseph Ougourlian a dit « Bon, terminé, je me suis fait avoir, entre guillemets, une fois, j'ai cédé, je me suis laissé emporter une fois, maintenant c'est terminé. »
0: D'accord.
1: Et depuis, la gestion du club est hyper drastique, hyper intelligente. Ils ont diminué la masse salariale de manière considérable. Ils ont su changer les joueurs chaque année, y compris cette année où finalement l'équipe qui va jouer la Ligue des Champions va être plus faible, vraisemblablement, à moins que vraiment les nouvelles recrues soient miraculeuses. Mais je pense qu'elle va être plus faible que l'équipe de l'année dernière, parce qu'ils savent que bon voilà, ils ont la Ligue des Champions une année, mais que derrière on va pas prendre des joueurs pour 3-4 ans et se retrouver en situation délicate.
2: Donc je pense que ce
1: cap, si vous voulez, Joseph Ougourlian, il l'a passé il y a deux saisons, et maintenant il a compris, maintenant il prend des décisions hyper réalistes et pas du tout dans l'émotion,
0: pas du tout de rêve de grandeur,
1: pas du tout dans l'émotion et dans les heures et dans les, justement, surtout pas des rêves de grandeur pour s'envoyer en l'air. Il sait très bien la situation du foot français aujourd'hui. Il l'a communiqué mieux que
3: quiconque. C'est un des rares présidents que le foot ne rend pas fou
0: et qui résiste parfois.
3: J'ai eu cette conversation avec un président de Ligue 1.
1: Il s'en est voulu de s'être laissé aller quand il y a eu la qualification en Ligue des Champions il y a 2 ans. Il refera pas l'erreur. Terminé.
0: Effectivement, c'est un de ceux qui résistent parfois au Paris Saint-Germain dans les réunions de la Ligue de football professionnel. Yannick Cahuzac, pour l'instant, a été désigné pour être celui qui entraînera et qui emmènera l'équipe à Monaco, justement, durant la journée juste avant la trêve internationale. Allez, on continue, on va rejoindre un lion de la Teranga.
4: Tout petit, j'ai toujours voulu représenter le Sénégal.
5: Mendy, solide lui aussi.
4: Avant c'était un rêve, en passant pro c'est devenu une ambition.
5: L'arrêt de Mendy, l'exploit de Mendy, le meilleur gardien du monde.
6: C'est 10 fois plus que la Ligue des Champions, pardon. C'est incomparable, la chair de poule comme j'ai jamais eu.
5: Le Sénégal écrit l'histoire, les lions de la Teranga remportent la première Coupe d'Afrique des Nations de l'Europe.
6: C'est pour la suprématie du continent et aujourd'hui on est très fiers d'avoir mis le Sénégal sur le toit de l'Afrique.
7: Tout le monde doit y croire, pleinement les gars. Pas que pour l'histoire les gars, c'est pour l'éternité. Ce groupe-là c'est pour l'éternité les gars.
0: C'était dimanche un message sur les réseaux sociaux pour annoncer la fin de sa carrière internationale. Le Lion, Édouard Mendy, vainqueur de 2 finales de la CAN, est titulaire lors de 2 Coupes du Monde disputées par le Sénégal. Ne gardera donc plus les cages de cette sélection du Sénégal. Pourquoi a-t-il décidé d'arrêter après 8 années et 59 sélections sous les couleurs sénégalaises? Eh bien, le grand gardien a répondu à Cédric de Oliveira.
8: Ma réflexion, pour être honnête, elle a commencé dès la dernière CAN, celle qui était au Maroc. Elle a suivi un cheminement logique et lucide pour en arriver à la conclusion que c'était le moment pour moi de mettre un terme à ma carrière internationale après avoir eu le privilège de jouer 2 Coupes du Monde, le privilège de jouer, on va dire, 3 CAN et demi, parce que la première, heureusement, je me suis cassé le doigt. Sur les 3 CAN que j'ai joué pleinement, d'en avoir remporté 2, d'être dans ce rôle de grand frère et d'être dans la transmission pour préparer la génération présente mais aussi future. Donc une fois qu'on s'est posé ces questions-là et qu'aussi d'autres paramètres plus familiaux rentrent en compte, on se dit que c'est le moment de dire stop et voilà, d'avoir cette lucidité, de se regarder dans le miroir et de se dire qu'on a tout donné et que la mission a été accomplie, je pense.
9: Et donc vous quittez la sélection alors que là il y a Patrick Vieira qui vient tout juste de prendre les rênes de l'équipe. Est-ce que j'imagine que vous avez échangé avec lui avant d'officialiser votre choix, et est-ce qu'il a tenté justement de vous faire changer d'avis?
8: Oui, bien sûr, j'ai eu Patrick longuement au téléphone, de très bons échanges où il a pu m'exposer son projet, sa vision, et je suis vraiment pas surpris par l'homme et le technicien. J'ai pu aussi lui exposer ma vision, le pourquoi du comment. On a découlé un nouveau temps de réflexion, par respect pour Patrick, par respect pour le rôle qu'il voulait me donner au sein de cette sélection. Donc j'ai pris un nouveau temps de réfléchir et j'ai pris après la décision de pas du tout prendre part au projet, parce que je pense que c'était un peu égoïste de ma part de commencer quelque chose que j'allais pas forcément finir. Il y a une nouvelle génération, il y a un nouveau cycle qui se met en place avec directement des matchs à qualification. Donc pour moi, c'était honnête de laisser ce nouveau groupe qui va prendre place et par ma position, les gardiens de but, de commencer pleinement cette compétition dès le premier match et de faire leur cheminement jusqu'à la Coupe d'Afrique.
9: Mais du coup, le poste de gardien de but, il permet quand même de durer un peu plus longtemps au plus haut niveau. En tout cas, il y a moins cet impact peut-être physique. Est-ce que c'est plutôt mental après des années à très haute intensité ou...
8: Non, ça n'a rien à voir. C'est pas une question de... Les gens, cette idée reçue qu'un gardien peut jouer jusqu'à 40 ans. Oui, bien sûr, peut jouer jusqu'à 40 ans comme un joueur de champ. Mais il y a des gardiens au bout de 30 ans, ils ont les hanches en mauvais état, les épaules en mauvais état. Moi, en 2019, j'ai eu un doigt cassé. Trois ans après, j'ai eu une côte cassée. Les blessures, elles sont là et elles peuvent avoir un impact sur le long terme. Donc, il faut aussi, comme je l'ai dit, prendre ça en compte. Ça fait partie des paramètres. Quand on va en sélection, je pense que la sélection, c'est le maximum, c'est le summum pour un joueur de foot. Et il faut être capable de répondre à ses exigences à chaque instant. Moi, c'est ce que j'ai fait pendant 8 ans non-stop, en mettant la sélection avant tout, avant la famille, avant le club, parce que j'avais vraiment cette envie et je m'étais investi de cette mission de rendre fier mon pays et d'inscrire la première... étoile continentale. J'ai eu la chance et le privilège de le faire avec mes coéquipiers. On a eu la dernière CAN aussi cette chance d'en inscrire une deuxième. Donc à partir de ce moment-là, comme je vous l'ai dit, plein de choses rentrent en compte et le sentiment du devoir accompli prédominait. Donc pour moi, après, c'était naturel d'aller vers cette décision.
0: Le sentiment du devoir accompli. Karim Baldé, est-ce qu'à 34 ans, lui, il dit non. Mais est-ce que nous, on trouve pas que c'est un peu jeune de prendre cette décision quand on est gardien, justement?
2: Je pense que sportivement, il aurait pu aller plus loin avec cette équipe du Sénégal. Mais il a l'impression, et on l'entend dans l'interview, qu'il a fait un peu le tour finalement avec cette équipe. C'est vrai qu'il a fait les Coupes du Monde, il a eu les grandes épopées avec la sélection, avec les deux CAN, notamment la CAN au Cameroun et puis celle au Maroc. Donc, qu'est-ce qu'il peut avoir de plus avec la sélection, sachant que nous sommes dans un moment de renouvellement? Patrick Vieira vient d'arriver, sans doute qu'il y aura un renouvellement dans la génération, quid de Kalidou Koulibaly. Bon, Sadio Mané, il avait dit qu'il allait arrêter après la Coupe du Monde. Donc voilà, c'est peut-être, il a senti que c'est le moment pour passer à autre chose et ne pas insister au-delà de ce qu'il pensait être raisonnable, je pense.
0: Il continue à jouer de toute façon dans son championnat en Arabie Saoudite. Jean-Philippe, finalement, il dit 8 ans de sélection, ça veut dire qu'il avait commencé à 26 ans. On se souvient, il a été découvert assez tard, il y avait eu le Stade de Reims, Rennes et ensuite Chelsea. Il a aussi gagné la Ligue des Champions. Est-ce que, justement, on n'imaginait pas que sa carrière lui permettrait de jouer plus longtemps parce qu'il avait été découvert un peu tard?
3: Ouais, c'est courant pour les gardiens de commencer assez tard en sélection. Enfin, il y a des exceptions évidemment, mais c'est souvent les gardiens sont appelés un peu plus tard.
1: Enfin, lui, il a commencé tard au club.
2: Que les joueurs de, il a été repéré par Alucissé notamment.
3: Que les joueurs de champ. Après, on l'a entendu, c'est un choix très personnel. Il a évoqué aussi sa situation familiale, donc on peut le comprendre. Et puis, il y a peut-être aussi un peu d'orgueil. Je suis pas dans sa tête, mais de se dire peut-être que je préfère me retirer de moi-même plutôt que de plus être appelé. Mmh. Et ça, voilà.
0: Mais parfois, c'est un bon choix.
3: Voilà, après, il faudrait voir si Vieira veut faire le match et l'appeler quand même en sélection, parce que
0: apparemment,
3: on peut le rappeler.
0: Dit, hein, ils sont parlé
3: voilà,
0: souvent,
3: on peut le rappeler. C'est quand même pas les joueurs qui décident.
0: Philippe Doucet, est-ce que c'est pas aussi peut-être un contexte, parce que il a pas beaucoup voulu s'exprimer là-dessus sur ce qui s'est passé à la Coupe du Monde, qu'il a déçu.
1: Pour moi, c'est clair. La CAN est dans un an, enfin même pas d'ailleurs, même plus maintenant.
0: Même plus, oui.
1: C'était une perspective assez courte. On pouvait imaginer si s'il avait voulu, s'il avait encore un peu de fibre, et de, il pouvait aller à la CAN très très facilement. Il aurait encore été titulaire, à mon avis, très probablement. Et je pense même qu'il a encore pas mal d'années devant lui, parce qu'il a commencé, une fois de plus, il a commencé quand même très tard. Donc je pense qu'il a pas mal d'années devant lui. Donc le débat, il se situe, à mon avis, dans la Coupe du Monde, qui a été une vraie déception. Le Sénégal a quand même perdu 3 matchs. Il a pris 9 buts dans cette Coupe du Monde. C'est une vraie, vraie déception. Il y a eu des choses qui se sont passées, qui sont mal passées.
0: Autour de la sélection.
1: Autour de la sélection, dans l'organisation et autres. Il y a des choses qui ont déplu, et il est clair que la source de cet arrêt, elle est très sans doute, très probablement là, en se disant sans doute que, la suivante, elle est quand même dans 4 ans, que c'est loin. Mais surtout, je pense que c'était la déception ultime.
3: Et que côté Cannes, il a fait ce qu'il fallait.
1: Hein. Bon, voilà.
3: Il aurait pu avoir la curiosité de
0: il y a un nouveau sélectionneur, mais pas une nouvelle fédération.
2: C'est
0: et
2: ça
0: c'était
2: le problème,
0: la fédération.
2: Ça,
3: c'est sûr qu'on change pas les fédés.
2: Parce que lui, quand il est arrivé avec le Sénégal, Alucissi est allé le voir. J'étais là en plus à Reims-Lyon 2018 après la Coupe du Monde en Russie. Le projet présenté, c'était de l'ordre, et avec Alucissi, c'était vraiment bien ordonné à ce moment-là, avec la fédération, c'était bien ordonné. Et peut-être que là, justement, vu la Coupe du Monde en Amérique du Nord, où c'était un peu le bazar, c'était peut-être le bon moment
0: De s'éclipser.
2: Ouais.
0: Bon, en tout cas, félicitations pour ce palmarès incroyable d'Edouard Mendy avec le Sénégal, avec aussi Chelsea comme champion d'Europe. Patrick Vieira signera son contrat vendredi et publiera la liste de convocations, puisqu'il y a 3 matchs. Le 25 septembre contre le Mozambique à Maputo, le 29 septembre à Addis Abeba contre l'Éthiopie, et puis à Marseille.
2: Contre les Comores, bien sûr.
0: Au Vélodrome le 4 octobre.
1: Le derby.
0: Ouais. Ça risque d'être très intéressant.
2: Oh oui.
0: Merci beaucoup, messieurs, d'avoir été dans Radio Foot International aujourd'hui. Merci à tous de nous avoir suivis, et désolé encore des problèmes techniques que nous avons eus aujourd'hui. Vous pouvez nous retrouver donc dans le podcast, mais surtout à la rediffusion de l'émission à 21h10 temps universel. Merci à tous.
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1: Mercredi 16 septembre, bonsoir à tous, soyez les bienvenus. C'est l'heure de la session soirée de l'info sur RFI, c'est parti pour 3 heures d'actualité. Et voici le programme, le grand reportage dans 10 minutes qui ce soir nous emmènera dans une ville longtemps synonyme de guerre mais qui est en train de changer de visage. Il s'agit de la capitale irakienne Bagdad. Depuis la fin du groupe État islamique en 2017, une période d'accalmie certes relative permet à la ville de reprendre des couleurs. Plongé donc dans le nouveau Bagdad. Ce sera avec Marie-Charlotte Roupi. Juste après, le débat du jour. Et ce soir, on va parler de l'Europe. Nous sommes au soir du discours annuel sur l'état de l'Union que la présidente de la Commission européenne, Ursula von der Leyen, a prononcé. Et dans ce cadre-là, eh bien, nous posons cette question ce soir. Est-ce que l'élargissement de l'Union est bloqué? Dernier événement en date, le rejet par l'Islande d'une reprise des négociations sur une adhésion à l'UE. Comment intégrer de nouveaux États membres? Quels États membres? Quels sont les freins? Réponse à suivre dans 30 minutes. Dans une heure, le grand journal du soir et le dossier qui sera ce soir consacré à la militarisation de l'espace. Après que les États-Unis, pour la première fois, ont reconnu y avoir déployé des armes. 18h30, temps universel, Afrique Soir, première édition de ce mercredi.
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1: 19h10, TU, dans 2h10, le grand entretien du soir avec Merem Tahar, représentante des Toubous. C'est un peuple autochtone du Tchad et du Niger. Elle est très engagée pour la jeunesse et pour le climat. Et elle sera avec Frédéric Genot. Et puis, dernier rendez-vous de cette session soirée de l'info sur RFI, Accent d'Europe. Évidemment, suite de notre série consacrée à la Russie en vue des élections législatives prévues à partir de vendredi, ce soir, il va être question de la censure des médias indépendants en Russie. Et ce sera à 19h40, temps universel. Voilà pour le programme. Pour l'heure 17h de TU, c'est l'heure du journal d'Adrien Delgrange. Bonsoir Adrien.
2: Bonsoir à tous.
1: On en parlait, ce sera le sujet du débat tout à l'heure. Adrien, Ursula von der Leyen a donné donc aujourd'hui sa vision de l'Europe.
2: Oui, devant les eurodéputés réunis à Strasbourg dans un discours d'environ 45 minutes, discours attendu afin de connaître la feuille de route de l'Union européenne pour les prochaines années. Parmi les différentes idées, la présidente de la Commission européenne a évoqué l'hypothèse que le Canada devienne le premier membre associé de l'Union européenne. Un statut qui n'est pas prévu par les traités de l'UE. Ursula von der Leyen a aussi proposé la création d'un conseil de sécurité européen pour mieux faire face aux menaces croissantes émanant notamment de la Russie.
3: L'Europe a besoin de son propre protocole d'action contre les menaces hybrides. Nous devons de toute urgence parvenir à un consensus sur la manière de réagir à certains incidents. Ceux qui, sans constituer une agression armée, menacent clairement notre sécurité nationale. Lorsqu'un tel incident touche un État membre, tous les États membres devraient se réunir pour coordonner une réponse européenne visant à dissuader toute nouvelle escalade et en atténuer l'impact.
2: Parmi les autres sujets abordés par Ursula von der Leyen, le déficit commercial avec la Chine qui ne cesse de croître. 103 milliards d'euros au deuxième trimestre de cette année. Jeanne Bartoli, dans un contexte de durcissement des relations avec la Chine, l'Union européenne multiplie les annonces pour réduire sa dépendance.
4: C'est un véritable arsenal qui est en train d'être déployé par l'Union européenne. Décembre 2025, la Commission lance un plan destiné à accélérer la diversification des approvisionnements en terres rares et autres matières premières critiques. 4 mars, la proposition dite d'accélération industrielle est lancée. Le texte vise notamment à réduire les investissements étrangers dans les secteurs stratégiques. 1er juillet, une taxe de 3 euros sur les petits colis entre en vigueur. Objectif affiché, freiner l'essor des plateformes de vente en ligne chinoise. 9 septembre, la Commission européenne présente un projet de règlement sur les marchés publics. Il prévoit de faciliter la préférence européenne, notamment dans les secteurs stratégiques. Ce matin, la présidente de la Commission européenne annonce son intention d'utiliser tous les leviers en sa possession pour rééquilibrer la relation commerciale avec la Chine, mais donne jusqu'au mois prochain aux négociations commerciales pour produire des résultats. Reste à savoir quelle sera la réaction de Pékin et la question de possibles mesures de rétorsion proportions face au durcissement de l'arsenal législatif européen.
2: 19h04 à Paris, Hashim Thaçi, l'ancien président du Kosovo, a été condamné aujourd'hui à 25 ans de prison pour crime de guerre. Les juges basés à La Haye ont établi sa responsabilité dans le meurtre précisément de 96 opposants politiques, ainsi que la détention arbitraire de 385 personnes ou encore la torture de 303 prisonniers dans les années 1998-99. Réaction suite à ce jugement dans les rues de Pristina. Reportage de Louis Seyé dans le centre de la capitale kosovare.
5: Dans la foule rassemblée près de l'écran géant qui retransmet en direct le jugement, les applaudissements et l'optimisme ont laissé place à la stupeur. Alors que tout le monde espérait un acquittement, l'énoncé du verdict fait l'effet d'une douche froide. Drapeau de Loucheka à la main, ce retraité n'en revient pas.
6: On attendait qu'il soit libéré aujourd'hui, pas qu'il soit condamné. Il ne mérite même pas un jour de prison, et encore moins une peine aussi lourde. Ce tribunal, c'est un tribunal de la Serbie, pas de La Haye, et encore moins du Kosovo.
5: La consternation se lit sur les visages. Ici, les dirigeants de Loucheka sont perçus comme des symboles de la résistance à l'oppression serbe. Cette femme d'une cinquantaine d'années est révoltée par le jugement.
7: Cette décision est injuste, complètement injuste. C'est nous qui avons été massacrés par les Serbes. Loucheka n'a rien à voir avec ça.
5: La retransmission de la séance n'est pas encore finie et déjà une centaine de jeunes hommes démarrent une manifestation en direction de la mission pour l'état de droit de l'Union européenne au Kosovo. Ourim, la vingtaine, retient difficilement sa colère.
8: Ces hommes ont tout donné pour ce pays. Et à la fin, une condamnation comme ça, je suis sans voix. Des espions à la solde de la Serbie ont travaillé avec ce tribunal et ils sont arrivés à leur fin.
5: Le choc du verdict passé, de nouvelles manifestations en soutien aux anciens combattants sont déjà annoncées pour les prochains jours. Louis Seyé, Pristina, RFI.
2: L'actualité au Proche-Orient, à Gaza, au moins 21 personnes, dont 12 enfants, sont mortes aujourd'hui dans l'effondrement d'un immeuble de 6 étages. L'effondrement de cet immeuble avait d'abord été endommagé par des frappes israéliennes avant de s'effondrer, selon des secouristes palestiniens. Il et elle nous alertent sur la pollution de nos écosystèmes, sur les pertes de biodiversité ou encore sur les effets du changement climatique, et certains d'entre eux et d'entre elles en meurent. L'an dernier, au moins 124 défenseurs de l'environnement ont été tués à travers le monde. Ce sont les nouveaux chiffres publiés aujourd'hui par Global Witness. Depuis 2012, cette ONG internationale enquête sur les violences à l'encontre de celles et ceux qui défendent leurs terres. Toby Bill est membre de cette ONG.
9: Bien sûr que la baisse des assassinats est positive. Espérons qu'elle indique que le travail acharné des organisations à travers le monde pour mettre en lumière le rôle essentiel des défenseurs de l'environnement a porté ses fruits. Mais la baisse dans le nombre des assassinats ne signifie pas forcément que les défenseurs de l'environnement courent moins de risques. Les attaques meurtrières ne constituent qu'une des nombreuses méthodes oppressives auxquelles les défenseurs de l'environnement sont confrontés. Nous avons notamment observé un durcissement dans les attaques numériques, des campagnes de dénigrement sur les réseaux sociaux qui ont pour objectif de discréditer et d'harceler les défenseurs pour les isoler de leur communauté. S'ajoute à cela une tendance autoritaire plus générale dans la politique mondiale où les défenseurs sont réprimés rien que pour tenter de mener un travail de documentation. La baisse du nombre d'assassinats pourrait donc également être le reflet de ce type de tendance autoritaire.
2: Propos recueillis par Stéphanie Schuller. En football, une polémique hors terrain enfle en Espagne. Hier, le Real Madrid a difficilement battu Elche 3-2, mais aujourd'hui, le pays ne parle que d'un geste fort de ses trois joueurs du Real, et pas n'importe lesquels. Les Français Kylian Mbappé, Ibrahima Konaté et le Brésilien Vinicius. Les trois joueurs ont ostensiblement refusé d'apporter leur soutien à une action de solidarité à la population de Ceuta. Cédric de Oliveira.
10: L'idée était de faire entrer tous les joueurs de la rencontre Real Madrid-Elche avec un t-shirt blanc floqué du message « Todos somos caballas », qui veut plus ou moins dire « Nous sommes tous des habitants de Ceuta ». T-shirt fourni par l'association valencienne des entrepreneurs pour alerter sur l'impact économique et social de l'enclave espagnole. Théâtre de vives tensions depuis un afflux de milliers de migrants en provenance du Maroc fin juillet. Sauf que Kylian Mbappé, Ibrahima Konaté et Vinicius n'ont pas voulu participer à cette initiative. Konaté est arrivé en tenant le maillot à la main. Mbappé et Vinicius ont enfilé le t-shirt, mais en le repliant à moitié, masquant reprend totalement le slogan, contrairement aux autres membres de l'effectif. Et ça n'est pas passé inaperçu au sein de l'opinion publique espagnole. La situation autour de Ceuta est un sujet sensible dans le pays et les joueurs savaient exactement à quoi ils s'exposaient. Lundi, l'international marocain du Betis, Séville, Abdé Ezzalzouli, avait lui accepté de porter ce t-shirt avant de subir un déferlement de haine sur les réseaux sociaux, accusé par des milliers d'internautes de trahir le Maroc. Du côté de Mbappé, Konaté et Vinicius, aucun ne s'est risqué à commenter l'affaire sur ses réseaux sociaux.
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11: Les enfants passaient d'une maison à l'autre sans permission. Les femmes échangeaient les nouvelles par les fenêtres. Les hommes se tenaient debout au petit croisement des rues, à discuter comme si le temps était infini, leur appartenait à eux seuls. La rue n'était pas un simple passage, mais un espace partagé pour la vie. Bagdad ici ne se voyait pas d'en haut, mais se vivait de l'intérieur.
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12: Dans Papa Sartre, lu ici par son auteur Ali Bader, les personnages sont plongés dans le Bagdad des années 60-70, des maisons individuelles, des rues étroites et un esprit de communauté. Ce Bagdad s'est transformé au fil des ans. Il y a eu la chute du régime de Saddam Hussein, des guerres successives qui ont endommagé la capitale irakienne, des murs de béton qui se sont dressés partout. Mais depuis la fin de l'État islamique en 2017, une période d'accalmie relative permet à la ville de reprendre des couleurs. Une nouvelle métamorphose qui modifie jusqu'à la relation entre les habitants et leur ville. Bagdad change de visage, un grand reportage de Marie-Charlotte Roupy.
13: Au cœur du tumulte de la foule qui se presse dans les commerces, des taxis et tuk-tuk qui se faufilent dans la circulation chaotique, il est presque difficile de lever les yeux. Pourtant, la rue Al-Rachid de Bagdad abrite des merveilles architecturales.
14: Dans le centre historique de Bagdad, nous avons de nombreux bâtiments anciens d'époques différentes, par exemple des années 30, 40, 50, 60. Ce sont des monuments historiques, patrimoniaux, archéologiques et traditionnels, de type et d'architecture variées.
13: Zahra Hussein est l'une des architectes du projet Bagdad Downtown qui vise à restaurer cet axe historique. Son regard glisse sur les façades qui racontent l'histoire d'une ville à la croisée des routes commerciales pendant des siècles, fragilisée par des décennies de guerre. Elle s'arrête devant une série de chanachil effondrés, ses balcons traditionnels fermés par des volets de bois ajourés.
14: Comme cette zone est un quartier commercial, le rez-de-chaussée des bâtiments est utilisé durant la journée, mais l'étage supérieur est majoritairement utilisé pour du stockage. La plupart des gens qui s'en servent ne s'en occupent pas et ils se dégradent. Ils souffrent de problèmes structurels à cause des conditions météorologiques et des changements qui ont eu lieu.
13: Aucun chantier de restauration ne s'attaque pour l'heure à ces structures de bois, car la majorité appartient à des propriétaires privés, parfois difficiles à convaincre ou même à retrouver. Mais un peu plus bas dans la rue, une série d'échafaudages cache des immeubles datant de la fin du 19e siècle, début du 20e. Mohamed Ammar, ingénieur du projet Bagdad Downtown.
15: Là, les portes en bois sont en train d'être traitées et restaurées. Les décorations ou les gravures qui sont là seront toutes replacées à leur emplacement d'origine et les gravures manquantes seront refaites dans leur style d'origine.
13: Ces bâtiments de briques jaunes sont décorés de moulures fleuries inspirées des traditions mésopotamiennes. La Banque centrale a investi 90 milliards de dinars irakiens, soit près de 60 millions d'euros dans ce vaste plan de revitalisation du centre historique. Le tronçon nord de la rue où se dresse la mosquée Haider Khana est terminé. Il est devenu piéton, c'est une grande fierté pour Zahra Hussein.
14: Ce projet est pour la communauté, pour l'Irak, pour que nous ayons un vrai centre-ville à Bagdad. C'est quelque chose que tous les pays doivent avoir. On espère que de nouveaux hôtels verront le jour avec des activités qui attirent les gens et leur donnent envie de rester. C'est notre histoire.
13: Les façades semblent neuves. Au sol, une piste cyclable est matérialisée par des pictogrammes très inhabituels à Bagdad. Ce changement radical plaît aux touristes irakiens comme Sanel Khazai, venu de Kirkouk avec ses filles.
16: Je me souviens que je venais ici avec ma famille quand j'étais enfant. La rue était très élégante et bien organisée. Et maintenant, je reviens en tant qu'adulte avec mes grandes filles et je suis ravie qu'elles voient notre pays ainsi. Je suis heureuse que l'on essaie de regagner ne serait-ce qu'une partie de ce que nous avions. Je considère ça comme la restauration de notre dignité.
13: Mais certains commerçants qui préfèrent rester discrets s'inquiètent. Ces changements destinés aux touristes, selon eux, font monter les loyers de leurs boutiques. Et pour Rodine, étudiante à Bagdad, ce chantier est loin de répondre aux réelles attentes des habitants.
17: Du côté du gouvernement, ils se concentrent toujours ici. Ce serait mieux qu'ils s'occupent de choses plus profondes que ça dans la société en général. L'eau, l'électricité, le prix des générateurs est très élevé, donc il y a des choses plus importantes que ça.
13: À seulement quelques pas de là, le marché couvert de Chorja, poumon économique de Bagdad, marché de gros historique du pays, fait triste mine. Des pans de tôle rouillés se décrochent du toit et des trous boueux se creusent entre les pavés. Les livreurs doivent se faufiler entre les artères étroites avec leurs diables surchargés pour approvisionner les commerces, comme la boutique de vêtements de Saad Diab.
18: Je travaille ici depuis 35 ans. Sous l'ancien régime, la situation était bonne. Tout se déroulait selon la loi. Nous avions l'électricité publique. Il y avait un système d'extinction des incendies. Mais maintenant, il n'y a plus rien.
13: Et le problème d'électricité est de taille.
18: Vous voyez, regardez, les câbles sont là. Ce câble-là, c'est celui du gouvernement laissé à l'abandon. Et vous voyez, celui-là, et puis là, s'il y a un générateur de ce côté, on tire un câble par là. Un autre générateur de ce côté, on tire un câble par là. C'est comme ça qu'est arrivé ce désordre. Comment des incendies pourraient-ils ne pas se produire? Les câbles se touchent, surchauffent, et à la moindre étincelle, un incendie démarre.
13: En 2024, 12 entrepôts ont été détruits dans un violent incendie dans les zones de stockage au-dessus des boutiques.
19: Les équipes d'intervention anti-incendie ne peuvent pas entrer dans Chorja.
13: Intervient Haider Hassan, le voisin de Saad.
19: Les rues sont trop étroites, les véhicules ne passent pas. Si un incendie se produit ici, tout pourrait partir en fumée avant que les véhicules arrivent.
13: Après 3 incendies, les deux hommes ont pris des mesures drastiques, explique Saad.
18: Quand les entrepôts sont touchés, c'est là que c'est grave. Les magasins, c'est moins grave. Si ça brûle, on n'y perd pas 200, 300 ou même 400 000 dollars de biens. Donc, on a déplacé nos entrepôts loin d'ici.
13: Pour résoudre le problème, la sécurité civile a imposé l'installation d'un nouveau système. Dans une allée d'accessoires fantaisie, les travaux sont en cours. Perché sur un escabeau, un commerçant assemble lui-même les tuyaux d'acheminement d'eau devant la boutique de Radaï Abdullah.
20: Le coût est à la charge des commerçants. Les frais seront répartis entre les magasins, chacun selon la taille de sa boutique. Le plus petit magasin payera 350 000 dinars. Ceux qui ne payent pas se verront fermés.
13: Soit 270 dollars minimum par magasin, une charge importante mais nécessaire. 3 jours avant cette rencontre avec Rodei, un immeuble entier de stockage est parti en fumée. Mais certains se sont oubliés en voyant les investissements faits à deux pas du marché. Car ce lieu, fondé au 8e siècle, raconte aussi l'histoire de Bagdad, ville plurimillénaire où chaque époque a laissé son empreinte architecturale. La littérature romanesque irakienne s'est d'ailleurs emparée de la ville pour ses décors, car sa morphologie changeante permet d'illustrer aisément les bouleversements de la société. Au Salon du Livre de Bagdad, elle apparaît sous toutes ses formes. Fray Farman, dans El Nakhra ou El Jiran, en 66, joue sur le contraste entre l'influence occidentale de l'occupation britannique et la vie traditionnelle de son héroïne Salima.
21: Elle les avait vus, les Anglais, de ses propres yeux, dès qu'elle avait quitté son ancien quartier. Ils fonçaient à toute allure dans la rue Rachid, au volant de leur voiture, le visage rouge, les cheveux blonds. Mustapha, à ses côtés, lui parlait de Bagdad et lui désignait différents endroits jusqu'à ce qu'elle se sente prise de vertige.
13: Bien plus tard, c'est une ville divisée, à feu et à sang, où l'on érige des barricades, qui devient le décor de Frankenstein à Bagdad, d'Ahmed Saadawi. Publié en 2013, son intrigue se déroule dans les années 2000, en pleine guerre civile.
3: À la télévision du restaurant, il avait entendu qu'il y avait eu des explosions dans la journée à Kadmiyeh, à Sader City, le quartier de Mansour et Bab el-Sharji. On voyait des images des blessés à l'hôpital Al-Kindi, ainsi que des images de la place Tayaran que les pompiers aspergeaient d'eau.
4: Bonjour, comment ça va? J'ai 3 livres.
13: Ali Badr est venu au salon pour dédicacer ses romans. Il en a publié une 20aine, dont son premier, Papa Sartre, en 2001.
22: Quand j'ai écrit mon roman, je voulais rencontrer les gens qui avaient vécu cette période des années 60 et 70. Il décrivait une ville en harmonie avec son environnement. Ensuite, j'ai eu le sentiment que Bagdad commençait à changer peu à peu. Le premier signe a été l'apparition du modèle du Golfe.
13: Ces décors ont donc évolué avec Bagdad. Dans son ouvrage « Goodbye, dear Akira », publié 20 ans après Papa Sartre, son héros se fait le porte-parole de la critique de l'auteur.
22: L'architecture était partagée, elle n'isolait pas, et la langue coulait par les fenêtres. Mais ces tours construites aujourd'hui sans mémoire détruisent la relation entre moi et la ville. Elle coupe, sépare, isole, exclut. C'est une ville vue seulement de loin, vue d'avion. C'est une image publicitaire dans une brochure immobilière.
13: Ces tours sont immanquables depuis les ponts flambant neufs qui surplombent l'ouest de la capitale irakienne. Elles s'élèvent sur 20 à 30 étages et poussent comme des champignons. Et c'est un tout autre Bagdad qui se cache derrière les murs d'enceinte bien gardés de ces complexes résidentiels. L'un des projets pionniers, Bawabet el-Irak, la porte de l'Irak, a débuté en 2010 par 3000 appartements dans des immeubles aux fenêtres étroites qui rappellent un peu les années 60 en Europe.
23: J'aimerais pouvoir les démonter et les reconstruire.
13: Plaisante Namir El-Akabi, PDG d'Amwaj International, la société irakienne derrière cet immense projet résidentiel.
23: Nous avons appris et beaucoup amélioré la qualité et le cahier des charges en termes d'économie d'énergie, d'antipollution, et on applique ça maintenant.
13: L'ancien aéroport militaire désaffecté accueille à présent une ville dans la ville. Des dizaines d'immeubles pour certains encore en construction, tous ultra-modernes, avec d'immenses baies vitrées plus proches d'un style dubaïote. 15 000 personnes vivent déjà ici et la population pourrait doubler. L'objectif est d'atteindre en 2028 12 000 logements construits.
23: Nous construisons une toute nouvelle communauté. On peut passer un an sans avoir à sortir. Tout est disponible ici. Divertissement, santé, supermarché, salle de sport, tout ce qui est nécessaire pour vivre et même plus, comme des restaurants, des centres commerciaux, des bureaux, tout à l'intérieur de la communauté.
13: Au pied de rangées d'immeubles de très grand standing, parfaitement alignés, très imposants vu du trottoir, Sofia Razi surveille son fils dans un parc pour enfants. Elle paye 1450 dollars par mois, charges comprises, pour louer son appartement.
24: Cette sécurité, je ne peux la trouver nulle part ailleurs, particulièrement à Bagdad parce qu'il y a parfois des problèmes avec l'électricité ou des coupures d'eau. Mais ici, les services fonctionnent 24 heures sur 24.
13: À côté d'elle, Iman Mohammad, 60 ans, comprend les jeunes générations intéressées par ces tours modernes, mais elle n'adhère pas vraiment.
25: Les formes sont belles, mais je n'aime pas qu'elles soient toutes en verre. Il n'y a pas d'intimité. Nous, les personnes âgées, nous préférons la maison parce qu'il y a le jardin, le garage et le toit-terrasse. Le soleil entre de partout. Nous étouffons entre les étages. Je sens que la maison, elle, m'appartient.
13: Ici, l'appartement neuf, le moins cher, est à 160 000 dollars. Ces complexes résidentiels sont donc plutôt accessibles aux classes moyennes supérieures et au-delà, dans un pays où 30% de la société vit sous le seuil de pauvreté. Nous rencontrons l'urbaniste Louay El-Moulah Houaïch au pied d'un autre complexe en construction, dont les tours de 30 étages surplombent écrasantes un quartier plus traditionnel et très coquet.
22: Ces maisons anciennes vont être affectées dans leurs infrastructures, l'eau, l'électricité, les égouts. Il n'y a pas eu de véritable étude préalable de l'impact sur l'environnement ni sur l'économie. Il y a clairement un fossé socio-économique entre les deux côtés.
13: En 2024, le ministère du Plan alertait sur la nécessité de construire 3,5 millions d'habitations pour répondre à une crise du logement persistante dans le pays. Mais les principaux concernés par cette crise sont en réalité les plus de 3 millions de personnes qui vivent dans des bidonvilles.
22: À Bagdad, il y a plus de 1000 quartiers construits de façon anarchique. Les habitants de ces quartiers peuvent-ils venir vivre ici? C'est impossible, parce que la nature même de ces projets, c'est de faire monter les prix. Pour le citoyen moyen, il y a les projets gouvernementaux, comme Besmaya, qui est subventionné par l'État.
13: La ville nouvelle de Besmaya est construite à une dizaine de kilomètres au sud de Bagdad par le groupe sud-coréen Hanwha. Les premiers habitants ont pu s'y installer en 2015 et depuis, quartier par quartier, les ensembles d'appartements sortent du sol. À terme, elle pourrait accueillir 600 000 personnes. Dans l'une des 31 écoles primaires de Besmaya, Bahai Jashami est professeur d'art plastique. Il est venu s'installer ici en 2019, à l'ouverture de l'établissement pour garçons qui compte à présent 650 élèves.
2: À quoi ça vous fait penser quand on parle du jour de la victoire ?
13: Dans sa classe, la majorité des élèves comme leurs professeurs sont originaires de Bagdad, mais tous vivent dans l'enceinte de Besmaya.
2: J'ai travaillé dans de nombreux établissements hors Besmaya et l'état des écoles là-bas était lamentable. Des élèves n'avaient pas de table, les sanitaires n'existaient pas. J'en suis arrivé au point où j'ai pensé que pour mes propres enfants, il était impossible de les éduquer dans ces écoles.
13: Il a pris un crédit sur 15 ans pour acheter son appartement de 100 mètres carrés à 63 000 $. C'est près de 10 fois moins que s'il avait acheté à Bagdad. Le prix de l'électricité est divisé par 6. Il se plaît bien ici.
2: Regardez comme les rues sont grandes et larges. Et il n'y a ni bosses, ni trous. Tout est entier.
13: Ici, les immeubles de 10 étages aux fenêtres étroites, couleur sable et vernis, comptent 120 appartements chacun. Des coursives étroites longent l'alignement des portes. On est loin des tours luxueuses du centre-ville.
2: Ici, c'est le bureau de poste. À côté, une caserne de pompiers. Et à côté encore, un poste de police. C'est une ville complète avec électricité et des services. Tout est prévu pour nous ici. C'est ce qui manque à Bagdad, honnêtement.
13: Ahmed Hassan, croisé au détour d'une avenue, est arrivé plus récemment. Grâce à une mesure gouvernementale prise fin 2024, il a pu contracter un prêt avec l'État comme garant pour 50% de la somme.
5: C'est parce que je venais d'un quartier populaire et que j'habitais dans des zones informelles et que ma maison était petite. Et j'ai trouvé à Besmaya un environnement propre, de belles infrastructures et des rues comme si j'étais en Europe.
13: Restent deux ombres au tableau, l'entretien insuffisant de ces immeubles à bas coût et la présence d'usines extrêmement polluantes à côté du complexe inquiète particulièrement Baha al-Jashami.
2: Avant, il y avait déjà une usine privée de fabrication de briques et une usine de plastique qui étaient implantées ici parce qu'elles doivent rester hors de Bagdad. Et il y a peu de solutions parce que le propriétaire de l'usine dit que Besmaya n'existait pas encore et que lui était déjà ici. Nous avons interpellé le gouvernement et les autorités locales à ce sujet.
13: Les villes nouvelles se multiplient en Irak ces trois dernières années, déplaçant une partie des familles modestes loin des centres urbains saturés et hors de prix. Et pour accompagner ce mouvement, en 2024, l'État irakien a mis en place un mécanisme de réservation de logements. Sur chaque nouveau projet de ville, il peut revendiquer 10 à 15% des habitations pour les redistribuer aux populations les plus fragiles.
12: Bagdad change de visage, un grand reportage signé Marie-Charlotte Coupi, réalisation Vanessa Rovensky.
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6: Comment s'informer en Russie alors que tous les médias indépendants ont été interdits? 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
7: Bien, merci à toute l'équipe de Grand Reportage. On va parler ce soir dans le débat du jour de l'Europe.
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7: Et oui, nous sommes au soir du discours annuel sur l'état de l'UE que la présidente de la Commission européenne, Ursula von der Leyen, a prononcé ce matin. Et nous sommes près de trois semaines après le rejet d'un référendum en Islande sur une reprise des négociations d'adhésion du pays à l'Union européenne. Un résultat qui a été perçu par certains comme un échec sur l'intégration européenne. Alors que le dernier pays qui a rejoint l'UE, c'était il y a plus de 10 ans. D'où notre question ce soir, est-ce que l'élargissement de l'Union européenne est aujourd'hui bloqué? Quelles sont les perspectives des pays candidats? Quels sont les freins? Comment les lever, ces freins? Soyez les bienvenus dans le débat du jour. Et pour répondre à ces questions, nos trois invités, tous trois à mes côtés en studio. Arnaud Magnier, bonsoir.
8: Bonsoir.
7: Vous êtes directeur de l'Institut Jacques Delors. Face à vous, Patrick Martin-Jeunier, bonsoir.
9: Bonsoir.
7: Enseignant à Sciences Po Paris, spécialiste des questions européennes. Votre ouvrage, dont la quatrième édition a été publiée cette année, s'intitule « L'Europe a-t-elle un avenir ?» Pascale Joannin, bonsoir.
10: Bonsoir.
7: Directrice générale de la Fondation Robert Schuman. Je vais citer le rapport 2026 de cette fondation sur l'état de l'Union. Merci beaucoup à vous trois d'avoir accepté l'invitation du débat du jour sur RFI. Ben, je vais commencer avec vous, Pascale Joannin, pour une première question état des lieux. Où en sont les candidatures en cours, justement, concernant les possibles futurs États membres de l'Union européenne?
10: Eh bien, écoutez, elles sont à des degrés plus ou moins divers, plus ou moins avancées. D'abord, il faut rappeler qu'il y a eu 5 élargissements de l'Union européenne depuis la création par les 6 États fondateurs. Et là, aujourd'hui, il y a 9 États qui sont frappent à la porte de l'Union. Il y a les pays des Balkans occidentaux, donc Monténégro, Albanie, Serbie, Macédoine, Bosnie et Kosovo. Vous avez 2 pays dont on parle beaucoup, qui sont l'Ukraine et la Moldavie. Et puis vous avez la Turquie, qu'il faut jamais oublier, qui est de loin le candidat qui est le plus ancien dans celui qui a frappé à la porte, mais pour lequel les négociations ont le moins avancé, puisqu'il y a une volonté politique qui est moindre des deux côtés et un dirigeant turc qui fait pas vraiment ce qu'il faut faire pour avancer.
7: Elles sont gelées.
10: Et c'est le Monténégro dans les pays que j'ai cités qui est le plus avancé, qui a clos tous les chapitres. On reviendra sur la façon dont les critères sont demandés pour les pays candidats, mais qui est en voie de parcours et dont on pense qu'il pourrait être le prochain État membre s'il n'y a pas d'accident et si tout va bien dans la ratification à la fois du côté du Monténégro et des États européens.
7: Alors, donc 9 pays officiellement candidats. Les critères, justement, vous avez commencé à dire, on va les évoquer.
10: Mais il y en a
7: 3. Évoquons-les maintenant. Pour adhérer à l'Union européenne, quels sont-ils?
10: Alors, ils sont dits de Copenhague parce que ça avait été décidé dans la ville danoise. Il y a un critère qui est la démocratie. Hein. C'est respecter la démocratie. On comprend ainsi que l'Espagne, le Portugal ou la Grèce n'ont pas été des États fondateurs dans les années 50 parce qu'ils n'étaient pas une démocratie à cette époque-là. Ils le sont. Ils ont rejoint l'Union quand ils ont en effet mis fin à la dictature qui les frappait dans les années 80. Donc, une économie de marché, c'est-à-dire respecter un peu les règles de qui sont celles de l'Union, et avoir un respect un petit peu des règles européennes qui sont en vigueur, puisque ces pays qui rejoignent l'Union doivent se mettre au niveau de ce que l'Union a fait depuis 1950. Donc, en effet, aujourd'hui, l'acquis communautaire, comme on continue à l'appeler, est de plus en plus important, et donc il faut qu'ils respectent cet acquis. Et on voit que c'est pas toujours facile. Il y a des pays qui sont rentrés. On peut penser à la Hongrie pendant un moment, qui était limite avec un certain nombre de règles qui sont celles qu'il avait acceptées quand il est rentré.
7: Donc il y a ces critères. Il y a un processus d'adhésion qui est long entre le dépôt de candidature du pays, le fait que ce statut de candidat soit accepté par l'UE, et puis alors après les négociations d'adhésion, il y a parfois énormément de temps. Je peux citer quelques pays, Macédoine du Nord, pays candidat depuis 2004, ça fait plus de 20 ans, et les négociations ont débuté seulement en juillet 2022. L'Albanie aussi, ça a mis beaucoup de temps avant que les négociations débutent, 7 ans environ entre le fait que le pays soit officiellement candidat, le début des négociations d'adhésion. Patrick Martin-Genier, est-ce qu'il faut revoir les critères? Est-ce qu'ils sont toujours adaptés, les critères qu'a évoqué Pascal Joannin? Et est-ce qu'il faut revoir ce processus d'adhésion, ce délai, je disais, aujourd'hui? Est-ce qu'il est toujours adapté? Parce qu'il date de pas mal de décennies.
8: Vous savez, parce qu'il date de plusieurs décennies, qu'ils sont anachroniques. Je pense qu'il faut être véritablement sans concession, d'ailleurs, sur la

0: voir, peut-être que je peux me tromper, de l'ordre de 35 chapitres. C'est quoi ces chapitres? C'est vraiment des étapes.
1: Il y en a 33.
0: 33, mmh. Voilà. Les unes derrière les uns derrière les autres. Et à l'issue de ces chapitres, tous les États doivent valider ce processus d'adhésion, en tout cas de négociation. Et on voit bien qu'à partir de là, par exemple, la Turquie qui est candidate depuis 30 ans, bien évidemment qu'elle ne sera pas dans l'Union européenne parce que les critères ne sont pas respectés. D'autres pays récemment également, même dans les Balkans, même l'Ukraine, dont on voudrait qu'elle intègre l'Union européenne, eh bien manifestement, ouais. Il y a encore aujourd'hui des difficultés. Donc, peut-être que 30 ans, c'est trop long, mais c'est un minimum de 10 ans hein, ouais. Pour effectivement que l'ensemble de ces critères soient examinés et ensuite validés par les États membres.
2: Et validés par tous les États membres.
0: Par ça, tous les États membres.
2: Il y a parfois aussi des perspectives d'évolution. Est-ce que tous les États membres, à quel niveau, doivent valider ou non cet élargissement de l'Union européenne? À Arnaud Magnier, c'est intéressant parce que Patrick Martin-Génier a terminé en évoquant l'Ukraine. Est-ce que l'Union européenne, dans sa mission, elle est aujourd'hui tiraillée entre venir en aide à certains pays, Ukraine, on peut parler de la Moldavie aussi, et évidemment ses critères, mais la gouvernance, par exemple, de l'Ukraine, c'est un sujet qui fait débat.
3: Oui, vous avez parfaitement raison. Il y a deux écueils qui menacent l'élargissement et qui, plus largement, menacent l'Europe. C'est aller trop vite ou trop lentement. Si on va trop vite, typiquement l'Ukraine met une très grosse pression sur l'Europe pour adhérer vite et de façon totalement intégrale. Accélérer artificiellement ce processus d'élargissement alors que, comme ça a été très bien rappelé par Pascal à l'instant, il faut garantir que l'arrivée d'un pays dans le système ne déséquilibre pas le système, c'est courir un risque considérable. L'Ukraine est un très grand pays. Si on va trop vite, on va casser la machine. Et l'autre écueil, c'est que les négociations qui durent sur des décennies fatiguent démocratiquement les opinions publiques et fatiguent les systèmes de négociation.
2: Mais donc, est-ce qu'il faudrait, par exemple, Patrick Martin-Génier nous dit, la Turquie ne sera pas candidate à l'UE, ne rentrera pas dans l'UE. Est-ce qu'aujourd'hui, il faut, non pas suspendre, mais en fait, fermer la porte?
3: Vous savez, la question s'est beaucoup posée de se dire, est-ce que ce serait pas plus respectueux des Turcs de leur dire très clairement, très honnêtement, de façon diplomatique, mais franche, qu'il n'y a pas de perspective d'adhésion, en fait. On peut trouver d'autres systèmes. On peut trouver des systèmes d'association, on peut trouver des systèmes de coopération, on peut créer des traités ad hoc, mais pas l'adhésion. Ouais. Et finalement, cette décision de la franchise n'a jamais été formellement assumée. Mais c'est pour ça qu'il y a une autre voie possible, hein, c'est celle qu'on prône à l'Institut Jacques Delors. C'est ce qu'on appelle l'adhésion différenciée. C'est-à-dire qu'aujourd'hui, c'est tout ou rien. C'est un schéma très binaire. Si vous remportez le grand chelem des 33 chapitres, vous intégrez l'Union européenne dans toutes ses composantes, toutes les institutions, le budget, la capacité décisionnelle. C'est très binaire, on pourrait peut-être trouver quelque chose d'un peu plus nuancé, d'un peu plus progressif, qui soit davantage, qui corresponde davantage à la diversité des catégories des pays qui candidatent. Alors, parce qu'ils sont de nature très différente.
2: C'est intéressant, on va évoquer les pistes d'évolution dans le processus d'élargissement de l'UE et les alternatives possibles, comme vous faites écho à cette adhésion différenciée, Arnaud Magnier. Mais qu'est-ce qui permet de dire aujourd'hui que la Turquie ne remplira jamais les critères pour adhérer à l'UE, alors que l'Ukraine... Possiblement oui.
3: Ah ben la différence c'est la volonté politique. Vous n'avez pas aujourd'hui de volonté politique des chefs d'État et de gouvernement de progresser sur la voie de l'adhésion de la Turquie.
2: Mais en même temps les
4: chefs de gouvernement turcs ils font aucun effort pour pouvoir faire un pas vers l'Union européenne.
2: Exactement. Hein, changer. Et alors ça c'est aussi un sujet. Quand il y a un pays qui adhère à l'Union européenne, le régime peut changer. Le régime peut être renversé par un populiste qui est anti-Union européenne, qui est europhobe. Patrick Martin-Génier.
0: La Turquie ne remplit aucun des critères de gouvernance. Disons-le. Carrément, c'est une dictature, la Turquie aujourd'hui. Peut-être qu'il y a beaucoup de vigueur économique. Il y a toujours du harcèlement du peuple kurde en Turquie. Donc c'est une véritable dictature. Tous les critères de gouvernance ne sont pas remplis. A contrario, en Hongrie, on l'a dit, Monsieur Orbán a régné pendant 16 ans dans son gouvernement, dans son pays. Et puis il y a eu une politique de discrimination, notamment vis-à-vis de la communauté LGBT. Il a eu également des soupçons de corruption très graves dans l'utilisation des fonds européens. Donc tout cela montre bien qu'on n'avait pas prévu quand on a créé la communauté européenne ce genre de choses, des pays qui feraient une dérive. Mais par ailleurs, il y a aussi des pays, compte tenu de la lourdeur, qui ne veulent plus venir dans l'Union européenne. Regardez ce qui s'est passé récemment en Islande, où finalement le référendum a conduit à stopper les discussions, les simples discussions en vue d'une adhésion sur l'Union européenne. Pourquoi ? Parce que on voit bien que c'est un processus décisionnel extrêmement compliqué et que finalement, eh bien, cette capacité d'attrait pour certains pays n'existe plus. Parce que voilà, tandis que pour les pays que nous avons connus, c'était l'attrait de la liberté. C'est toujours le cas en Géorgie, en Moldavie, c'est toujours le cas en Ukraine. Mais effectivement, il y a là des décisions très importantes. J'ajouterais que, et cela vient d'être dit, que si nous devons

0: par Julien, l'Union européenne, nous devrons absolument augmenter ses recettes. Et là, il y a des désaccords fondamentaux récemment. Friedrich Merz, le chancelier allemand, a carrément renvoyé dans ses buts Ursula von der Leyen, qui souhaitait le doublement du budget d'ici 2034. Donc tout cela est inadmissible et donc montre bien qu'il y a de réelles divergences sur l'évolution de l'Union européenne.
1: Alors l'Islande, vous y faites référence, parlons-en. C'est effectivement le dernier événement important en date concernant cette intégration à l'Union européenne. Donc il y a eu ce référendum. C'est l'Islande considérée comme l'un des pays peut-être plus riches, plus prospères aujourd'hui que beaucoup d'États membres. Il y a ce référendum. Est-ce qu'on relance ou pas un processus d'adhésion à l'UE ? Référendum rejeté. Quels sont les enseignements, Pascal Joannin ? Parce qu'on a dit il y a des désaccords sur la pêche. Est-ce que c'est vraiment ce qui fait que le référendum a été rejeté, ou est-ce que c'est que aujourd'hui l'Union européenne n'est pas désirable ? Par exemple, c'est intéressant, l'Islande, elle fait partie du marché unique, l'espace Schengen. À quoi bon adhérer aujourd'hui à l'Union européenne ? Et ça, ça peut être un vrai frein à l'élargissement de l'UE.
2: Alors, les relations entre l'Union européenne et l'Islande sont un fleuve pas tranquille, hein, parce qu'ils ont déjà déposé une demande, il y a eu la crise financière, ils ont retiré leur demande, là, ils revenaient et refrappaient une deuxième fois à la porte, parce que l'Union européenne, dans un monde qui est de plus en plus fracturé, avec des partenaires extérieurs qui secouent un petit peu l'échiquier politique mondial, reste quand même d'une capacité d'attraction. Et que quand on n'en est pas membre, tous les pays européens qui ont quitté l'Union pour le Royaume-Uni ou qui n'ont pas voulu y adhérer, la Suisse, la Norvège et l'Islande, ont tous des accords, un titre ou un autre, avec l'Union européenne. C'est-à-dire, on ne veut pas être membre de l'Union européenne pour des raisons XY, la pêche, le pétrole en Norvège, des règles qui étaient trop lourdes au Royaume-Uni, mais on frappe à la porte à chaque fois pour avoir un accord sur la recherche, sur les échanges d'étudiants, sur un certain nombre militaire aussi quelquefois, etc. Parce que tout seul on n'y arrive pas et que et donc qu'est-ce qu'ils font ces pays, notamment la Norvège ou la Suisse, on paye sans avoir de droit de vote, sans participer aux décisions. C'est-à-dire on refuse d'y entrer, mais on paye pour accéder à un club sans en être membre. Donc finalement, c'est pas forcément gagnant-gagnant pour eux. Et quand on voit, je prends un autre exemple, le Canada, qui, du fait d'un partenariat tumultueux avec son voisin immédiat qui est les États-Unis, essaie de trouver des relations avec d'autres partenaires, donc l'Europe. Quand on voit le sommet de l'Arctique la semaine dernière en Finlande, on se dit, tiens, il pourrait y avoir en effet des connexions sur l'Arctique avec le Canada. Qu'est-ce qui va se passer parce que c'est un nouveau territoire, etc. Et il y a les Russes et les Américains, et puis les Chinois en embuscade, mais les Russes et qui sont des riverains. Donc, on a des intérêts. Sauf qu'il faut essayer de vendre ses intérêts et que l'Union européenne soit un peu plus, attractive dans le sens un peu sexy du terme. Et que ça soit pas des règles, des normes, une espèce de corpus un peu lourd, etc. Il faut donner envie d'Europe et avoir l'impression que être européen, ça donne une certaine fierté. Et c'est peut-être ce qui manque aujourd'hui dans les négociations, c'est-à-dire que ceux qui sont candidats trouvent que c'est long, mais il y a des raisons, parce qu'on pourrait faire le détail de certains pays où en effet il y a des difficultés. Et puis, il y a une volonté aussi pour les Européens de se dire, il y a déjà des difficultés à faire fonctionner la machine à 27 dans ce monde un peu compliqué. Si on rajoute des wagons et que ce wagon, ça ralentit le train, on y perdra peut-être, et non seulement notre âme, mais notre capacité d'attraction.
1: Alors, comment donner envie ? Ça serait une bonne question. En tout cas, moi, je rebondis sur toutes ces alternatives que vous évoquez, qui vont d'ailleurs au-delà de l'Union européenne, alternative à une intégration. Le Canada, ça fait écho au discours d'Ursula von der Leyen aujourd'hui, qui a proposé,
2: de demain, du Premier ministre canadien devant les députés européens à Strasbourg.
1: Parce qu'elle a proposé, la présidente de la Commission européenne, que le Canada devienne le premier membre associé de l'UE. Elle a proposé aussi de créer un Conseil européen de sécurité avec l'UE, le Canada, la Norvège et le Royaume-Uni. Donc encore des pays soit non membres de l'Union européenne, hors UE et également. Donc ce sera ma question à Arnaud Magnier, et ça fait écho aussi à l'Islande. Est-ce que, en gros, les projets les pays sont aujourd'hui intéressés par le projet économique lié à l'Europe, par contre pas le projet politique qui est lié à l'UE, et c'est ça qui est rejeté aujourd'hui. Et dès lors, est-ce que ce sont pas aujourd'hui ça les limites de l'élargissement de l'UE.
3: Mais je crois que la leçon de l'exemple islandais, c'est qu'on peut avoir des relations excellentes avec l'Union européenne, être étroitement associé à son marché économique, être étroitement associé à sa zone de circulation Schengen, et ne pas en être formellement membre. Il y a des alternatives. Cette idée qu'on s'est mis dans la tête en Europe, qu'il n'y avait aucune alternative à l'adhésion pleine et entière, ne tient plus aujourd'hui. Et par ailleurs, ça n'est pas en résonance avec l'état d'esprit des opinions publiques. Parce qu'on peut toujours faire le listing de l'état d'avancée de progression des 9 pays membres. Je vous rappelle que le petit delta qui va changer la donne par rapport à nos amis croates en 2013, c'est que maintenant, en France, la révision constitutionnelle impose un référendum pour ratifier les traités d'adhésion. Et on sait très bien que dans un pays comme la France, l'opinion publique, nos concitoyens, nos concitoyennes sont extrêmement réticents à l'idée de étendre encore plus le projet européen. Vous savez, on a entendu Mme von der Leyen ce matin. Pendant des années, dans chaque année, dans le discours sur l'état de l'Union, il y avait toujours deux matrices qui étaient portées de façon à peu près équivalente par les présidents de la Commission européenne. C'était l'approfondissement du marché intérieur et l'élargissement de l'Union. Et les deux étaient conçus comme devant fonctionner concomitamment. Mais ce matin, Mme von der Leyen n'a rien dit sur l'élargissement. On est en train d'aller sur un processus où l'élargissement est relégué comme une option, mais pas comme la mère de toutes les batailles diplomatiques. Et c'est pas nécessairement ce vers quoi il faut nécessairement tendre.
1: L'élargissement de l'Union européenne est-il bloqué ? La question qu'on pose ce soir dans le débat du jour, au soir du discours annuel sur l'état de l'Union européenne prononcé par la présidente de la Commission européenne, Ursula von der Leyen, et alors que le dernier État membre qui a rejoint l'UE, c'est la Croatie, vous y avez fait référence, Arnaud Magnier, c'était en 2013, donc ça fait plus de 50 ans qu'il se passe autant de temps, avant qu'il y ait une nouvelle intégration dans l'UE. Arnaud Magnier, vous êtes directeur de l'Institut Jacques Delors, Pascale Joannin, directrice générale de la Fondation Robert Schuman, et Patrick Martin-Jeunier, je vais vous donner la parole à présent, vous leviez votre main, enseignant à Sciences Po Paris, spécialiste des questions européennes. L'Europe a-t-elle un avenir? La quatrième édition de votre ouvrage est parue cette année. Est-ce que vous êtes d'accord avec Arnaud Magnier qui nous dit que finalement il faut favoriser des alternatives à cette que l'Union européenne n'a peut-être pas vocation à toujours s'élargir, qu'il faut aujourd'hui, à 27, favoriser des alternatives à l'élargissement pur et dur qu'on a connu au début de l'UE.
0: Oui, je suis assez d'accord. D'ailleurs, il y avait un triptyque il y avait longtemps, c'est l'achèvement, l'approfondissement et l'élargissement. Ça date des années 69-70. Et aujourd'hui, en réalité, nous n'avons pas respecté ces critères, nous n'avons pas suffisamment approfondi. Et donc, on a achevé certaines politiques, comme la politique agricole commune, on n'a pas assez approfondi, nous n'avons pas assez réfléchi sur ce que nous pouvions faire ensemble, notamment sur le projet d'union politique. Et par conséquent, sous l'effet de l'histoire, naturellement, l'histoire nous bouscule, comme l'élargissement des ex-pays de l'Est, c'était une exigence démocratique pour l'Europe. Nous les avons accueillis, ça s'est bien passé. Je me rappelle avoir visité, moi, la Pologne avant l'écroulement du communisme, et bien l'Europe a tout apporté à la Pologne comme à d'autres pays. Et donc, le problème, la difficulté aujourd'hui, c'est que autant on peut... j'ai un peu l'impression que parfois l'Europe, c'est un tiroir-caisse, mais qu'on ne réfléchit pas suffisamment sur cette fameuse union politique. C'est dans les traités, c'est dans le préambule des traités, mais ça ne fait plus du tout envie de parler d'union politique toujours plus approfondie. On préfère avoir les avantages sans avoir les inconvénients. C'est exactement ce qui se passe pour l'Islande, c'est ce qui se passe pour la Norvège, qui dispose donc d'un espace sans frontières, de libre circulation des marchandises, des personnes, des capitaux, mais qui ne participe pas au processus décisionnel. Donc c'est ça aujourd'hui la question. Nous sommes aujourd'hui 27, on est plus 6 au début. L'Europe a été française, comme on a dit. Maintenant, l'Europe, elle s'est élargie. Et 27 États membres, on voit bien aujourd'hui qu'il y a des blocages institutionnels et qu'il devient extrêmement problématique d'élargir cette Europe. D'autant que nous rencontrons des difficultés économiques et sociales. Et on voit bien aujourd'hui que si, par exemple, nous accueillions, comme le souhaite Volodymyr Zelensky, l'Ukraine dès 2027, nous n'aurions pas les moyens de le faire, notamment vis-à-vis de la politique agricole commune, parce que il faudrait augmenter considérablement la participation financière des États membres. Et ça, aujourd'hui, c'est exclu. Parce qu'il y a de réelles difficultés. Et certains États tels que l'Allemagne, voire la France, puisque M. Le Cornu a demandé une diminution de la participation française au budget de l'Union européenne, c'est extrêmement problématique en effet.
1: Donc l'union politique, c'est le premier frein aujourd'hui à l'élargissement de l'UE. Je vous renvoie la question, Pascale Joannin, comment donner envie ?
2: Je ne suis pas à la place des...
1: C'est vous qui l'avez posé.
2: Je sais bien. Mais moi, je trouve que cette Union européenne est devenue trop technique. Il y a une routine qui s'est installée avec... on n'a pas... on n'a pas une de figures qui ont pu, comme par le passé, essayer de bousculer un peu les choses. Donc on a des difficultés à incarner cette Europe. Le président du Conseil européen, qui est une institution nouvelle, c'est pas le président d'Europe. Madame von der Leyen aimerait bousculer beaucoup plus de choses, mais elle s'y prend pas forcément bien et elle est très contestée par certains. Dans les chefs d'État et de gouvernement, la France et l'Allemagne, qui sont, qu'on le dise, qu'on veut bien le dire ou non, qui étaient un peu le fer de lance quand ça allait bien entre la France et l'Allemagne, ça allait bien après pour l'Europe. On voit bien que cette relation franco-allemande, elle patine. Elle patine parce que nous avons des difficultés en Allemagne qui sont nouvelles du fait de la guerre en Ukraine, de la Chine et du partenariat transatlantique, et que les Allemands pleinent de plein fouet un revers sur ces trois alliances qui étaient celles qu'ils avaient sur lesquelles ils avaient bâti leur prospérité économique. Nous avons un chancelier qui est faible aujourd'hui, alors qu'il vient d'être élu, et nous avons en France un président qui sera dans l'impossibilité de se représenté avec une campagne présidentielle qui va s'ouvrir dans quelques temps. Et donc, vous n'avez plus cette incarnation. Et dans les autres États, il n'y a pas quelqu'un qui s'impose non plus. Donc, quand vous dites de la volonté politique, la volonté politique, elle s'incarne au plus haut niveau. C'est-à-dire que si les chefs sont d'accord, on peut donner une impulsion. S'il n'y a pas d'accord au niveau des chefs, après, on fait de la gestion, on essaie de faire du bricolage. Et tout ça, c'est un peu dans la précipitation. Il y a des urgences qui s'imposent. Alors, on se dit, on va faire comme ci, comme ça, etc. Il n'y a pas de réflexion à long terme. Et donc, en effet, la politique d'élargissement, on conçoit bien que à plus nombreux, on pourrait être plus fort. C'était un peu le dicton, l'union fait la force. Mais il faut qu'en effet, ces pays nous apportent quelque chose. J'en suis tout à fait d'accord. Et ils ne sont pas aujourd'hui en état tous de l'être. Il y a le Monténégro et c'est tout. L'Albanie, comme vous l'avez dit, il y a des tas de problèmes de corruption, de criminalité organisée, etc. La Serbie, on a bien vu que la mémoire récente de ce pays avait été très, très mise en avant récemment. Et donc, tout ça fait que on n'a pas de choses. Et moi, je veux bien qu'on me dise l'adhésion différenciée, mais ce statut de membre associé qu'on a proposé à l'Ukraine, au Canada, pardon. Ouais. Personne ne sait ce que ça veut dire, puisque membre, on sait ce que c'est, associé, on voit à peu près, mais membre associé, sur quelle base, comment? Et puis, madame von der Leyen a lancé ça, mais c'est pas elle qui décide. C'est pas elle qui décide.
1: La responsable de l'élargissement de l'UE avait déjà dit qu'il faut rompre avec la logique du tout ou rien en matière d'élargissement.
2: Est-ce que le membre associé qu'on propose au Canada, on peut le proposer à d'autres? Alors le Canada, c'est vrai que c'est une économie qui est... ils sont riches, ils sont prospères, etc. C'est pas forcément vrai de tous les pays qui veulent nous rejoindre. Et donc ce statut de membre associé qu'on a sorti du chapeau, moi je ne sais pas ce que c'est. Et je ne sais pas du tout. Heureusement, il y a un Conseil européen à la fin du mois d'octobre suivi d'un sommet Union Canada juste après, où on précisera peut-être les choses pour savoir exactement ce que va être ce statut de membre associé et si ça va être facile, parce que c'est pas simple.
1: Je rebondis sur le premier point que vous avez évoqué sur le fait qu'aujourd'hui l'Union européenne, à l'image de la France et de l'Allemagne, manque de poids politique pour convaincre. Politique, j'ai l'impression que c'est le mot-clé de ce débat ce soir sur l'élargissement de l'Union européenne à Arnaud Magnier. Est-ce que c'est pas justement ce projet finalement qui est de plus en plus politique de l'Union européenne, qui doit l'être aussi, pour lutter contre les populismes, face à la menace de la Russie, face à la menace aussi des velléités américaines, du désengagement américain en Europe, des velléités américaines par exemple sur le Groenland, territoire qui appartient au Danemark.
3: Bien sûr, et d'ailleurs ce matin dans son discours, Mme von der Leyen a été très claire. Elle appelle à la mobilisation générale des gens qui soutiennent le projet européen pour lutter contre les populismes qui menacent l'Europe de l'extérieur, toute la problématique des ingérences étrangères, des guerres hybrides, mais elle insiste aussi sur le fait que les populistes sont aussi à l'intérieur du système européen. Et en fait, quand elle dit ça, elle n'est pas n'importe où. Elle est au Parlement européen, face à des groupes parlementaires dont certains constituent des contre-alliances qui l'empêchent de progresser dans son projet législatif. Donc, il y a une espèce de mouvement qui appelle à revenir aux fondamentaux des grandes alliances politiques qui étaient le centre-droit, le PPE, le centre-gauche, le SED et les libéraux. Pour donner à Mme von der Leyen, elle appelle de ses voeux de récupérer cette vieille alliance qui a permis à l'Europe de légiférer et de construire le marché intérieur. Bien sûr, mais la première chose à faire, c'est d'achever ce marché intérieur. Parce que la promesse initiale des pères fondateurs, c'était que l'Europe serait un espace sans frontières dans lequel circuleraient librement les personnes, les biens et les marchandises. Et que tout ça devait générer de la prospérité. Beaucoup a été fait, mais il reste un dernier coup de rein. Parce que on n'y est pas encore complètement. Il y a encore trop d'entraves. Ouais. Il y a beaucoup trop de lourdeurs administratives. Il faut simplifier cette Europe à la serpe, en fait. Parce que le poids des normes devient un handicap pour la compétitivité.
1: C'est quelque chose qu'on dit depuis des décennies.
3: Absolument. Sauf que cette fois-ci, il y a un petit changement. Ouais. Le rapport Letta a fixé, le rapport de Enrico Letta, remis au Conseil européen, sur une demande de la présidence grecque, a fixé un certain nombre d'objectifs, 42 mesures, qu'il faut maintenant dérouler. Il y a un agenda, il y a un programme, il semble qu'il y ait une volonté politique. Maintenant, il faut que les institutions se ressaisissent, qu'elles se mettent en ordre de bataille et qu'elles délivrent un résultat tangible, pas dans 10 ans, hein, pas dans 5 ans. Le marché intérieur doit impérativement avoir été achevé et représenter une vraie plus-value pour les citoyens. Il faut que les citoyens et les citoyennes d'Europe perçoivent au quotidien l'intérêt pour eux d'évoluer dans ce marché consolidé. Mmh. Et ça doit être fait dans les 18 mois.
1: Patrick Martin-Jeunier, est-ce que ça c'est une piste? Alors aussi, les pistes qu'évoquait Pascal Joannin pour lever les freins aujourd'hui à l'accélération de l'intégration européenne.
0: Oui, d'ailleurs, Ursula von der Leyen, si j'ai bien noté ses propos, a proposé un choc de simplification ce matin dans son discours de l'Union européenne pour enlever les obstacles administratifs.
1: Ça veut contribuer à donner envie.
0: Elle a elle-même, estimé qu'il y avait une surréglementation. Ça a été critiqué par les États membres, notamment pour les agriculteurs, pour l'environnement. Et donc, c'est un obstacle à l'investissement des entreprises. Ouais. Et elle a annoncé là-dessus, effectivement, une refonte du marché unique intérieur. Et je crois que c'est une piste qu'elle devra concrétiser avant la fin de son mandat.
1: C'est lâcher du lest, face à la droitisation aussi.
0: Non mais Madame Ursula, n'oublie pas qu'elle est allemande. Il y a eu une progression considérable de l'extrême droite en Saxe-Anhalt il y a 15 jours. Il y a des élections qui viennent en Poméranie et à Berlin. L'extrême droite est toujours puissante. Et donc nous avons un double défi, un défi extérieur, mais aussi un défi intérieur où des gens sont les désennemis de l'Europe. Et c'est cela. Il faut redonner envie aux citoyens de construire l'Europe et d'y croire si on veut combattre les populismes.
1: Pascal Joannin.
2: Oui, il faut finir. Alors tu as cité le rapport Letta, on pourrait remettre le rapport Draghi, tous les deux des Italiens, dont une partie a été faite, mais qui n'est toujours pas finie. Parce que qu'est-ce qui compte pour les citoyens?
1: 30 secondes.
2: C'est l'économie, c'est quand même, est-ce que cette Europe... c'était une communauté économique pendant 50 ans, donc il faut que l'Union européenne prenne les mesures pour qu'en effet, on fasse redécoller l'économie, la croissance, enlever tous les freins, tout ce qui empêche en effet les marchés des capitaux, etc., pour qu'on puisse en effet avoir une redistribution économique, une croissance économique qui font que les gens se disent il fait bon vivre en Europe, on a les fruits de la croissance économique, comme pendant les 30 glorieuses, et on va pouvoir en effet s'en sortir. Et sur la Terre, il fait mieux vivre ici qu'ailleurs, parce que l'Union européenne et les pays européens sont des pays dans lesquels il fait bon vivre.
1: Vous avez réussi à donner envie de rejoindre l'Union européenne, car aujourd'hui, oui, pour répondre à la question, l'élargissement de l'UE est bloqué, mais il y a des pistes, à l'image de ce que vous dites. Il y a des alternatives également, à l'image de l'adhésion différenciée que vous évoquiez, Arnaud Magny. Merci beaucoup, Pascal Joannin également, Patrick Martin-Jeunier, Florence Ponce à la préparation de ce débat du jour.
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1: Coup d'œil à la pendule, le temps passe beaucoup trop vite ce soir. Dans une minute, ce sera le grand journal du soir, et puis 30 minutes plus tard, Afrique Soir. Bonsoir Sophie Pouzrat.
5: Bonsoir Romain. On ira en RDC pour commencer après les violences qui ont émaillé la manifestation de la coalition C64 hier à Kinshasa. Manifestation contre un changement constitutionnel. L'opposition dénonce à présent un mort dans ses rangs suite aux affrontements. Retour ensuite sur le procès de l'assassinat de Martinez Zogo, animateur radio très populaire, tué en 2023, qui se poursuit au Cameroun avec l'audition très suivie du 35e témoin de l'accusation. Il s'agit du chef du service central des recherches judiciaires. On reviendra aussi sur cette affaire du taxi qui fait la une de l'actualité en Guinée. Une discussion pendant une course en taxi qui aurait porté sur la situation sécuritaire du pays équivaut à Seydou Bassouma d'être poursuivi pour tentative de trouble à l'ordre public. Ce n'est pas tout, Romain, vous vous en doutez. Au programme également, notre dossier du soir sur les envies de développement touristique de la Côte d'Ivoire.
1: Et c'est dans 30 minutes, on sera à l'écoute. Merci Sophie Pouzrat.
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1: L'heure du grand journal du soir. Bonsoir Christophe Pagès.
4: Bonsoir Romain, bonsoir à toutes et à tous.
1: Et à la une ce soir, on en parlait dans le débat du jour, le discours sur l'état de l'Union Européenne d'Ursula von der Leyen.
4: Oui, la présidente de la Commission Européenne propose que le Canada devienne le premier pays membre associé de l'Union pour élever les relations au plus haut niveau possible, alors que celles du Canada comme de l'UE avec les États-Unis sont difficiles. Ursula von der Leyen a aussi parlé réseaux sociaux et migrants lors de ce discours. Nous verrons ce qu'en ont pensé les eurodéputés.
1: Autre titre ce soir, Hashim Thaçi condamné pour crime de guerre.
4: Oui, 25 ans de prison pour l'ex-président du Kosovo. Une peine prononcée par un tribunal spécial de La Haye pour des crimes commis dans les années 90 par la guérilla kosovare contre les forces serbes. Le premier ministre du Kosovo demande que ce verdict soit corrigé. Dans ce journal, on parlera aussi militarisation de l'espace. Ce sera même le dossier de ce 20h. Les États-Unis viennent d'avouer qu'ils ont déployé des armes en orbite. La Chine leur demande d'arrêter. On fera le point avec Franck Alexandre. Et puis, de plus en plus de personnes âgées vivent dans les rues en Europe. Au moins 170 000 dans l'Union Européenne et au Royaume-Uni. Selon le dernier rapport de la Fondation pour le Logement, Juliette Burnel nous en parlera à la fin de ce journal.
1: Et après ce grand journal du soir, on va évoquer le mouvement de colère grandissant des Français. On parle même d'un possible retour des gilets jaunes. À l'origine, la hausse des prix, notamment les prix de l'essence en raison des conflits en cours. On va appeler nos confrères du Figaro qui, demain, jeudi, consacreront leur une à ce sujet. Ursula von der Leyen propose donc que le Canada devienne le premier pays, je cite, un membre associé de l'Union Européenne.
4: Oui, et dans le même élan, la présidente de la Commission Européenne propose qu'Ottawa rejoigne le futur Conseil Européen de la Sécurité, qu'elle appelle de ses vœux, et qui associerait aussi la Norvège et le Royaume-Uni. Tout cela se fait sur fond de désamour avec les États-Unis entre droits de douane américains et concurrence de la Chine. Dans ce discours sur l'état de l'Union, la présidente de la Commission Européenne a également proposé une interdiction des réseaux sociaux aux moins de 13 ans et des comptes bridés pour les moins de 15. Elle envisage aussi de créer un nouveau mécanisme de réponse d'urgence à des crises migratoires, après celle de Ceuta, fin juillet. Mais ce discours n'a pas vraiment convaincu sur les bancs du Parlement européen. Notre envoyé spécial à Strasbourg, Daniel Valo, a pu le constater. Reportage.
9: Franchement, c'est la première fois que j'en sors aussi sceptique, voire déçue.
4: Elle est déçue, Nora Bebarek, à la sortie de l'hémicycle. L'eurodéputée socialiste déplore en particulier l'absence dans le discours d'Ursula von der Leyen de mesures concrètes sur le dérèglement climatique.
9: Commencer le débat en disant qu'on va déréguler sans parler d'une filière sur la climatisation, sur les énergies renouvelables. On peut pas dire on veut sortir des énergies fossiles en achetant un peu plus d'énergie renouvelable sans dire comment on va le faire. Donc oui, c'est décevant.
4: Un discours jugé décevant à la gauche mais aussi à la droite et à l'extrême droite de l'échiquier européen. Le groupe ECR, où siège notamment le parti de Giorgia Meloni, estime insuffisantes les mesures annoncées contre les flux migratoires. Stéphane Bartulica, eurodéputé croate, et membre du groupe ECR.
10: Les images de Ceuta sont dans tous les esprits en Europe et les Européens veulent des actes. Donc tout le monde s'attendait à ce qu'elle parle de Ceuta. Mais les solutions ne sont pas là. C'est trop peu et trop tardif.
4: Problème majeur pour la présidente de la Commission, la pression exercée par l'extrême droite européenne qui fragilise sa majorité au Parlement. Et cette pression pourrait encore s'accroître l'année prochaine à la faveur des élections qui auront lieu dans plusieurs pays majeurs de l'Union européenne. Daniel Valo, Strasbourg, RFI.
1: Et de l'Union européenne aux États-Unis, on va à présent s'intéresser au taux d'intérêt avec la décision de la Fed, qui était très attendue, la réserve fédérale américaine.
4: Oui, on se demandait si pour la première fois depuis 2023, eh bien la Fed allait remonter les taux d'intérêt. Vincent Sorieux, bonsoir.
11: Bonsoir Christophe, bonsoir à tous.
4: Vincent Sorieux, correspondant de RFI à Washington. Kevin Warsh, le nouveau patron de la Fed, devait rendre public ce soir l'orientation de la réserve fédérale américaine. Eh bien, on est parti pour une hausse des taux d'intérêt.
11: Oui, c'est ça, plus 25 points de base, hein, ce qui porte les taux directeurs dans une fourchette de 3,75 à 4%. C'était attendu parce que l'inflation est trop haute aux États-Unis, bien au-dessus du plafond de 2%, qui est l'objectif de la Fed. Les deux causes principales de cette inflation, on les connaît bien. Et ce qui est gênant d'ailleurs pour la Maison-Blanche, c'est qu'elle découle directement des mesures prises par Donald Trump. D'abord, il y a les droits de douane. Ce sont les entreprises américaines qui les payent, ces taxes, lorsqu'elles importent des produits et lorsqu'elles répercutent ces taxes sur leur prix de vente. La facture augmente pour le consommateur final. Ensuite, il y a la guerre avec l'Iran, bien sûr, le choc pétrolier qui fait exploser les prix de l'énergie. Ce qui est complexe pour la Fed, c'est qu'elle choisit de remonter ses taux alors que les facteurs que je viens de citer, hein, l'Iran et les droits de douane, sont des facteurs extrinsèques. C'est pas lié à la demande américaine. C'est pas parce qu'on augmente, par exemple, les taux, donc on augmente les prix de l'argent aux États-Unis, les crédits immobiliers, les crédits à la consommation qui vont coûter plus cher, que tout ça va débloquer le détroit d'Hormuz. Mais d'un autre côté, si la Fed ne remonte pas ses taux, on installe l'idée que cette inflation est là pour durer. Les gens commencent à réclamer des augmentations pour anticiper, les entreprises augmentent leurs prix, et l'inflation intérieure, en quelque sorte, qui n'existait pas vraiment, finit par exister. C'est un cercle vicieux. Donc on est vraiment, Christophe, sur une corde raide, et c'est la voie que la Fed a choisie aujourd'hui, en nous disant aussi qu'elle anticipe une nouvelle hausse, hein, au trimestre prochain.
4: Merci Vincent Souillon, en direct de Washington.
12: L'ex-président du Kosovo condamné à 25 ans de prison pour crime de guerre.
4: Oui, Hashim Thaçi, 58 ans, a été condamné à La Haye par un tribunal spécial pour le Kosovo pour des crimes de guerre commis par la guérilla kosovare dans les années 90 contre les forces serbes. Arrestation illégale, torture, meurtre, traitement cruel. Réaction du Premier ministre du Kosovo, ce verdict est une grande peine nuisible et il doit être corrigé. Près du tribunal, à La Haye, des manifestants ont brièvement affronté la police qui a utilisé un canon à eau pour les disperser.
12: Au Proche et Moyen-Orient, à présent, l'actualité de ce mercredi avec cette accusation des rebelles houthis du Yémen, accusation visant l'Arabie Saoudite d'avoir attaqué la Mecque.
4: Alors l'Arabie Saoudite plus précisément, elle accuse les rebelles houthis d'avoir attaqué la Mecque, et cette attaque au drone de la ville sainte est une ligne rouge pour Riyad, allié du gouvernement yéménite et qui mène la coalition qui combat les rebelles houthis. Riyad dit avoir détruit hier un drone outil avant qu'il n'entre dans l'espace aérien de la Mecque. La Ligue arabe parle de fait d'une extrême gravité, l'organisation de la coopération islamique d'attaques odieuses. Les outils, eux, démentent. Nos attaques visent les installations pétrolières et les bases militaires. Il revendique d'ailleurs de nouvelles attaques aujourd'hui contre ce type d'installation.
12: Et puis en Iran, c'était il y a 4 ans, le mouvement Femme, Vie, Liberté débutait.
4: Oui, après la mort d'une kurde iranienne arrêtée à Téhéran pour port incorrect du voile islamique. Et aujourd'hui, à l'appel des partis kurdes iraniens, aucun magasin n'a ouvert ce matin dans la ville de naissance de Jina Mahsa Amin. Même chose dans d'autres villes de la région, selon l'ONG Engo. Car 4 ans après le début de ce mouvement, le droit des femmes n'a pas avancé en Iran et la répression contre la population n'a fait qu'augmenter. Oriane Verdier.
13: Ces dernières années, les images de femmes sans voile nous parviennent d'Iran de plus en plus nombreuses. Mais dans les faits, les droits des femmes en Iran n'ont pas changé, estime Aouyar Chéri de l'ONG Hangao.
14: Ce sont des images diffusées sur les réseaux sociaux. C'est une manière pour les femmes de montrer qu'elles refusent de se plier à la loi. Mais dans la réalité, au quotidien, les règles sont toujours les mêmes et le danger est toujours le même pour elles. Vous ne pouvez pas vous rendre dans un bureau sans porter le voile, ni aller à l'école. Certaines étudiantes ne sont pas autorisées à entrer à l'université car elle ne se plie pas aux règles vestimentaires mises en place pour les femmes.
13: Un projet de loi visant à alourdir la peine encourue pour port incorrect du voile est même débattu au Parlement depuis plusieurs années. Au début du mois, plusieurs députés ont exhorté le président de l'Assemblée à transmettre ce projet de loi au président pour signature. Parallèlement, les violences domestiques ne cessent d'atteindre de nouveaux records, alimentés en partie par la guerre et la crise économique. La perturbation des moyens de communication par le régime plonge également les femmes dans l'isolement. Ces dernières ne sont pas non plus épargnées par la répression menée par le régime sur la population iranienne, entre disparitions forcées, arrestations, tortures et exécutions.
12: Oriane Verdier, les droits des femmes en Afghanistan à présent, depuis l'ONU, 43 pays exhortent les talibans à les respecter.
4: Oui, ces pays ont lancé ce mercredi un appel aux talibans pour qu'ils lèvent immédiatement toutes les restrictions aux droits des femmes et des filles. Des talibans qui ont repris le pouvoir dans le pays depuis 5 ans et qui, rappellent les signataires, ont effacé pratiquement les femmes et les filles de la vie publique et restreint sévèrement leur accès à l'éducation, aux soins de santé et à l'emploi.
12: Alors, on évoquait l'ONU, Christophe, on va y rester puisque la semaine prochaine, ce sera la 81e Assemblée Générale des Nations Unies.
4: Oui, et ce sera la dernière de l'actuel secrétaire général Antonio Guterres, qui sera secrétaire général jusqu'au 31 décembre. Lors d'une conférence de presse aujourd'hui, il a donné un avant-goût des thèmes qui devraient être abordés lors de cette réunion de la semaine prochaine, à laquelle participeront comme chaque année les dirigeants du monde entier. À New York, Carrie Newton.
15: Pour sa dernière assemblée générale, Antonio Guterres rencontrera 140 dirigeants en bilatéral. Pour lui, leur responsabilité est simple, garantir à leurs concitoyens une vie en paix. Alors à tous, il aura ce message.
16: Keep your promises.
17: Tenez vos promesses, respectez la charte des Nations Unies, soyez fidèles aux idéaux que vous vous engagez à combattre, défendez le droit international, protégez les droits humains, investissez dans un développement durable et inclusif, et œuvrer pour la paix plus que jamais.
15: Nouvelle crainte autour de l'intelligence artificielle oblige, l'IA sera au cœur des discussions la semaine prochaine. Antonio Guterres avait été précurseur et prévenu des dérives de l'IA en amont. Il a même créé un panel scientifique international indépendant à l'ONU pour la monitorer. Comme le patron d'Anthropique, il compare la course à l'IA entre les États-Unis et la Chine à l'escalade nucléaire des années 60 et pense que tous deux devront absolument dépasser leur clivage géopolitique pour établir des mécanismes d'échange d'informations et de contrôle. L'humanité ne peut simplement pas se permettre une spirale vers le bas. Karine Auton, New York, RFI.
12: Il est 18h10 en temps universel, c'est le grand journal du soir sur RFI avec Christophe Pagé et c'est l'heure du dossier de cette édition. On va parler, Christophe, militarisation de l'espace parce que la Chine exhorte les États-Unis à arrêter de se renforcer militairement dans l'espace.
18: Oui, Washington vient d'admettre que les États-Unis ont déployé des armes en orbite et la Chine n'a pas apprécié. Avec nous pour en parler, le spécialiste des questions de défense de RFI, Franck Alexandre, bonsoir. Franck, l'US Space Force, c'est son nom, n'a pas précisé la nature de ses armements, mais pour justifier ce déploiement, elle a dit que ses deux principaux rivaux, la Chine et la Russie, étaient bien présents dans l'espace. Alors, quels sont les enjeux de cette rivalité ?
19: Eh bien, l'enjeu, Christophe, c'est bien de savoir qui le premier déploiera en orbite des armes de destruction massive. Pour l'instant, difficile de savoir de quelles armes disposent réellement les États-Unis, puisqu'ils sont volontairement très flous. Le communiqué de la branche spatiale des forces américaines indique seulement qu'ils disposent de systèmes de contrôle spatial armés capables de se défendre contre des actions hostiles. Or, se défendre dans l'espace ne passe pas nécessairement par des actions cinétiques. Un satellite, par exemple, peut se déplacer pour esquiver un adversaire, il peut aussi le brouiller ou l'aveugler sans pour autant le détruire. La France, par exemple, prévoit de se doter de satellites patrouilleurs destinés à protéger ses intérêts. Mais s'il s'agit de satellites, cette fois lestés d'armes explosives, de missiles, alors ce serait une nouvelle étape de la course aux capacités spatiales militaires, une étape bien évidemment inquiétante.
18: Et Franck, il n'y a pas de cadre juridique contraignant.
19: Eh bien, il n'existe qu'un seul texte, Christophe. Le traité de 1967, il bannit les armes nucléaires en orbite et tournées vers la Terre. Et c'est tout. Pour le reste, c'est le Far West. Il n'y a pas d'interdit. Les armes conventionnelles ne sont pas prohibées. Donc, l'US Space Force est tout à fait autorisé à déployer un tel arsenal.
18: Et en ce moment, est-ce qu'on assiste à une nouvelle course aux armements ?
19: C'est à craindre, puisque la Chine indique qu'elle ne restera pas les bras croisés et qu'elle réagira de manière réciproque à la stratégie américaine. Il faut aussi noter la réaction de la Russie. L'espace doit être exempt de tout armement, dit Moscou. Or, le Kremlin semble aussi être l'un des acteurs, pour ne pas dire, Christophe, l'un des initiateurs de cette logique escalatoire. Plusieurs événements sont à relever. Le 15 novembre 2021, la Russie a détruit l'un de ses vieux satellites à l'aide d'un missile anti-satellite tiré depuis la Terre. Ce n'était pas une première, l'Inde et la Chine l'ont déjà fait, mais c'était un signalement pour signifier au monde qu'ils pouvaient frapper l'espace.
18: Et à la même époque, ils ont aussi placé en orbite Sputnik S.
19: Un satellite prototype qui inquiète vivement les Occidentaux, puisque cet engin pourrait accueillir des armes nucléaires, armes de destruction massive destinées non pas à frapper la Terre, mais à pulvériser d'autres satellites, jusqu'à 30% de ce qui tourne dans l'espace. C'est possiblement une façon de dire aux compétiteurs, en générant cette nuée de débris, eh bien l'espace sera interdit à tous, et nous ne serons pas distancés dans la guerre des étoiles. Ce sera en quelque sorte, Christophe, la stratégie de l'espace brûlé.
18: Merci Franck Alexandre.
12: Et puis en France, on connaît, ça y est, les noms des participants à la primaire du Parti Socialiste pour la prochaine élection présidentielle qui aura lieu, cette primaire, le mois prochain.
18: Et ils ne seront que 5. Le patron du parti, Olivier Faure, le député Jérôme Guedj, l'ex-candidate à la présidentielle, Ségolène Royal, le chef de place publique, Raphaël Glucksmann, et puis le patron du petit parti gauche républicaine et socialiste, Emmanuel Morel. 5 et pas 6, car le député Deleure, Philippe Brun, a été écarté pour des accusations de violence. Pour expliquer cette mise à l'écart, le PS invoque la défense des droits des femmes sans plus d'explications. Philippe Brun dit avoir appris avec stupeur sa suspension et dit ne pas savoir ce qui lui est reproché. Il a aussi été exclu à titre conservatoire du groupe PS à l'Assemblée.
12: Et puis, ce constat, en Europe, il y a de plus en plus de personnes âgées qui vivent dans la rue.
18: Oui, au moins 170 000 dans l'Union européenne et au Royaume-Uni, selon le dernier rapport de la Fondation pour le logement, un rapport qui souligne que les structures d'hébergement d'urgence ont du mal à prendre en charge ces personnes vulnérables alors que le nombre de sans-abri progresse en général. Juliette Burnel.
16: Au Luxembourg, en 15 ans, le nombre de personnes âgées qui dorment à la rue a été multiplié par 5. En France, 45 600 seniors peuplent les centres d'hébergement provisoires. La tendance est générale sur le continent. Elle s'explique par le vieillissement de la population, mais pas seulement. Sarah Coupchou est responsable Europe de la Fondation pour le logement.
20: Les personnes âgées, elles subissent, comme tout le monde, des prix du logement qui augmentent, des prix de l'énergie qui augmentent, l'inflation aussi. Et donc, si elles n'ont pas un soutien public, c'est des personnes qui peuvent subir de plein fouet l'évolution de la conjoncture économique.
16: Les populations les plus démunies vieillissent. Pour la Fondation, la priorité reste la production de logements sociaux.
20: Nous, ce qu'on demande, c'est que les États membres, comme l'Union européenne, s'attellent à créer cette offre de logements peu chère et diversifié. Et il est important que là, il y ait vraiment des mesures, des dialogues entre le secteur du soin, de la santé et le secteur de l'hébergement pour que les choses se fassent dans la plus grande des dignités pour les personnes concernées.
16: Dignité qui passe aussi par l'accès à des logements adaptés aux fortes chaleurs. Cet été, les plus de 75 ans représentaient la quasi-totalité des morts causées par les canicules.
18: Enfin, le maire de Paris, Emmanuel Grégoire, dit ses profonds regrets sur le scandale du périscolaire. Depuis le début de l'année, 195 animateurs ont été suspendus, dont 74 pour suspicion de violences sexuelles sur les mineurs, selon les nouveaux chiffres dévoilés par le maire PS aujourd'hui devant une commission du Sénat. Devant une commission du Sénat, Emmanuel Grégoire a reconnu un manque de transparence par le passé sur ces questions. L'ex-maire Anne Hidalgo, qui hier était entendue par cette commission du Sénat, avait elle parlé d'échecs collectifs. RFI 20h16 à Paris, c'est la fin de ce journal. RFI Soir continue avec vous, Romain Ouzoui.
12: Merci Christophe Paget.
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12: Et le programme des prochaines minutes avant Afrique Soir, la première édition dans moins de 15 minutes. On va évoquer le mouvement de colère qui grandit en France. On parle même d'un possible retour des gilets jaunes. À l'origine, c'est la hausse des prix, notamment les prix de l'essence, en raison des conflits qui sont actuellement en cours sur la planète. On va appeler nos confrères du Figaro qui, demain, jeudi, vont consacrer leur une à ce sujet. Et puis nous irons à Odessa. Odessa, ville du sud de l'Ukraine, qui subit de plein fouet le blocus imposé par la Russie, blocus des ports de la mer Noire. Reportage auprès d'agriculteurs ukrainiens qui sont aujourd'hui en grande difficulté. Mais pour l'heure, les sports sur RFI. Bonsoir Eric Mamrout.
21: Bonsoir Romain, bonsoir tout le monde.
12: Le foot dans quelques instants, on va parler de la Ligue Europa, mais d'abord, on va prendre quelques nouvelles de Teddy Riner.
21: Eh oui, le quintuple champion olympique de judo est actuellement à l'arrêt. La faute à une blessure persistante à l'épaule qui l'a ainsi contraint à repousser à 3 reprises sa rentrée. Lui qui s'était mis en retrait des tatamis fin 2025 dans la foulée de ses 2 médailles d'or l'année au JO de Paris 2024. Teddy Riner, pas encore rassasié malgré ses 37 ans et son palmarès poids lourd, il souhaite en effet achever sa carrière au JO de Los Angeles en 2028. Pour cela, il faut évidemment se préparer, mais aussi se qualifier en amassant des points lors des compétitions précédentes. Mais pour l'instant, c'est donc impossible. Le colosse guadeloupéen a ainsi dû faire une croix sur le Grand Prix de Lima et le Grand Slam de Lausanne en août, ainsi que sur les championnats du monde de Bakou, prévus début octobre. Son épaule droite ne le laisse pas tranquille, comme il l'a expliqué tout à l'heure à Esteban Mirales. Teddy Riner.
22: On a mis un nouveau protocole en place. J'espère que celui-ci va marcher. Et s'il marche pas, il restera encore un troisième protocole. Je me suis fait opérer de cette épaule en 2013. Jusque-là, elle a tenu. Maintenant, voilà, ça tire un peu, ça grince actuellement. Je vois un chemin sinueux, montagneux. Ça va pas être facile, bien évidemment, il n'y a rien de facile. Mais voilà, il faut pas oublier que cette Olympiade, on n'est pas pays organisateur, donc il va falloir aller chercher la qualif. Je pense qu'il va y avoir un maximum de 5 à 6 compétitions pour bien se placer dans le top 10. Et ensuite, derrière, ça va être beaucoup de travail, de remise en question pour avoir le judo parfait comme à Paris, mais encore mieux. Terminer et tourner la page de ma carrière comme il se doit.
21: Teddy Riner qui a également indiqué qu'il n'était pas inquiet, il faut juste patienter, a-t-il conclu.
12: On en vient donc au foot européen. Eric, le coup d'envoi de la Ligue Europa.
21: 36 clubs entament ce soir et demain la première journée de la phase de Ligue. Et parmi eux, l'un va faire son grand retour sur la scène européenne après 53 ans d'absence. Il s'agit de Sunderland, l'équipe anglaise qui revient vraiment de loin puisqu'elle était encore en Ligue 1, la troisième division, il y a 4 saisons. Ce soir, les Black Cats vont regoûter au parfum européen à domicile en recevant les Néerlandais d'Alkmaar. Un moment à savourer selon leur milieu de terrain suisse, Granit Xhaka.
0: Honnêtement, ça représente beaucoup. Nous savions que la saison dernière, nous avions écrit une page d'histoire en étant de retour après 53 ans. Et nous commençons aussi à sentir l'excitation des supporters. Je pense que le stade sera en feu parce que les supporters le méritent, le club le mérite, mais nous, les joueurs, on le mérite également après tout le travail accompli la saison dernière. Nous méritons d'être là où nous sommes. Il y a de l'excitation, bien sûr, mais il faut aussi profiter du match, parce qu'il n'y a rien de mieux que de jouer une compétition européenne, d'affronter les meilleures équipes d'Europe et d'essayer d'en tirer le maximum.
21: Et le retour de Sunderland en Coupe d'Europe, c'est à partir de 19h, temps universel.
12: Et ce sera en même temps que les déplacements de deux des trois clubs français qui sont engagés dans cette Ligue Europa.
21: Oui, en attendant Marseille demain, Rennes se rend en Autriche défier Sturm Graz, pendant que Lyon s'en va affronter les Belges d'Anderlecht. Une formation lyonnaise frustrée dernièrement sur le front européen, éliminée dès les huitièmes de finale de la Ligue Europa la saison dernière, et privée de Ligue des Champions tout récemment après son échec au tour préliminaire. Pas de quoi toutefois entamer la confiance et les ambitions de l'équipe. Confirmation avec le défenseur angolais de Lyon, Clinton Matta.
2: On est ambitieux. Ce qui s'est passé les saisons passées, pour nous, c'est déjà oublié. On sait que cette année, on est très bien armé pour pouvoir entamer cette compétition et pourquoi pas aller jusqu'au bout. Je pense qu'on a beaucoup plus d'expérience qu'il y a deux saisons ou même que ce soit l'année dernière. On a aussi pas mal de jeunes joueurs aussi qui peuvent grandir avec nous. C'est le groupe qui est aussi très soudé car on sait ce qu'on peut faire, on connaît nos forces et ça sera à nous de pouvoir l'utiliser à bon escient.
21: Voilà pour Lyon, déplacement Anderlecht et parmi les autres matchs de la soirée, Romain, on notera un alléchant Milan AC Benfica.
12: C'est bien noté, merci Eric Mamoret, c'est 20h21 ici à Paris. C'est une conséquence des conflits en cours sur la planète. Les prix de l'essence ne cessent de monter et ils constituent souvent le carburant d'une grogne sociale profonde. C'est peut-être ce qui est en train de se passer en France. Bonsoir Jacques-Olivier Martin.
3: Bonsoir Romain.
12: Depuis la rédaction du Figaro, alors cette hausse des prix en France, elle s'inscrit en plus dans un contexte de crise de la dette qui se poursuit, de discussions sur le budget qui sont en cours et d'une élection évidemment présidentielle qui approche. Et d'ailleurs, la situation est telle qu'au Figaro, vous allez jusqu'à vous demander si ces colères peuvent menacer l'élection présidentielle?
3: Oui, effectivement, c'est l'objet de notre dossier du jour, notre événement, et donc la une du Figaro. On s'interroge sur ce risque qui est loin d'être exclu. Et j'ai envie de dire, la question de cette menace sur la présidentielle est presque aujourd'hui sur toutes les lèvres. Alors pourquoi? Parce qu'il y a plusieurs éléments. D'abord, les colères se nourrissent d'une réalité. Une flambée du prix de l'essence qui exaspère les professionnels, les particuliers. Là, on vient de voir, si on revient aux professionnels, la colère des pêcheurs qui ont fait des blocages dans le sud de la France ces derniers jours. Ça, c'est quand même une réalité qu'on n'avait pas vue depuis avant l'été. Et puis, il y a quand même aussi, au-dessus de tout ça, cette espèce de parfum de gilet jaune qui s'installe avec cet appel à manifester spontanément le 17 octobre. Est-ce que ça sera le coup d'envoi d'un mouvement? Tout le monde le redoute et tout le monde se dit que là encore, il y a tout le ferment pour que ça démarre. Et puis, j'ai envie de dire, il y a aussi l'attitude des politiques. En ce début de campagne, les partis qui n'ont pas gouverné, ceux qui sont plutôt les extrêmes, estiment qu'ils ont finalement pas mal à gagner en cas de colère, puisque cette colère serait dirigée contre ceux qui gouvernent, sur le centre, sur ces candidats, enfin le centre large, les macronistes, la droite, les socialistes, donc bref, ils ont intérêt à attiser un peu cette situation-là. Voilà, et puis on a entendu Fabien Roussel, il y a quelques jours, la fête de l'humanité, qui appelait les Français à envahir les ronds-points. Donc oui, absolument, Romain, cette colère peut percuter la campagne.
12: Elle peut percuter la campagne, d'autant que le malaise des Français, et c'est ce que vous expliquez dans votre dossier, est profond aujourd'hui en France.
3: Oui, absolument. Alors, c'est pas nouveau. On l'entend, c'est une accumulation. Il n'y a pas de doute. mais ils ont vraiment, ces Français, quelques raisons, en tout cas ce sentiment que plus rien ne va. Donc il y a cette crise hein, qui est le révélateur de problèmes de pouvoir d'achat. Quand le prix de l'essence ampute un budget de quelques dizaines d'euros par mois, pour de très nombreux Français, c'est un vrai problème de pouvoir d'achat. Et puis il y a cette espèce de crise financière qui menace le pays avec ses déficits qu'on n'arrive pas à résorber. Et puis les Français se disent finalement, ils ne sont pas forcément responsables de cette crise, mais que c'est... on n'arrive pas à lutter là-dessus. C'est le signe peut-être d'un déclin. Et puis, il y a l'effondrement de l'école avec le dernier classement PISA. Et puis, il y a l'affaire Liana qui laisse penser que la justice est défaillante. On a interrogé Brice Teinturier, on reprend ses propos, le directeur général d'Ipsos, qui dit cette colère et cette exaspération viennent de très loin, du sentiment d'avoir tout essayé depuis 40 ans et de faire un nouveau constat d'échec avec Emmanuel Macron. La révélation du déficit, alors que les Français ont le sentiment de payer beaucoup, apparaît comme la goutte d'eau. Donc oui, bref, rien ne va plus.
12: Et ces Français, justement, vous êtes allés à leur rencontre au Figaro. Que vous ont-ils dit ?
3: Ils sont inquiets, très clairement, on les a vus, on les voit, ils sont inquiets, ils ont tendance même à se replier un peu sur eux-mêmes. On a quelques témoignages qui sont vraiment très touchants, qui sont cette réalité de terrain. Un retraité de l'Hérault qui nous a dit on regarde ce que l'on met dans le caddie, on sort le moins possible la voiture du garage. Un autre couple qui explique qu'on part plus en vacances et on tape dans nos économies. Chez les actifs, même logique, une aide à domicile qu'on a rencontrée nous dit les vêtements, on nous les donne, et le coiffeur, on n'y va plus. On a appris à manier les ciseaux. Donc, pour l'instant, c'est pas encore cette France qui descend dans la rue. C'est plutôt une France qui rogne partout, qui réduit ses déplacements, ses loisirs, ses achats, parfois même certaines dépenses de santé ou de confort. Et finalement, c'est cette accumulation de petits renoncements qui nourrit, en tout cas, c'est le sentiment qu'on a, la lassitude et la colère. Alors, reste à savoir jusqu'où.
12: Budget, carburant, les crises percutent la présidentielle. Titre à retrouver à la une du Figaro demain, jeudi, et évidemment sur le site internet du Quotidien français. Merci Jacques-Olivier Martin.
3: Merci Romain.
12: 20h26 ici à Paris. On évoquait avec Jacques-Olivier Martin la hausse du prix de l'essence. Elle trouve sa source en partie dans la guerre en Ukraine. Les attaques de raffinerie constituent une stratégie de l'Ukraine. Et de son côté, la Russie, elle, depuis plusieurs semaines déjà, impose un blocus complet sur les ports ukrainiens de la mer Noire. Conséquence, les exportations de céréales sont au point mort. Et donc la situation est très difficile pour les agriculteurs dans un pays qui est surnommé le grenier à blé de l'Europe. C'est un reportage à Odessa, dans le sud de l'Ukraine, signé de nos envoyés spéciaux Nathanaël Vitran, Sergueï Dmitriev.
5: Nous venons d'arriver sur la ferme de Volodymyr Pogorili. C'est un agriculteur de la région d'Odessa. Nous sommes à une cinquantaine de minutes de la grande ville du sud. Son problème à lui, c'est que ses hangars sont pleins à craquer de blé, alors que nous sommes en pleine récolte des tournesols.
6: Cette année, la récolte a été plutôt bonne. Mais en raison de la guerre, nous ne pouvons pas la vendre de manière satisfaisante, ni en termes de volume, ni en termes de prix. Les prix se sont effondrés de moitié. Ce serait vendre à perte. Nous avons juste vendu le colza pour faire de la place pour les graines de tournesol, mais nous allons manquer de place. Nous n'avons simplement plus d'espace pour les stocker.
5: Volodymyr Pogorely tient aussi à nous montrer la carcasse d'un drone russe qui s'est écrasé dans un de ses champs il y a 3 semaines.
6: Plus de 200 drones se sont écrasés autour du village. Mais celui-ci est le premier à être doté d'un moteur à réaction. On appelle ça un bandarole. Il vole à très grande vitesse et à très haute altitude. Donc ils sont plus durs à abattre.
5: En chemin, nous sommes aussi passés devant un de ces énormes silos à grains typiques de la région, complètement éventré et noirci après une frappe russe dans la nuit. Mais tout ça n'est pas nouveau. Comme nous le rappelle Dmitro Barinov, président de l'association des ports ukrainiens, que nous retrouvons devant la jetée d'Odessa, les grues jaunes du port en arrière-plan.
8: Dès le premier jour de la guerre, les Russes ont ciblé les silos et les hangars à grains. Ce qui est nouveau et ce qui rend la situation si compliquée aujourd'hui, c'est que désormais ils prennent pour cible les navires civils qui transportent les céréales, même sous pavillon étranger, même quand les marins sont des citoyens étrangers.
5: Résultat, en pleine moisson, les trois ports du Grand Odessa sont quasiment à l'arrêt. Les armateurs n'osent plus y envoyer leurs navires, les traders n'achètent plus et les céréales encombrent les hangars. Quant aux routes alternatives...
8: Bien sûr, nous essayons d'utiliser les ports du Danube pour contourner le blocus, mais il faut bien comprendre que ça ne remplacera jamais les ports de la mer Noire. Pas plus que les trains. Un wagon peut transporter 60 tonnes de céréales. Comment voulez-vous rivaliser avec les 100 000 tonnes d'un navire cargo ?
5: À l'heure actuelle, ni la Russie ni l'Ukraine ne sont en mesure d'exporter réellement leurs céréales. Or, ils représentent à eux deux un tiers de la production mondiale de blé. De quoi faire craindre une nouvelle crise alimentaire mondiale. Nathanaël Vitran, Sergueï Dmitriev, Victor Sayenko, Odessa. 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
12: Retour à Paris dans une minute. C'est la première édition d'Afrique Soir. C'est la session soirée de l'info sur RFI.
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12: RFI Radio France Internationale, 20h30, ici à Paris, 18h30 en temps universel, 19h30 à Kinshasa. L'heure d'Afrique Soir, la première édition, Sophie Poudrade, bonsoir.
24: Bonsoir Romain, bonsoir à toutes et à tous.
12: À la une, en RDC, l'opposition qui évoque un mort dans ses rangs après la manifestation qui avait lieu hier.
24: Et les opposants au changement constitutionnel qui s'étaient réunis à Kinshasa parlent d'au moins une victime après les heurts survenus pendant le rassemblement. On entendra la correspondance sur place de Pauline Azidi. Son assassinat avait bouleversé l'opinion publique camerounaise. Le populaire animateur de radio Martinez Zogo a été retrouvé mort en janvier 2023 et son procès, le procès de cette affaire se poursuit avec une audition très suivie d'un nouveau témoin de l'accusation, le chef du service central des recherches judiciaires. À la une également, en Côte d'Ivoire, les habitants de Koumassi Campement devaient-ils être délogés? C'est ce que cherchent à savoir les enquêteurs. Alors que des centaines de familles ont vu leur logement détruit, le point sur l'avancée des investigations dans ce journal. La Côte d'Ivoire qui veut devenir un géant africain du tourisme et qui cherche pour cela à se diversifier, ça sera le dossier d'Afrique Soir. Dans la deuxième partie de cette édition, focus ensuite sur un épisode méconnu de la Seconde Guerre mondiale qui s'est déroulé au Gabon. C'est la bataille de Mayumba dans le sud du pays qui deviendra, selon un historien gabonais, la première victoire du général de Gaulle sur le maréchal Pétain. Et puis de la musique, ensuite avec le nouvel album du musicien guinéen Kouroufia, album qui donne envie de danser, on peut le dire, avec le mélange de la musique africaine, du jazz et du flamenco. On démarre donc ce journal à Kinshasa au lendemain de la manifestation de l'opposition dans la capitale congolaise qui a tourné court. Des échauffourées et des violences ont éclaté peu après le départ de la marche ce mardi dans l'après-midi sur le parcours. Le rassemblement prévu contre tout projet de changement constitutionnel était pourtant autorisé par le gouvernorat de la ville-province, mais il a été dispersé par les forces de l'ordre bien avant le point d'arrivée prévu, proche du palais du peuple, où les parlementaires faisaient leur rentrée. Les opposants, qui dénoncent un guet-apens, évoquent aussi au moins une victime. À Kinshasa, les précisions de Pauline Azidi.
25: L'opposition déclare qu'il y a eu un mort en marge de cette manifestation. Il s'agit d'un membre de l'ADD Congo, le parti de Prince Epengue, qui a lui-même annoncé la nouvelle hier soir. Joint ce mercredi, il explique que son collaborateur a été retrouvé inanimé peu après les heurts qui ont éclaté sur le parcours. L'homme a été conduit dans un premier dispensaire près du boulevard Lumumba avant d'être finalement évacué vers l'hôpital Olympique en centre-ville où il est décédé dans la soirée. Les causes exactes de sa mort ne sont pas connues. Il n'y avait pas de traces de coups ni de sang sur lui, selon nos sources. D'autres membres d'ADD Congo ont aussi été blessés. Un avocat proche du parti a reçu un projectile ou un coup sur la tête et a dû passer un scanner. Pour l'instant, ce bilan reste à confirmer. Le ministère de l'Intérieur contacté n'a pas donné suite à notre demande. Et les différents partis de ces 64, la plateforme de l'opposition, sont en train de consolider leurs données. Les opposants dénoncent la présence de jeunes armés de bâtons, de machettes, qu'ils soupçonnent soupçonne d'appartenir aux forces du progrès, une milice réputée proche du pouvoir. L'un des leaders contactés explique qu'une réunion de ces 64 doit avoir lieu avant la publication d'un communiqué ce jeudi. Pauline Azidi, Kinshasa, RFI.
4: Kinshasa, en République démocratique du Congo, où il y a des signes encourageants dans l'évolution de la lutte contre l'épidémie d'Ebola. C'est ce qu'a relevé l'Organisation mondiale de la santé ce mercredi. Des signes qui montrent que nous gagnons du terrain sur l'épidémie, a même déclaré le directeur général de l'OMS, Tedros Adhanom Ghebreyesus, avant d'expliquer que la transmission est en baisse dans les zones les plus touchées de la province d'Ituri, foyer de l'épidémie, tandis que le Sud Kivu n'a signalé aucun cas depuis le mois de mai. Des propos optimistes, 4 mois après la déclaration officielle de l'épidémie dans l'est du pays. Mais l'OMS a tenu à tempérer, estimant que la riposte devra se prolonger pendant plusieurs mois. C'est une affaire que vous avez pu suivre sur les ondes de RFI. Au Cameroun, l'assassinat de l'animateur radio Martinez Zogo en janvier 2023 avait choqué l'opinion publique. Le procès de cette affaire s'est poursuivi hier, mardi, devant le tribunal militaire de Yaoundé, qui a accueilli la déposition du 35e témoin de l'accusation. Il s'agit du lieutenant-colonel Dieudonné Bialo, chef du service central des recherches judiciaires. Une audition qui a été particulièrement suivie, Polycarpe Somba.
11: L'audition de ce témoin a porté essentiellement sur les investigations qu'avait menées le service dont il a la charge après la découverte de la dépouille de Martinez Zogo. Il s'agit en l'occurrence de l'exploitation des téléphones saisis, des données numériques, des relevés téléphoniques et des échanges sur des applications de messagerie. L'exploitation de toutes ces données leur a-t-elle alors permis de confirmer l'existence d'une vidéo montrant les actes de torture sur Martinez Zogo comme allégué depuis le début de cette affaire? Une vidéo partagée entre certains accusés et qui pourrait permettre d'avoir un début de réponse sur l'identité du ou des commanditaires de l'assassinat. Le témoin a déclaré n'avoir personnellement jamais vu la vidéo dans les téléphones exploités, notamment ceux de l'homme d'affaires Jean-Pierre Amoukbilinga et le lieutenant-colonel Justin Dangwe, deux des principaux accusés. Mais selon ce témoin de l'accusation, un téléphone qui contiendrait cette preuve clé pourrait bien avoir été soustrait délibérément à la vigilance des enquêteurs. Sur l'éventuelle implication de hauts responsables de l'État dans la commission du forfait, en l'occurrence le secrétaire général de la présidence, souvent cité par diverses sources, le témoin a déclaré que les investigations conduites par ses services n'ont pas permis de l'attester.
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4: En Côte d'Ivoire, souvenez-vous, le 3 juin dernier, des centaines de familles étaient déguerpies de Koumassi Camp.
11: Sous source, le témoin a déclaré que les investigations conduites par ses services n'ont pas permis de l'attester.
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4: En Côte d'Ivoire, souvenez-vous, le 3 juin dernier, des centaines de familles étaient déguerpies de Koumassi Campement, c'est-à-dire que leur maison

0: civil voyage avec eux. Ce dernier prévient ses collègues, le chauffeur prend la fuite, seul reste Sedou Bassouma qui est interpellé. Alors, que s'était-il dit? Selon le gendarme, le chauffeur aurait prédit des affrontements dans le pays au mois d'octobre ou novembre. Et Sedou Bassouma de répondre, moi aussi j'ai entendu parler de ça. Mais il assure que le chauffeur parlait en réalité des mesures d'austérité annoncées par le gouvernement. Quoi qu'il en soit, l'affaire inquiète les observateurs qui déplorent qu'une conversation dans un taxi puisse conduire au tribunal et qu'un climat de suspicion s'installe dans le pays.
1: Les précisions de Carole Valade. Autre affaire qui avait déclenché l'émotion au Cameroun, l'assassinat de l'animateur radio Martinez Zogo. C'était en janvier 2023. Sa mort brutale avait profondément choqué l'opinion publique. Le procès de cette affaire s'est poursuivi ce mardi devant le tribunal militaire de Yaoundé qui a accueilli la déposition du 35e témoin de l'accusation. Il s'agit du lieutenant-colonel Dieudonné Bialo, chef du service central des recherches judiciaires. Une audition qui a été particulièrement suivi, Polycarpe Sumba.
2: L'audition de ce témoin a porté essentiellement sur les investigations qu'avait menées le service dont il a la charge après la découverte de la dépouille de Martinez Zogo. Il s'agit en l'occurrence de l'exploitation des téléphones saisis, des données numériques, des relevés téléphoniques et des échanges sur des applications de messagerie. L'exploitation de toutes ces données leur a-t-elle alors permis de confirmer l'existence d'une vidéo montrant les actes de torture sur Martinez Zogo comme allégué depuis le début de cette affaire? Une vidéo partagée entre certains accusés et qui pourrait permettre d'avoir un début de réponse sur l'identité du ou des commanditaires de l'assassinat. Le témoin a déclaré n'avoir personnellement jamais vu la vidéo dans les téléphones exploités, notamment ceux de l'homme d'affaires Jean-Pierre Amoukbilinga et le lieutenant-colonel Justin Dangwe, deux des principaux accusés. Mais selon ce témoin de l'accusation, un téléphone qui contiendrait cette preuve clé pourrait bien avoir été soustrait délibérément à la vigilance des enquêteurs. Sur l'éventuelle implication de hauts responsables de l'État dans la commission du forfait, en l'occurrence le secrétaire général de la présidence, souvent cité par diverses sources, le témoin a déclaré que les investigations conduites par ses services n'ont pas permis de l'attester.
1: Polycarpe Sumba, en Eswatini à présent, deux officiels américains ont été accidentellement blessés par balle par les forces de défense du pays. Cela s'est passé pendant une opération de lutte contre la contrebande. Une enquête a depuis été ouverte par les autorités locales pour faire la lumière sur cet accident. Et dans le même temps, Sofiane Amazian, le pays d'Afrique australe, assure vouloir régler cette affaire au plus vite par voie diplomatique.
3: L'accident a eu lieu vendredi dernier dans le village de Mafiveni, à 120 km à l'est de la capitale Mbabane. Des tirs de l'armée locale ont visé deux Américains lors d'une opération plus large. Selon la porte-parole du gouvernement, Tabile Mdlouli, les deux personnes concernées souffrent de blessures légères. Le département d'État des États-Unis a indiqué être au courant des événements sans avoir pu identifier immédiatement les deux personnes concernées. L'enquête en cours n'a pas encore pu déterminer les raisons de la présence de ces deux officiels américains sur place. Tabile Mdlouli a également ajouté que les autorités locales étaient en communication avec le gouvernement américain pour tenir au courant sur l'avancée de l'enquête, tout en assurant qu'Eswatini reste déterminé à renforcer sa relation de longue date avec Washington. Pour rappel, un accord a été signé en novembre 2025 avec Donald Trump pour accueillir 160 personnes expulsées des États-Unis en échange d'un peu plus de 5 millions de dollars. Le Royaume a déjà accueilli plus de 30 personnes expulsées vers des pays dits tiers.
1: Sofiane Amazian, les États-Unis, on en parlait il y a un instant, ils ont accueilli à New York une rencontre entre les chefs de la diplomatie du Maroc et d'Israël ce mercredi. À l'issue de cette rencontre, le ministère israélien des Affaires étrangères a annoncé que les deux pays allaient ouvrir des ambassades dans leurs pays respectifs. Tel Aviv indique aussi que des accords économiques seraient conclus et les vols directs entre les deux pays étendus avant la fin de l'année 2026. Rabat, de son côté, n'a pour l'instant fait aucun commentaire sur ces déclarations. L'État hébreu et le Royaume avaient déjà normalisé leurs liens diplomatiques en 2020. C'était dans le cadre des accords d'Abraham, soutenus par Washington. À Madagascar, près d'un an après les manifestations de la Gen Z qui ont provoqué la chute de l'ancien président, la grande île semble avoir retrouvé la faveur des visiteurs internationaux. La fréquentation touristique a augmenté de 5% entre janvier et juillet par rapport à 2025. Et ce, malgré les perturbations, en particulier aériennes, dues à la guerre au Moyen-Orient. C'est le constat de Learlala Zanamanari, la secrétaire générale du ministère malgache du tourisme et de l'artisanat. Elle répondait à Claire Fage à l'occasion du Salon des professionnels du tourisme aux portes de Paris.
4: Il y avait les événements qui s'étaient tenus à Antananarivo au mois de septembre dernier. Il y
5: avait donc la crise politique.
4: Il y avait un arrêt temporaire, mais tout a repris.

0: à la fin de l'année, on avait eu des croisiéristes ayant touché les côtes malgaches et aussi une reprise des lignes aériennes. Après début d'année, nous avons eu les crises géopolitiques qui ont affecté les vols internationaux reliant Madagascar et peut-être un impact sur les prix du carburant. Mais à ce stade, premier semestre 2026, on a déjà recensé plus de 150 000 visiteurs internationaux à Madagascar. C'est important puisque malgré ce qui s'est passé, donc, on a quand même enregistré une hausse remarquable de 5% par rapport à l'année précédente. Et on est en train de faire une campagne de communication afin de profiter de la fin d'année et afin d'obtenir plus de visiteurs sur Madagascar.
1: La secrétaire générale du ministère malgache du tourisme et de l'artisanat au salon des professionnels du tourisme à Paris. Un salon qui se déroule jusqu'à ce vendredi dans la capitale française et où l'on retrouve les géants africains de l'activité, marocains, sud-africains et kényans notamment. Mais la Côte d'Ivoire n'est pas en reste. Elle veut y faire valoir ses atouts car le tourisme en Côte d'Ivoire c'est avant tout un tourisme d'affaires. Mais le pays cherche à se diversifier, Frédéric Gara.
2: En 2025, sur les 7 millions de visiteurs revendiqués par le ministère du Tourisme, 70% venaient pour du business, générant une part majeure des 1700 milliards de francs CFA de recettes, 2,5 millions d'euros. En 10 ans, le nombre de chambres est passé de 34 000 à 86 000 et les constructions d'hôtels à Abidjan, mais aussi dans les grandes villes de l'intérieur, se sont multipliées. Sous le slogan « Sublime Côte d'Ivoire », le ministère veut diversifier l'offre pour augmenter la fréquentation. Un parc à thème, Aquaba, à Songon, en banlieue d'Abidjan, est annoncé à l'horizon 2028 avec des financements chinois. Mais d'ici là, ce sont les parcs naturels et l'écotourisme que la Côte d'Ivoire veut développer. Depuis 2016, Jean-Marc Bini a créé une dizaine de campements où se mêlent connaissances de la faune, de la flore et des traditions ivoiriennes.
3: Les Ivoiriens et la diaspora ivoirienne, eux, ils constituent 80% de notre clientèle. Et dans ces 80%, vous avez toutes les entreprises aujourd'hui qui font des sorties de cohésion de groupe et tout, mais qui choisissent cette nature parce qu'ils savent que maintenant, il y a des structures organisées qui leur permettent, en toute quiétude, de visiter une nature et puis de profiter de la culture. On pourra devenir la destination première de l'écotourisme en Afrique.
2: Autre promoteur de la faune et de la flore, Louis-Frédéric Diakité, avec son père, Louis, ont créé près de Boaké le Nzi River Lodge, où se trouve le dernier rhinocéros blanc du pays.
4: On est les premiers à avoir créé un parc de réserves naturelles privées. Et aujourd'hui, on voit les valeurs de notre investissement, on voit les retours de cela. C'est très porteur. Les gens sont intéressés par le retour à la nature, le retour à l'authenticité, le retour aux valeurs naturelles. On voit qu'il y a de plus en plus de monde et de plus en plus d'Ivoiriens qui viennent. Donc c'est vraiment très intéressant.
2: Les professionnels du tourisme que nous avons contactés soulignent deux écueils concernant la Côte d'Ivoire, la formation dans un secteur touristique qui fait travailler près de 650 000 Ivoiriens et la taille d'un aéroport international d'Abidjan, clairement sous-dimensionné pour les ambitions touristiques du pays.
1: Et justement, pour défendre ses ambitions touristiques, Siandou Fofana, ministre ivoirien du tourisme, était présent au salon parisien pour montrer d'autres attraits de la Côte d'Ivoire auprès des touristes et des opérateurs internationaux.
5: Nous voulons faire de Abidjan le hub de loisirs et de divertissement par excellence de la sous-région au regard du fait que notre pays est aujourd'hui un pays à vocation du tourisme d'affaires. Après le Nigeria et le Maroc, la Côte d'Ivoire se place en troisième position. Nous voulons prolonger l'expérience de nos visiteurs et faire en sorte que leur séjour soit doublé des affaires, mais au-delà des affaires, qui s'adonnent à des pratiques de loisirs. Au niveau de l'écotourisme, l'État de Côte d'Ivoire a fait un effort pour répertorier à ce jour un peu plus de 20 parcs et réserves de notre pays, qui ont une richesse immense du point de vue de la biodiversité et du point de vue de la richesse faunique et floral. Et donc, il est important que nous mettions en avant le tourisme écologique à travers des circuits bâtis autour de ces parcs et réserves. Nous pensons que l'offre touristique de notre pays doit être variée et diversifiée. Donc, nous travaillons à faire en sorte que notre clientèle bénéficie des meilleures conditions de traitement et et les meilleures offres au meilleur prix sur le marché.
1: Le ministre ivoirien du tourisme, Siandou Fofana, au micro de Frédéric Gara. du foot à présent avec la Liga qui se poursuit en Espagne. Le FC Barcelone qui a écrasé Santander 7-2 tout à l'heure et qui a pour l'instant réussi son objectif de reprendre 3 points d'avance sur le Real Madrid et de se retrouver en tête du classement. Le club merengue était lui vainqueur ce mardi, 3-2 à Elche, avec sur le terrain Yann Diomandé, l'international ivoirien qui enchaînait ainsi sa deuxième titularisation consécutive. Recrue phare du club madrilène pour un montant de 125 millions d'euros plus bonus. À 19 ans, l'attaquant des éléphants doit digérer son transfert record dans un club très exigeant, et cela à tous les niveaux, Cédric de Oliveira.
6: Dans n'importe quel club, son transfert lui aurait offert un statut d'intouchable. Mais au Real Madrid, vestiaire rempli de stars et d'ego, Yann Diomandé doit patienter, prouver, gravir les échelons petit à petit. 125 millions d'euros à Leipzig, avec en plus des bonus. Mais à 19 ans, ses crochets dévastateurs ont mis du temps à séduire le très exigeant José Mourinho. Le Portugais a d'abord réclamé du temps avant de titulariser le jeune éléphant 2 fois d'affilée. Face à Elche hier, il a apprécié ce qu'il a vu.
7: Non, ça crescendo.
8: Il progresse. Physiquement, on voit qu'il commence à avoir davantage de minutes dans les jambes. Il possède une très bonne capacité de travail. Il est intelligent et il a fait un grand match.
6: Un carton jaune dès la 4e minute et une passe décisive lumineuse pour Kylian Mbappé. Titularisé à droite aux côtés de Bellingham et Vinicius, autre star, Diomandé a prouvé qu'il pouvait être déterminant au sein d'un collectif qui cherche à trouver la bonne formule. En ce sens, son apport défensif a conquis observateurs et supporters. Désormais, tout le monde au Real attend qu'il ouvre son compteur de buts pour définitivement valider son intégration.
1: Cédric De Oliveira, Yann Diomandé qui fait partie de la liste dévoilée par Hervé Renard, le nouveau sélectionneur des éléphants pour les matchs comptant pour les éliminatoires de la CAN 2027 face notamment au Ghana et à la Somalie. Dans cette deuxième partie d'Afrique Soir, on s'intéresse à un élément devenu incontournable du paysage de Madagascar depuis un demi-siècle, à la campagne comme à la ville. Les gounes malagas sont devenus des objets du quotidien. Ce sont des grands sacs tissés en polypropylène, une sorte de résine en plastique, et que l'on peut reconnaître notamment aux scènes de vie agricoles qui sont imprimées dessus. Ils servent aujourd'hui à transporter et à stocker toutes sortes de récoltes. Ces sacs, eh bien, ils sont fabriqués et commercialisés localement depuis 50 ans par une usine malgache. Et pour rester leader sur le marché de l'océan Indien, l'entreprise familiale n'a cessé de s'adapter. C'est le reportage en banlieue d'Antananarive de Sarah Teto.
9: Dans cet immense hangar, les métiers à tisser tournent à plein régime. Ces machines tubulaires à 6 trames produisent 24 heures sur 24 dans un vacarme assourdissant. Il y a quelques minutes, ce n'était encore que de minuscules granulés de plastique. Les voilà transformés en sacs. Des sacs devenus familiers dans tout le pays.
10: Notre sac emblématique, c'est le Makabouket. C'est le sac qu'on trouve un peu partout dans Madagascar pour transporter essentiellement du riz et du paddy et qui donne image à Madagascar.
9: Décorés d'une charrette tirée par deux zébus, ces grands gounes blancs peuvent transporter jusqu'à 250 kg de denrées. À l'origine, ils ont été conçus pour remplacer les sacs en jute, plus lourds et perméables. Ils sont depuis devenus incontournables dans l'industrie, mais plus encore auprès des agriculteurs. Aujourd'hui, 75% du chiffre d'affaires d'Anduma est réalisé à Madagascar, principalement durant les saisons agricoles. Asnei Miridji est le petit-fils du fondateur et PDG du groupe Trimeta.
11: Il y a une utilisation industrielle du goun malagas qui nous fait travailler tout au long de l'année pour des filières comme l'agroalimentaire, comme les industries minières, de chaux, de farine, de ciment. Et ensuite, il y a également une utilisation du goun malgache dans l'agriculture où nous accompagnons les différentes filières agricoles avec le début d'année dans le riz. On enchaîne ensuite sur des campagnes de vanille, de grains secs, de sel. Et donc, c'est cet enchaînement, en fait, de filières agricoles à Madagascar qui permet à notre division agricole de pouvoir fournir et de s'adapter aux filières tout au long de l'année.
9: Comme beaucoup d'industries du pays, Anduma doit composer avec les coupures d'électricité récurrentes. Autre difficulté, l'importation de copies asiatiques de sacs tissés de qualité inférieure, dépourvues de certificats de contact alimentaire et vendues évidemment moins cher. Pour faire face à cette concurrence, l'entreprise a décidé de diversifier ses activités.
11: Donc ici, nous sommes dans l'atelier de transformation recyclage. Nous transformons les déchets issus de la production, dû à des problèmes de courant, dû à des changements de bobines. Nous pouvons ensuite retransformer ces déchets propres en granules qui redeviennent des matières premières utilisées pour la plupart pour faire des bassines, des sauces, ce genre de choses.
9: 50 ans après, l'entreprise toujours 100% familiale aspire à changer d'échelle et elle mise sur son goun pour conquérir de nouveaux marchés dans l'océan Indien et sur le continent. Sarah Teto, Antananarivo, RFI.
1: C'est l'heure de réveiller la fibre musicale en vous. On vous parle ce soir du musicien guinéen Kourou Fia qui sort ce vendredi son deuxième album intitulé Kokora, Makora ne bégaye pas. Ce disque très personnel mélange subtilement la musique africaine avec d'autres sonorités telles que le jazz et le flamenco. Pierre Vallée l'a écouté pour vous.

Comme souvent chez les musiciens guinéens, tradition griotique oblige, Kouroufia est issu d'une longue lignée de musiciens. Son père, Mbadi Kouyaté, jouait de la kora avec l'ensemble instrumental national de Guinée, et c'est avec son frère et son cousin qu'il démarre sa carrière de musicien. Ensemble, ils forment le groupe Bassissoko, un groupe qui va électriser toute l'Afrique de l'Ouest au sens propre du terme, puisque son frère, Sékou Kouyaté, a eu la bonne idée de brancher sa kora sur un ampli. Bien qu'il joue lui aussi de la kora, Kouroufia est à la basse avec cette formation. Le groupe enregistre 3 albums dans un style mélangeant la musique mandingue, l'afro-groove, avec quelques pointes de rock, pour des morceaux chantés en soussou, en peul ou en malinké. Et leur succès en Afrique les portera beaucoup plus loin, puisqu'ils se produiront sur tous les continents, au Carnegie Hall, au Sziget de Hongrie, au Vieille Charrue ou encore au Festival de Jazz de Montréal. Ce succès permettra à Kouroufia non seulement de se frotter à un public international, mais aussi de faire des rencontres déterminantes dans le milieu de la musique. C'est ainsi qu'il sera embauché par de nombreux artistes pour les accompagner, comme Amadou et Mariam, Tiken Jah Fakoly, Mathieu Chédid ou encore la légende du jazz américain Elvin Jones. Avec ce titre, Kokora, ma kora ne bégaye pas, Kouroufia nous fait une confidence. Frappé d'un fort bégaiement, il a longtemps subi les sarcasmes et les moqueries. Ce disque raconte son parcours et la manière dont la musique lui a permis de transformer sa fragilité en force. Comment les cordes de sa kora l'ont aidé à exprimer en douceur ce qu'il avait tant de mal à dire avec les mots. Sur ce nouvel album, Kokora, Kouroufia mélange avec délicatesse la tradition mandingue, le jazz et le flamenco. Un assemblage étonnant mais réussi, avec des arrangements très épurés, rarement plus de 3 musiciens par morceau, ce qui donne beaucoup de limpidité et d'élégance à ce disque, comme sait très bien le faire la kora.

Voilà, et c'est sur ces très belles notes du morceau Concierto des Aranjuez que l'on va se quitter. Merci à vous de nous avoir écoutés, ou que vous soyez sur le continent africain. Merci à Raphaël Lazizi à la réalisation, à Esdras Ndikoumana à la rédaction en chef avec Simon Bulbaudin. Dans quelques instants, vous serez avec Thaïs Moreau pour le prochain tour du monde de l'info en 10 minutes. Et puis pour l'info de la nuit également. Je vous souhaite une très très bonne soirée sur la radio du monde.

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3: 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Un nouveau point sur l'actualité mondiale avec Thaïs Moreau. Bonsoir Thaïs.
4: Bonsoir, bonsoir à toutes et à tous. À la une de cette édition, la paix est en péril. La présidente de la Commission européenne, Ursula von der Leyen, a tenu ce mercredi son discours annuel sur l'état de l'Union, la sécurité européenne, l'un des grands dossiers sur la table. Au sommaire de cette édition, 38 milliards de dollars, c'est ce qu'a déjà coûté la guerre contre l'Iran aux États-Unis au 1er août. Et puis la paix et l'intelligence artificielle, deux sujets majeurs qui seront abordés pour la dernière assemblée générale du secrétaire général de l'ONU, Antonio Guterres, la semaine prochaine. Enfin, c'est votre rendez-vous habituel. On jettera un œil à la fin de ce journal aux courbes de la Bourse de New York. Ce mercredi se tenait au Parlement européen le discours annuel de la présidente de la Commission européenne. Intelligence artificielle, changement climatique. Parmi ses priorités pour l'année à venir, Ursula von der Leyen a également proposé que le Canada devienne le premier pays membre associé de l'Union européenne. Annonce qui ne plaît pas au président américain Donald Trump, qui à l'instant menace en contrepartie d'arrêter les échanges commerciaux avec l'Union européenne. La présidente a fait également des annonces importantes sur la sécurité européenne, notamment face à la menace exercée par la Russie et dans le contexte des tensions croissantes avec l'allié américain. Sur place, à Strasbourg, notre envoyé spécial Daniel Valo.
5: Europe's belief in cooperation has always been driven by peace. It is our raison d'être.
6: Il ne faut pas se faire d'illusions, prévient Ursula von der Leyen. La paix qui est au cœur du projet européen est désormais en péril.
5: Today, that peace is threatened.
6: Selon la présidente de la Commission européenne, les menaces hybrides exercées par la Russie sont de moins en moins hybrides et de plus en plus fréquentes.
5: Russia's war of aggression on Ukraine rages.
7: La guerre d'agression de la Russie contre l'Ukraine fait rage et les menaces s'accumulent sur notre sol. La tentative d'attaque par drone à Leipzig en est la dernière preuve. Cette attaque ne vise pas seulement un État membre, mais l'ensemble de notre Union et nous ne l'accepterons pas.
5: We will not allow it.
6: Alors que propose concrètement Ursula von der Leyen pour réagir à ces menaces? Eh bien d'abord un protocole de sécurité d'urgence similaire à l'article 4 du traité de l'Alliance Atlantique avec des réunions de crise en cas de déclenchement par un État membre. Autre projet, un conseil de sécurité européen qui inclurait le Royaume-Uni, l'Ukraine, la Norvège et le Canada. On retrouve cette idée d'une alliance globale entre des pays qui se sentent orphelins désormais de leur allié traditionnel, les États-Unis de Donald Trump. Daniel Valo, Strasbourg, RFI.
4: Aux États-Unis, Donald Trump, on en parlait, le président américain qui veut des taux plus bas rapidement pour stimuler la croissance. Déclaration après que la Fed relève ses taux directeurs, une première depuis 2023. C'est une décision prise par la Banque centrale des États-Unis qui a pour objectif de lutter contre l'inflation. La Fed vient de rehausser les taux d'un quart de point pour atteindre une fourchette comprise entre 3,75% et 4%. La Fed prévoit de les relever à nouveau d'ici la fin de l'année. Je vous le disais dans les titres, la guerre contre l'Iran qui a déjà coûté aux États-Unis 38 milliards de dollars au 1er août, soit 33 milliards d'euros. Et le conflit devrait continuer à coûter 2 à 3 milliards de dollars par mois aux finances publiques américaines. C'est ce qu'estime le bureau du Congrès pour le budget. Cet organe non partisan s'inquiète de l'épuisement des stocks américains de munitions. Claire Fage.
8: La facture de la guerre en Iran est conforme à l'évaluation qu'en avait faite le ministre américain de la Défense en juillet. Mais le bureau du Congrès pour le budget donne des détails sur sa composition. Il y a le carburant dont le coût ne fait que s'alourdir pour les forces armées américaines, mais aussi et surtout pour près de 22 milliards de dollars de munitions, dont les missiles intercepteurs. Les États-Unis ont probablement utilisé entre la moitié et les deux tiers des stocks de ce type de munitions depuis juin 2025. S'alarme l'organe, non partisan. partisans du Congrès, un déficit particulièrement problématique en cas de conflit avec un adversaire comme la Chine. Des allégations de pénurie fausses, selon le Pentagone. Nous avons le nécessaire pour frapper au moment et à l'endroit choisi par le président, répond son porte-parole. L'administration Trump a demandé 67 milliards de dollars pour couvrir les coûts de la guerre, ainsi que 1500 milliards de dollars supplémentaires pour le budget annuel de la défense. Des sommes qui ne devraient pas être approuvées avant novembre et les élections de mi-mandat, de l'aveu même de parlementaire du camp présidentiel.
4: Claire Fage. RFI, il est bientôt 2h06 à Beyrouth, au Liban. Deux corps ont été découverts ce mercredi par des secouristes et l'armée libanaise. Selon un média d'État, deux personnes tuées la veille dans le sud du pays, près de Nabatieh, par l'armée israélienne. Malgré la très fragile entre le mouvement pro-iranien du Hezbollah et l'armée israélienne, cette zone occupée du sud est régulièrement frappée par Israël. Tous les dirigeants du monde entier ont rendez-vous la semaine prochaine pour la 81e Assemblée générale de l'ONU et ce sera la dernière pour Antonio Guterres, l'actuel secrétaire général des Nations Unies. Parmi les sujets majeurs qui seront abordés, une désescalade au Moyen-Orient, le respect du droit international maritime autour des détroits d'Ormuz et de Bab el-Mandeb et l'implémentation du plan de paix à Gaza. Guterres réclamera aussi à nouveau un cessez-le-feu en Ukraine et au Soudan et surtout une meilleure coopération internationale pour l'environnement et l'intelligence artificielle. Notre correspondante à New York, Karine Houghton.
9: Pour sa dernière assemblée générale, Antonio Guterres rencontrera 140 dirigeants en bilatéral. Pour lui, leur responsabilité est simple, garantir à leurs concitoyens une vie en paix. Alors à tous, il aura ce message.
10: Keep your promises.
11: Tenez vos promesses, respectez la charte des Nations Unies, soyez fidèles aux idéaux que vous vous engagez à combattre, défendez le droit international, protégez les droits humains, investissez dans un développement durable et inclusif, et œuvrer pour la paix plus que jamais.
9: Nouvelle crainte autour de l'intelligence artificielle oblige, l'IA sera au cœur des discussions la semaine prochaine. Antonio Guterres avait été précurseur et prévenu des dérives de l'IA en amont. Il a même créé un panel scientifique international indépendant à l'ONU pour la monitorer. Comme le patron d'Anthropique, il compare la course à l'IA entre les États-Unis et la Chine à l'escalade nucléaire des années 60 et pense que tous deux devront absolument dépasser leur clivage géopolitique pour établir des mécanismes d'échange d'informations et de contrôle. L'humanité ne peut simplement pas se permettre une spirale vers le bas. Karine Houghton, New York, RFI.
4: Vous l'entendiez, le secrétaire général des Nations Unies, Antonio Guterres, qui juge indispensable une coordination mondiale sur l'IA. Après les appels des géants de la tech à encadrer et réguler le développement de l'intelligence artificielle, appel ignoré par Donald Trump, le Canada et l'Allemagne ont annoncé ce mercredi, à l'occasion d'une conférence dédiée à l'IA à Montréal, travailler ensemble au développement d'une intelligence artificielle éthique au service de l'humain. Un rapprochement de plus entre le Canada et les pays européens. On part à New York maintenant pour la bourse. La bourse.
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4: Pierre-Yves Dugas.
12: L'indice Dow Jones se plonge de 631 points et revient à 51 463. Le Nasdaq, lui, ne rend que 4 points et termine à 25 978. La Réserve fédérale annonce aujourd'hui une majoration de 0,25% de son taux directeur. Il s'agit de la première hausse de taux par la Fed depuis 3 ans. Kevin Warsh, le nouveau patron de la Fed, est soutenu dans cette décision par tous les membres du comité monétaire et il en devient plus crédible. Et surtout, il démontre concrètement l'indépendance de la Fed à l'égard de la Maison-Blanche. En effet, la Fed s'engage dans une direction totalement opposée à celle souhaitée par le président Trump qui, lui, ne cesse de réclamer des baisses de taux. Une large majorité des membres du comité monétaire, dans leurs prévisions, qui sont anonymes, anticipent en effet une nouvelle majoration de taux avant Noël et c'est bien ce qui inquiète les marchés d'actions aujourd'hui. Par ailleurs, la Fed juge que la conjoncture américaine est solide, en particulier l'emploi et l'investissement, mais elle fait de la lutte contre l'inflation sa priorité. La décision de la Fed intervient alors que l'on apprend que les ventes de détail au mois d'août aux États-Unis bondissent d'1,2%, ce qui conduit d'ailleurs plusieurs grandes maisons de Wall Street à réviser à 3% en rythme annuel, leur prévision de croissance pour le troisième trimestre. Dans ce contexte, le rendement du T-bond à 10 ans remonte légèrement à 5%. le pétrole américain chute de plus de 3%, un peu plus de 102 dollars. Le billet vert profite du virage politique de la Fed, l'euro tombe à 1,1472. Le Dow Jones aujourd'hui perd 1,2%, le Nasdaq est pratiquement inchangé.
4: Merci Pierre-Yves Dugas. RFI, il est bientôt 1h10, à Paris 23h10 en temps universel. Merci d'écouter Radio France Internationale, c'est la fin de ce journal.
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1: Bonjour, nous sommes ravis de vous retrouver pour le club de C'est pas du vent. Nous allons parcourir et commenter l'actualité environnementale internationale avec Gabrielle Maréchaux. Bonjour.
2: Bonjour, bonjour à tous.
1: Journaliste environnement à The Conversation France et pour les journalistes maison, autour de la table, honneur aux dames, Stéphanie Schuller, bonjour.
3: Allô, allô.
1: Du service environnement climat de RFI, à vos côtés, Yang Mei, bonjour.
4: Bonjour Anne-Cécile.
1: De la rédaction chinoise et Simon Rosé du service environnement climat, c'est le chef.
5: Bonjour, bonjour.
1: Bonjour
5: c'est
1: chef.
5: Vous la chef de mon cœur.
1: Oh là là, mais oh. Vous... Bon, on va quand même avancer. Hein. On parlera de tout ça hors antenne, comme on dit. Alors, en une phrase, de quoi allez-vous nous parler, Gabrielle ?
2: Je vais vous parler des stomates.
1: Alors,
2: je
1: les
2: vous
1: stomates.
2: Expliquerai ce que c'est.
1: Non, ce n'est pas bon en salade. Simon, vous allez vous calmer. Non, ça n'a rien à voir. C'est sur les feuilles des arbres. Et ça va être un vrai cours pédagogique sur comment fonctionnent les arbres. Vous verrez. C'est passionnant. Simon, alors, à part les blagues.
5: De désinformation climatique. Et ce qu'on essaie de faire à RFI pour faire mieux.
1: Eh oui, et vous verrez, nous ne sommes pas si mauvais. Yang Mei.
4: Je vais vous parler des frelons asiatiques. Est-ce qu'ils sont aussi nuisibles en Asie ?
1: Stéphanie.
3: Le rapport de Global Witness, ONG internationale sur les défenseurs de l'environnement.
1: Eh oui, un triste sujet. Pour la chronique de l'entrepreneur, nous irons à Bamako, au Mali, à la rencontre de Aminata Cissé, qui a créé une marque de sacs réutilisables pour lutter contre la pollution plastique. Et la vidéo hip-hop nous emmènera à Ambakarive, dans l'ouest de Madagascar, où une usine de production de cobalt et de nickel bouleverse le quotidien des habitants. Merci de passer cette heure avec nous.
5: C'est
1: vous
5: long.
1: Avez le programme.
5: 7 heures, c'est long.
1: Oui.
5: C'est encore une blague ratée, je suis désolée.
1: Donc, merci de passer cette heure avec nous, c'est parti.
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1: Simon, je ne vous donne pas la parole, je la donne à Gabrielle pour commencer, puisque nous allons faire le tour des étonnements de chacun, mais vous aurez... La parole va venir jusqu'à vous à un moment. Alors, Gabrielle, votre étonnement du jour, ce sont les oiseaux qu'on pourrait voir sur les prochains billets d'euros.
2: Oui, tout à fait, Anne-Cécile. Alors, je ne sais pas si vous le savez, mais la Banque Centrale Européenne invite même les internautes à voter pour les prochains billets d'euros.
1: Il y a 10
2: propositions. Et sur la moitié des graphismes en lice, donc, apparaissent des oiseaux comme le guépier d'Europe, la cigogne blanche, la vaucette élégante ou encore le fou de Bassan. Ce qui est moins étonnant, c'est, je l'ai appris, c'est qu'en fait, c'est assez courant de proposer des animaux sur les billets. Un sixième des billets dans le monde ont des animaux sauvages. Et ce sont majoritairement des oiseaux et des mammifères. Et il y a très peu d'invertébrés.
1: Alors, ce qui serait pas mal, c'est que les pays qui prennent des animaux sur leurs billets s'engagent à les protéger. Ça pourrait être une stratégie. Simon ?
5: Moi, c'est cette annonce hier mardi du partenariat entre Total Energy et la société française d'intelligence artificielle Mistral. Les deux groupes veulent développer, je cite, de nouveaux modèles de frontières pour accroître les opportunités d'exploration et améliorer le développement des réservoirs de pétrole et de gaz, utiliser l'IA pour en faire un peu plus. Donc, au-delà de la nouvelle langue, c'est la nouvelle preuve que l'IA n'est pas forcément l'allié du climat comme essaient de nous le faire croire ses promoteurs. Car cette annonce, en fait, c'est la preuve par l'exemple d'un article scientifique qui est paru cet été dans la revue Nature. Les chercheurs avaient essayé d'estimer le surplus de pollution qui pourrait être engendré par justement l'utilisation de l'IA pour optimiser l'exploration pétrolière et gazière. Et résultat, ça entraînerait une augmentation des émissions de gaz à effet de serre comprise entre 500 millions à 1,8 milliard de tonnes de dioxyde de carbone par an, sachant que l'humanité en émet à peu près 400 milliards par an, donc c'est très loin d'être négligeable.
1: Oui, c'est beaucoup, beaucoup, beaucoup. Stéphanie ?
3: Eh bien, on a beaucoup parlé, évidemment, du terrible été que nous avons connu ici en Europe et les vagues de chaleur à répétition qu'on a tous subies. Mais en Grande-Bretagne, des canicules à répétition ont eu un effet positif et pour le moins inattendu. Une saison exceptionnelle pour les populations de papillons. J'ai lu ça tout à l'heure dans Le Guardian, j'étais assez étonnée. C'est pour ça que je vous en parle.
1: La chaleur plaît aux
3: exactement.
1: Papillons. Hein?
3: Des bénévoles ont recensé près de 1 400 000 papillons communs et de mythe dans le pays. C'est le deuxième meilleur résultat depuis 16 ans quand même. Le nombre de belles dames, par exemple, c'est le papillon de jour le plus répandu au monde, a augmenté de, tenez-vous bien, 35% par rapport à l'année dernière. En fait, les papillons adultes adorent quand il fait chaud et que le soleil brille pour se nourrir et se reproduire. Seulement voilà, ce bonheur risque d'être de courte durée parce que dès l'année prochaine, les populations de papillons pourraient s'effondrer parce que les chenilles de cet été, qui qui doivent donc devenir les papillons adultes de l'année prochaine, eh bien, ces chenilles ont peut-être péri, victimes non pas de la chaleur, mais de la faim, parce que la sécheresse extrême qui sévit en Grande-Bretagne a eu raison de nombreuses herbes, fleurs et autres plantes dont se nourrissent les chenilles.
1: Voilà, c'était donc une info éphémère.
3: Oui.
1: Yang Mei.
4: Eh bien, je vais vous emmener en Chine. Avez-vous entendu parler d'une campagne contre les quatre nuisibles lancée il y a 70 ans par Mao? Alors, les quatre nuisibles en question, ce sont les rats, les moineaux, les moustiques et les mouches. Et cette campagne a engendré une catastrophe écologique sans précédent. Au départ, l'objectif était d'éliminer les moineaux pour éviter les pertes des récoltes, mais il s'est avéré complètement contre-productif, car sans les moineaux, les criquets et autres insectes ont proliféré, et les rendements des récoltes ont sensiblement diminué. Certains experts estiment que c'est une des raisons qui ont causé la grande famine pendant la période du grand bond en avant. Tout cela est bien documenté et connu. La Chine a dû importer par la suite des centaines de milliers de moineaux d'Indonésie ou de Russie. Mais ce que j'ai appris récemment avec un chercheur de Harvard est que cette campagne est également l'une des raisons pour lesquelles les moineaux en Chine craignent plus les humains que les moineaux d'ailleurs. Selon lui, c'est tout simplement génétique, car ceux qui ont survécu sont ceux qui avaient fui à l'époque, tandis que les oiseaux très amicaux envers les humains ont tous péri dans cette catastrophe.
3: Incroyable.
1: Mais moi, je ne savais pas du tout que la Chine avait importé des centaines de milliers de moineaux. C'est quand même surprenant. Ça a dû faire des images à l'époque. Je ne sais pas s'il y en a eu, mais c'est à rechercher. Ça doit être extrêmement impressionnant.
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1: Alors, Gabrielle Maréchaux, ces fameuses stomates. Donc, y a un article dans The Conversation qui en parle et vous allez nous éclairer.
2: Oui, alors déjà, première chose, on dit une tomate, mais un stomate, c'est un nom masculin. Et les stomates, donc, vous avez commencé à le dire, Anne-Cécile, ce sont en fait les minuscules fentes qu'on trouve à la surface des feuilles des arbres. Et c'est par là que le CO2 présent dans l'air entre dans l'arbre où il sera converti en sucre. Et ces sucres permettront aux arbres de grandir, de continuer à se développer. Quand les stomates s'ouvrent, donc du CO2 entre, mais il y a aussi beaucoup d'eau qui part. Beaucoup, c'est peut-être un euphémisme. On estime qu'en fait que pour chaque molécule de CO2 absorbée par une feuille d'arbre, environ 400 molécules d'eau s'échappent en même temps. Toute cette eau qui part, ça peut représenter à l'échelle d'un grand arbre en pleine croissance jusqu'à plusieurs baignoires par jour.
1: Alors, question basique de CM2, voire de CP, cette eau des arbres, elle vient d'où ?
2: Eh bien, elle vient du sol, et pour que l'eau captée par les racines vienne jusqu'aux feuilles, ça fonctionne un peu, vous savez, comme une paille géante. Quand les stomates s'ouvrent sur les feuilles, ça va créer une pression qui va tirer l'eau du sol vers le haut.
1: Mais alors, en cas de sécheresse, qu'est-ce qui se passe ?
2: Eh bien, c'est toute la question qui nous occupe. Dans ces cas-là, en fait, l'eau du sol est de plus en plus difficile à extraire. Et au niveau des feuilles, l'évaporation de l'eau s'emballe, ce qui va accélérer encore plus la vidange du sol. Dans ces conditions, le système de pompage de l'eau est aussi très précaire, car la tension est telle que l'eau peut rapidement passer de l'état liquide à l'état gazeux, ce qui peut faire défaillir le système hydraulique de l'arbre tout entier. Donc du coup, dans ces cas-là, en cas notamment de sécheresse prolongée, pour éviter tout ça, l'arbre va tout simplement fermer ses stomates. Et les forêts qu'on présente souvent comme des poumons verts qui vont nous aider à lutter contre le changement climatique vont comme ça, de moins en moins capter du CO2, voire totalement arrêter.
1: Alors qu'est-ce qu'on peut retenir de tout ça ?
2: Eh bien que les mécanismes des arbres sont fascinants, que les forêts sont fabuleuses, qu'il faut bien sûr les protéger, mais qu'on ne peut pas se reposer uniquement sur elles à l'heure du changement climatique en se disant, de toute façon, les arbres sont là pour capter le CO2 qu'on émet, car sans eau, un arbre ne peut donc plus capter de CO2. Donc qu'est-ce qu'il faut faire ? Il faut avant tout drastiquement baisser les émissions humaines de CO2.
1: Merci Gabrielle. Et en hommage à Catherine Ringer, décédée en début de semaine, voici les Rita Mitsuko sur RFI. Il y a de la haine.

C'était Y'a de la haine d'Erita Mitsuko sur RFI. Et voici la chronique Hip-Hop. Vous savez, Hip-Hop, c'est un réseau de vidéastes amateurs qui documente la dégradation de l'environnement en recueillant les témoignages de personnes qu'ils vivent au quotidien.

0: Aujourd'hui, direction Madagascar et plus précisément à Ambakarivo, situé au nord-ouest de l'île. L'implantation d'usines de traitement de nickel et de cobalt à Madagascar est principalement incarnée par le grand complexe industriel d'Ambatovi. Mais les impacts liés à ces activités minières touchent particulièrement les zones rurales, comme à Ambakarivo. C'est le sujet de ce film hip-hop réalisé par Patrick Ramangasson, intitulé « Tout est nickel à Ambakarivo » et dont nous allons écouter un extrait.
1: Je m'appelle Madame Lynn et je vis ici, à Ambakarivo. C'est ici que j'élève mes trois enfants. Je les élève grâce à l'élevage et à l'agriculture. Quand l'usine de production de cobalt et de nickel a été ouverte, notre vie a changé. Notre terre ne produit plus, alors que c'est elle qui nourrit nos enfants. Et maintenant, l'eau est devenue polluée. Nous, les petits habitants proches de cette grande entreprise, demandons de l'aide, un hôpital et de l'eau potable. Nous n'avons pas les moyens d'acheter des médicaments. Et notre agriculture ne produit plus assez.
0: Bonjour Patrick.
2: Bonjour.
0: Merci beaucoup d'être avec nous pour nous présenter votre film qui a reçu le grand prix du concours hip-hop 2025. Toutes nos félicitations, Patrick. Comment avez-vous rencontré le témoin de votre film, cette femme agricultrice, Lynn?
2: J'ai rencontré Lynn grâce à Ludovic, mon assistant. Son parcours et son témoignage nous ont particulièrement touchés. Nous avons naturellement pensé à elle pour le film.
0: Alors, pouvez-vous nous en dire un peu plus sur l'implantation de cette usine Ambatovi à Madagascar et ce que ça implique pour les populations avoisinantes?
2: Cela faisait plusieurs années que l'usine Ambatovi est implantée à Madagascar et plus particulièrement dans la région de Toamasina. Au départ, elle a été installée dans une zone qui était déjà occupée par des populations, notamment un petit village qui est situé à quelques kilomètres de la ville. Comme le témoignage de Lynn le montre, cette implantation a profondément bouleversé l'écosystème environnement et le quotidien des populations qui vivaient sur cette zone. Les habitants ont notamment fait état de l'apparition de plusieurs problèmes de santé, de maladies, qu'ils associent aux changements intervenus dans leur environnement.
0: Alors oui, on le voit très bien dans votre film, Patrick, les images sont stupéfiantes. D'ailleurs, l'usine est vraiment très très proche du lieu d'habitation et de culture de cette femme et de ses enfants. On imagine bien donc les problèmes de santé des gens du coin, pour les enfants notamment qui boivent une eau contaminée, ainsi que la population des terres cultivables.
2: À travers le quotidien des Lynn et des enfants, nous avons voulu donner aperçu de cette réalité, notamment leur rapport à l'eau et la terre et leurs environnements. Les images permettent de se rendre compte de cette proximité impressionnante entre l'usine et l'habitation et leur terre cultivée et de comprendre correctement ce que cela représente pour les personnes qui vivent là au quotidien.
0: Alors Lynn en appelle au gouvernement pour recevoir de l'aide, notamment des médicaments et un accès à de l'eau potable. Savez-vous si cet appel a été entendu?
2: Récemment, j'ai constaté à travers leur publication sur Facebook que l'usine apporte effectivement de certaines aides aux villages environnants. Il s'agit notamment des actions sur le domaine de la santé, avec la mise en place de cabinets médicaux, mais aussi l'installation des sources d'eau potable aux plusieurs endroits. Je peux toutefois pas dire avec certitude que si l'appel de Lynn concernant le médicament et les accès à l'eau potable a été directement entendu ou s'il s'agit d'une action qui était déjà prévue.
0: Savez-vous si les autorités locales agissent pour aider les habitants de cette région?
2: Je crois que les autorités agissent pour les aider. Des fois, pas tous les jours.
0: Merci beaucoup Patrick pour votre éclairage et bonne continuation.
2: D'accord, merci beaucoup, merci à vous.
3: Merci Caroline Filliette et merci à Gaëlle Flaugère qui anime la communauté hip-hop avec Max Ball de Planète Radio et les chercheurs de l'IRD, l'Institut de la Recherche pour le Développement. RFI émet en 17 langues et dans chaque rédaction, il y a un journaliste référent sur l'environnement et nous leur donnons la parole dans C'est pas du vent.
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9: Добрый день, вы слушаете подкасты международного французского радио RFI.
3: Les frelons asiatiques se sont rapidement propagés en France et en Europe ces dernières années. Ils sont détestés parce qu'ils attaquent les abeilles et fréquemment les humains, alors que dans leur pays d'origine, Yangmei, ils sont loin d'être considérés comme nuisibles. Racontez-nous cette histoire.
9: Et oui, contrairement à ce que nous pourrions croire, dans certaines régions, ils sont même considérés comme bénéfiques. Alors, il convient d'abord de distinguer deux sortes de frelons asiatiques. Ceux qui ont envahi la France et plusieurs pays d'Europe sont connus scientifiquement sous le nom de Vespa voluntina, ou frelons à pattes jaunes en chinois. Ils sont relativement petits, mais il existe une autre espèce de frelons asiatiques qui sont non seulement géants en taille, mais aussi extrêmement féroces. Ils sont connus sous le nom de frelons tueurs. Ils tuent une dizaine de personnes chaque année au Japon, principalement en raison de réactions allergiques. Les premiers, les frelons aux pattes jaunes qui colonisent l'Europe actuellement, ne sont pas considérés comme nuisibles en Asie. Écoutons l'explication de Liu Cong, chercheur en entomologie comparée au musée de zoologie de l'université Harvard.
10: Ce sont des super prédateurs qui se nourrissent même de chenilles. Elles sont en réalité bénéfiques à l'agriculture et à la sylviculture et peuvent même polliniser les fleurs en automne. De plus, dans le sud-ouest de la Chine et certaines régions du Japon, les chrysalides de frelons sont encore consommés. Il existe une tradition qui consiste à les faire tremper dans de l'alcool. Ainsi, dans des pays comme le Japon et la Chine, l'approche n'est jamais l'éradication, mais plutôt la coexistence et la prévention des dommages.
3: Un petit verre d'alcool de saumon, par contre, d'alcool de frelon, je suis pas sûre, moi. Alors, comment les apiculteurs de ces pays font, Yangmei, pour que leurs abeilles ne soient pas mangées par ces frelons, puisque nous avons ce problème, nous, en Europe?
9: Eh bien, lorsque les nids de ces frelons sont trop proches des ruches des abeilles, ils sont bien évidemment retirés et détruits, mais les apiculteurs pratiquent également la rotation des ruches. Ils installent aussi des filets de protection où ils réduisent la taille de l'entrée de la ruche. Et surtout, les abeilles pratiquent une stratégie de défense qui est redoutable. Écoutons l'explication de Liu Cong.
10: L'abeille indigène a coévolué avec les frelons pendant des millions d'années. Elle a développé un mécanisme de défense naturelle contre les frelons. Elle possède une capacité unique. Dès qu'un frelon éclaireur pénètre dans la ruche, des centaines d'abeilles l'encerclent et forment une boule. Le battement rapide des ailes des abeilles génère de la chaleur, élevant la température de la boule à plus de 45-46 degrés Celsius, ce qui tue le frelon. Or, l'abeille européenne n'a jamais rencontré ce type de frelon et est donc dépourvue de ce mécanisme de défense.
3: Alors, comment expliquer ce phénomène, Yangmei? Les abeilles ont-elles improvisé cette technique de défense?
9: Bien, cette technique de défense s'appelle la boule thermique. Ce comportement est documenté depuis des décennies chez les abeilles asiatiques, mais il n'avait jamais été observé chez l'espèce européenne face à ce prédateur. Or, ce qui est intéressant, c'est qu'il y a deux jours, en Haute-Vienne, un apiculteur a vu ses abeilles encercler un frelon asiatique et utilise la boule thermique. C'est la première fois que ce phénomène est observé en France. Alors, selon mon expert, il pense que la boule thermique n'est pas une invention propre aux abeilles asiatiques. C'est un instinct ancestral pratiqué, partagé par tout type d'abeilles. Les abeilles européennes n'ont pas appris cette technique des abeilles asiatiques. Selon lui, deux raisons expliquent cela. D'une part, les abeilles possèdent cet instinct de défense. Et d'autre part, dans les régions les plus touchées par les invasions, les colonies les plus affaiblies sont éliminées. Il pense que les observations en France vont probablement se multiplier, mais ce n'est que le début de l'évolution et le problème n'est pas pour autant résolu. Donc, il convient de détruire systématiquement les nids des frelons asiatiques et favorise l'élevage des espèces d'oiseaux ou de poules qui sont les ennemis jurés des frelons asiatiques.
3: Voilà, les frelons asiatiques n'ont qu'à bien se tenir en Europe, Gabrielle.
11: Oui, je souhaitais intervenir sur... Très intéressant. On parle souvent d'envahissement d'espèces.
3: Les espèces invasives.
11: Ces espèces, elles ne choisissent pas d'envahir l'Europe. C'est bien souvent l'humain qui les y amène. Je crois qu'en l'occurrence, pour les frelons à pattes jaunes, c'était des poteries importées. Donc,
9: exactement.
11: Voilà. C'est nous qui sommes derrière tous ces dégâts.
3: Oui, oui, avec aussi les bateaux, toute la mondialisation qui, en effet, ramène beaucoup. Oui, Simon?
12: Et puis là, en fait, c'est très clair pourquoi ce phénomène des espèces amenées, invasives, est l'un des trois premiers facteurs de destruction de la biodiversité. Oui. Parce que le principe de coévolution, les abeilles asiatiques ont vécu avec ces frelons à pattes jaunes, donc savent les gérer, et ils arrivent dans un environnement où l'écosystème autour n'est pas familiarisé avec cette espèce, et tout de suite il est perturbé, et ça demande du temps, parce que le frelon asiatique, ça fait quand même un paquet d'années qu'il est présent maintenant en Europe et en Europe de l'Ouest, et on ne voit émerger ces comportements des abeilles que maintenant, plusieurs années après, donc ça, effectivement, ça prend du temps, et les écosystèmes se construisent ensemble, les espèces vivent à côté et s'adaptent les unes aux autres.
3: Il semblerait que les abeilles européennes commencent à s'adapter sérieusement. Dans un instant, nous irons à la rencontre de Aminata Cissé, qui se lance à Bamako dans la lutte contre les déchets plastiques en créant une entreprise de sacs réutilisables. Simon Rosé, vous nous parlerez des dérives de la désinformation climatique et comment RFI essaye de la contrer. Stéphanie Schuller, vous nous détaillerez le nouveau rapport de l'ONG internationale Global Witness qui a identifié 124 défenseurs de l'environnement assassinés pour leur combat en 2025. Mais pour l'instant, voici le Belge Distinct sur RFI, 4 coups tard.

0: C'était 4 coups de cas, un titre du chanteur belge Distinct que vous pouvez retrouver comme beaucoup d'autres dans la playlist de RFI, disponible sur vos plateformes préférées. Et c'est l'heure de la chronique de l'entrepreneur.
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0: Bonjour Aminata Cissé.
2: Bonjour.
0: Vous venez de soutenir brillamment votre master en développement durable et management. Bravo pour cela. Et en parallèle de vos études, vous avez développé l'entreprise Boroni, qui est une marque malienne de sacs réutilisables et éco-responsables. Alors, qu'est-ce qui vous a donné envie de vous lancer dans cette aventure?
2: D'accord, merci beaucoup pour l'invitation. Je m'appelle Cissé Aminata, je suis consultante junior en développement durable et management de projet, également promotrice de la marque Boroni, activiste climat au Mali. Alors, les déclics vraiment, je pense que ça s'est venu d'un constat très simple. À Bamako, on est vraiment envahi aujourd'hui par des tonnes de sachets plastiques qui sont partout, dans les caniveaux et dans les marchés également, on le remarque un peu plus chaque jour. Et en tant qu'activiste climat et également chevronnée dans le domaine de l'environnement, je vivais ça au quotidien et je dénonçais également, mais à un moment donné, je me suis dit, plutôt que de seulement pointer le problème, pourquoi ne pas transformer tout simplement ce défi en opportunité et pourquoi